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4: Non, ce n'est pas vrai. Ces lois scélérates ne sont pas des lois destinées à protéger la population. Elles sont des lois destinées à terroriser la population. C'est toujours comme ça que ça se fait. L'objectif, ce sont les mêmes cibles qu'autrefois. Les salaires, les revenus de la masse de la population et les moyens effrayants qu'il faut déployer. Toute loi scélérate est une loi qui conduit à un processus qui, depuis les années 20, s'appelle un processus de fascisation.
5: Le fascisme, c'est un truc de la bourgeoisie pour faire baisser les salaires. Et une loi scélérate, c'est une loi fascisante. Démonstration aujourd'hui avec l'historienne Annie Lacroix-Riis, professeure émérite à l'Université Paris 7, pour une petite histoire des lois scélérates d'hier, mais pas d'aujourd'hui, hein. Ne versons surtout pas dans le complotisme, puisque nos gouvernants actuels ne veulent que notre bien. Salut, c'est JBD, c'est La Voix Off, suite de notre série d'émissions sur les conséquences du congrès de Tours de 1920. Annie Lacroix-Riis, bonjour.
6: Bonjour.
5: Alors, ça fait déjà un bon moment que défilent au pouvoir des gouvernements qui nous collent des lois de plus en plus sécuritaires. Et c'est pour notre bien, hein. Or, de mauvais esprits complotistes évoquent des lois scélérates comme celles prises par la Troisième République en 1893-94 et dont le prétexte était à l'époque un prétendu danger anarchiste qui planait sur la nation. Autre loi scélérate, celle de 14-18 où les gens ont juste le droit de mourir à la guerre ou de se faire esclavagiser dans les usines. Et puis aussi, lois scélérates comme les décrets-lois d'Aladier 1938-39 qui persécutent les vilains étrangers pas de chez nous et les méchants communistes qui avaient des couteaux staliniens plein les dents. Alors ne faisons surtout pas de comparaison avec quelques lois de sécurité globale d'aujourd'hui, hein, uniquement destinées à nous protéger d'affreux terroristes plus ou moins zadistes, black bloc, barbus ou bronzés ou les deux. Comparaison n'est pas raison, hein, surtout pas en histoire, attention. Quoi qu'en disent les impitoyables archives d'Annie Lacroix-Riis qui lui permettent de prouver des choses très désagréables pour nos dirigeants et leurs larbins.
4: Des historiens comme moi sont des gens très raisonnables qui ont analysé les textes, les pratiques et qui disent, attention, non seulement le fascisme menace, mais la fascisation est en cours. Interdire aux gens de réfléchir sur leur histoire, c'est effectivement leur interdire de comprendre un processus qui est, s'ils ne réagissent pas, un processus au moins momentanément fatal, et dont la France a fait à plusieurs reprises l'expérience. Parce que c'est ça le drame, c'est que ça n'est pas un coup de tonnerre dans un ciel serein, ou ça n'est pas un événement inédit. Et il faut réfléchir à ce que porte la transformation d'un discours pertinent en discours criminalisé. Que les Français exigent d'être informés, qu'ils s'informent comme ils peuvent être informés, et ils verront que les lois scélérates mènent à des régimes scélérats et qu'il n'y a pas eu d'exception. Une loi scélérate, c'est une loi qui est prise sur mandat de ceux qui commandent, c'est-à-dire de la grande bourgeoisie, de ce qui est déjà dans les années 1890, le capital financier qu'on verra grossir et se concentrer considérablement jusqu'à notre période comprise, qui est servi par des hommes politiques qui sont au service de ces milieux, qu'on ne m'explique pas que c'est parce que je suis une pétroleuse que je le dis, moi je l'ai démontré par une longue consultation des archives policières. On a un cas de figure que la France a connu dans les années 1930, avec des républicains qui ont prêté la main à la liquidation de la République. La grande bourgeoisie, qui est aux affaires depuis la Révolution française et la période de stabilisation, liquidation napoléonienne, la grande bourgeoisie, elle contrôle tout. Je sais bien que mes collègues n'aiment pas ça. mais les sources l'attestent. Qu'est-ce qui s'est passé ? À chaque période de crise socio-économique terrible, ceux qui veulent prendre des décisions, qui vont toutes dans le même sens, casser les revenus non monopolistes. Question qui se pose depuis les années 1870-1890. C'est la première crise systémique du capitalisme 1873-1914. La Première Guerre mondiale apparaît comme une solution qui ne sera pas définitive à cette crise. Mais c'est cette crise, je m'en tiens à la France, qui génère un ralliement encore plus décisif qu'avant des franges les plus élevées de la grande bourgeoisie à des solutions extrêmement autoritaires. C'est visible dès les années 1890. Ce qu'on appelle les lois scélérates, c'est une donnée qui est née en France en 1893-1894, sous le ministère de l'Intérieur d'un théorique républicain, Dupuis, qui a utilisé le prétexte terroriste des attentats anarchistes pour s'en prendre à toutes les libertés, qui a en quelque sorte institué le grand ancêtre de nos lois liberticides. Et donc ces lois scélérates, toujours sur fond de crise, sont des lois qui visent à criminaliser toute opposition dans une période où l'opposition n'est pas seulement le fait des oseaux dont une partie est contrôlée par la police, il ne faut pas se faire d'illusions. Hein, Clémenceau, déjà connu quand il devient premier flic de France en 1909, explique comment la police doit infiltrer les groupes les plus extrêmes.
5: Par contre, n'allons surtout pas imaginer que des black blocs d'aujourd'hui puissent être infiltrés par la police qui est devenue très vertueuse.
4: Ces groupes minoritaires à la faveur desquels on passe les lois scélérates, ils sont constitués de tas de gens tout à fait de bonne foi, mais évidemment qui sont truffés d'indicateurs, de flics, etc. C'est-à-dire que pour écraser une mouche, parce que c'est affreux les attentats terroristes, mais c'est une mouche par rapport à la tourmente que connaît la France dans les années 1890, on déclenche une série de lois qui reviennent sur toutes les lois républicaines. Ces lois scélérates, c'est une tentative caractéristique de la grande bourgeoisie quand elle veut régler, en attirant l'attention de la population sur les horreurs terroristes qui effraient tout le monde, hein, parce que voilà, se faire trucider dans la rue, c'est très impressionnant pour tout un chacun. Mais en réalité, il y a bien une stratégie qui est une stratégie d'autoritarisme.
5: Autre batterie de lois scélérates, celle passée pour 14-18 avec la collaboration de socialistes, loi qui donnait donc aux citoyens le droit de mourir à la guerre et de se faire exploiter dans les usines. En silence, hein.
4: C'est le propre de toute guerre, évidemment, de renforcer l'autoritarisme politique qui permet de 1914 à 1918 d'interdire les grèves, de baisser de fait les salaires, hein. Pendant la Première Guerre mondiale, le Comité des Forges, la Banque de France, le Grand Capital gèrent tout comme ils veulent. On sort de la Première Guerre mondiale, finalement il ne s'est rien passé, en France il n'y a pas eu de révolution. Et qu'est-ce qui se passe dans les années 20 quand se pose la question du règlement économique de la guerre, en particulier de la question de la dette qui s'est accumulée à la faveur de la guerre, parce que je rappelle que la Première Guerre mondiale, ça a coûté cher, très cher.
5: Qui paye les crises ? Qui paye les guerres ? Qui paye les dettes ? Les riches ou les pauvres ? Le chanteur mensuel posait la question après la première grande boucherie mondiale.
6: Dans

0: les milieux financiers trouvent que il faut faire payer les paysans, il faut faire payer les ouvriers, il faut faire payer les fonctionnaires, tout ça. Le capital financier s'organise pour y parvenir. C'est en 1922 un projet fasciste adopté par la Synarchie, qui paraît-il n'existe pas, mais enfin qui est quand même identifié à 12 fondateurs. Moi j'en connais 11. Les renseignements généraux n'ont pas livré le 12e.
1: La Synarchie qui n'existe pas, c'est ce noyau dur du capitalisme français créé en 1922 et qui vise à l'instauration de régimes fascistes. C'est bien entendu une fable inventée par Annie Lacroix-Risse pour se rendre intéressante, bien qu'elle démontre l'existence de la Synarchie à l'aide d'archives incontestables.
0: On a des gens dans la perspective de faire triompher en France ce qu'ils font triompher chez tous les grands débiteurs. Et ça commence dans les grandes largeurs par l'Italie, qui est un énorme débiteur, dont les créanciers, les banquiers internationaux, exigent le paiement de la dette. Et vous croyez qu'une dette, ça se paye comment ? Ben, ça se paye en ne touchant pas les très grands profits, mais en touchant tout le reste. C'est exactement d'ailleurs la question qui est posée aujourd'hui. C'est exactement la question qui est posée dans les années 1930. Les mêmes milieux financiers, parce qu'ils sont en charge comme créanciers, ils aident à la réalisation de la solution italienne, 1922, avec encore plus d'acuité à partir de 1924, parce que la victoire électorale de ce qu'on appelle le cartel des gauches, centré autour des radicaux, lesquels radicaux ont promis un programme sur l'impôt sur le capital et tout un programme revenant d'ailleurs sur la répression anti-ouvrière qui a suivi la Première Guerre mondiale. Là, cette fameuse Synarchie, ce groupe financier, il décide de pousser les feux. Il pousse les feux des lois scélérates et de la préparation du fascisme depuis cette date-là. On est très loin de l'agitation ouvrière de mai-juin 1936, c'est-à-dire qu'avant que la classe ouvrière n'eût bougé en France une oreille dans les années 30, je rappelle qu'elle ne bougeait plus beaucoup d'oreilles depuis l'échec des grèves de 1920. De 1920 à 1936, dans la classe ouvrière, il ne se passe pas grand-chose. Mais arrive la crise, et c'est alors que se mettent en place les lois scélérates. Parce que, fin des années 20, dans les premières expériences de décret-loi avec Poincaré, l'homme dans la sidérurgie, dans le comité des forges, a fait toute la carrière qui vient à écrabouiller le cartel des gauches qui, il est vrai, n'était pas très vaillant. Il y a les premiers décrets-lois et les décrets-lois, ils n'arrêtent pas. Il faut bien comprendre ce que c'est qu'une loi scélérate. C'est l'accélération vers un processus de confiscation totale du pouvoir par les privilégiés dont nous connaissons de très nombreux exemples en France. Le projet fasciste est devenu un projet phare des milieux financiers à partir de 1922, quand se fonde la fameuse Synarchie qui paraît-il n'existe pas. Pourquoi elle se fonde ? Parce qu'à la faveur de la crise terrible de reconversion d'économie de guerre en économie de paix, de 1920 à 1922, la fine fleur de notre capital financier décide qu'elle va tordre le cou à la République, pas parce que la République est méchante avec elle, parce que sous la République, les décisions dramatiques pour la population sont des décisions qui ne se prennent que lentement, ou qui ne se prennent pas. Il y a quand même des gens qu'on est obligé d'élire tous les quatre ans. La quasi-totalité d'entre eux dépend du patronat.

0: en 1933 à Hitler, à son ministre des Affaires étrangères von Neurath, que bientôt la France aurait un gouvernement très autoritaire. Ce gouvernement très autoritaire pourrait par exemple être dirigé par Daladier, ministre de la guerre depuis 1933, pratiquement sans interruption, jusqu'en 1940. Une espèce d'admirateur éperdu des ganaches qui ne rêvaient que d'étrangler la gueuse, des bonnes gens comme Pétain, mais Pétain c'était pas officiel, et des bonnes gens comme Végan, mais Végan c'était officiel qui détestait la gueuse. Et donc, en 1933, notre ambassadeur à Berlin annonçait que Daladier était pressenti pour diriger un gouvernement imminent qui ressemblerait au gouvernement d'Hitler. C'est pas Annie Lacroix-Riis qui l'a inventé, c'est noir sur blanc dans les archives allemandes publiées. Notre bon André François Poncet, quand il a achevé la mission qui a consisté à laisser le Reich se servir au détriment d'une série de pays d'Europe en 1938 avec l'Anschluss, l'annexion de l'Autriche, puis la liquidation de la Tchécoslovaquie, dont la France et l'Angleterre sont les principaux responsables. Donc, ce n'est pas une invention que d'entendre François Poncet dire au diplomate qui va voir en novembre 1938, puisqu'il va s'installer en Italie, après avoir aidé l'Allemagne, on va aider l'Italie fasciste, et il dit à ce diplomate, pris dans les archives italiennes, il lui dit « En somme, nous assistons en France au processus de la fascisation de la République. » C'est pas Annie Lacroix-Riis qu'il dit, c'est André-François Poncet.
1: De 1938 à 1940, le radical Daladier, président du Conseil, gouverne à coups de loi scélérate validée par une chambre de députés godillots, dont nombre de socialistes de la SFIO.
0: Et ces lois scélérates, elles ont été prises par-ci, par-là, et de 38 à 40, elles ont été prises systématiquement. Loi contre les immigrés. Mais on ne peut même pas imaginer la violence de ce que sont les décrets-lois Daladier contre les immigrés. Privé de tout droit, qui faisait la queue devant les préfectures, comme aujourd'hui. Donc, loi scélérate, persécution des étrangers, persécution des ouvriers, avec la défaite ouvrière de novembre 1938. Alors, on entre dans une situation de défaite ouvrière qui accélère toutes les possibilités. Tous les salariés sont frappés par ces lois scélérates. Or, les salariés, c'est en énorme partie les ouvriers. Or, les ouvriers, ils sont frappés, par exemple, sur la répression des grèves. À partir de mai, sont donc décidés tous les décrets-lois qui prévoient des mesures de contrôle contre les immigrés. Et puis, il y a toutes les mesures prises à la faveur des grèves au printemps et à l'été 1938. Il y a une grève très importante empêchée par une conjonction entre un certain nombre de ministres avec l'intervention de Jouot et de Belin. Et comment les mesures prises contre les cheminots, par exemple, à l'été 1938, anticipent sur toutes les mesures liberticides qui sont prises après la grève de novembre 1938. En frappant d'abord les étrangers, les décrets de mai 1938 occupe une fonction centrale, parce qu'il faut se rappeler en plus que la France est quand même un pays dépendant depuis les années 1880 énormément de l'immigration étrangère. Frapper ces ouvriers étrangers, c'est à la fois frapper les salaires et frapper toutes les libertés, puisque de fait, les étrangers sont privés d'à peu près tous les droits. Ils n'ont plus le droit d'adhérer à des organisations françaises, ils ne sont plus considérés comme des citoyens ou des syndicalistes normaux, c'est-à-dire une pluie de mesures qui, dans le contexte de très vif mécontentement, aboutit à toutes les mesures contre les grèves. Là, on est en juillet 1938.

0: 2 que l'Union soviétique fait comprendre qu'elle veut absolument ressusciter l'alliance tripartite qui, en 1914, a permis à la France de n'être pas un pays totalement envahi.
1: Pendant les années 30, les milieux dirigeants anglais et français ne font rien contre les dictatures fascistes qui fleurissent un peu partout en Europe, et voire même les encouragent. Hitler ne sera par exemple aucunement gêné par la France et l'Angleterre, qui ignorent les appels du pied de l'URSS, qui souhaiterait établir une alliance tripartite contre l'Allemagne nazie. Hitler a clairement annoncé la couleur dans son Mein Kampf, il fera la guerre contre la France et la Russie. Et cette guerre que l'Allemagne prépare, les dirigeants français ne la préparent surtout pas. Dans le patronat français, on est très admiratif de ce régime nazi où les ouvriers marchent au pas sans broncher. Plutôt Hitler que le Front populaire est une formule à la mode dans l'oligarchie française de l'époque. En 1938, Chamberlain pour l'Angleterre et Daladier pour la France signent les accords de Munich, un pacte de non-agression avec Hitler, un an avant le pacte que les nazis proposent aux soviétiques le 23 août 1939, et que Staline accepte, car il sait qu'il ne peut pas compter sur la France et le Royaume-Uni. Le pacte germano-soviétique sera le prétexte invoqué par Daladier pour faire interdire le Parti communiste français et tout ce qui gravite autour du PC.
2: Lorsque, renversant brusquement sa politique et sa doctrine,
1: Édouard Daladier,
2: la Russie a signé avec l'Allemagne un pacte,
1: 25 août 1939,
2: qui lui permet de se dérober aux obligations que lui imposait la politique qu'elle a cependant toujours publiquement affirmées.
0: 25 août, interdiction de toutes les publications communistes, de toutes les associations communistes, et le décret-loi définitif, c'est 26 septembre 1939, avec l'interdiction officielle du Parti communiste. Moi, j'ai fait l'histoire du procès des députés communistes déchus de leur mandat à partir de janvier 40. Non seulement une série de militants communistes sont au trou, arrêtés systématiquement. Il y a des milliers de communistes en prison. La répression est générale. Il avait fallu obtenir ça au forceps. Hein. Début septembre 1939, c'est Léon Blum qui va voir Daladier. Tout de même, ne vous engagez pas trop sur la Pologne. Il faut voir ce que c'est qu'une guerre non préparée. Parce que c'est un aspect tabou. Hein, depuis le temps qu'on usurine, qu'on a perdu la guerre parce qu'on avait des vieux schnocks à la tête de l'armée qui n'y comprenaient rien, qui ne savaient pas lire une carte. Pour le seul livre, Le choix de la défaite, j'ai passé 5 ans d'archives. Tous les types d'archives, français, étrangers, sans compter ce que j'avais vu avant, pour montrer et démontrer que les classes dirigeantes avaient bousillé la guerre. Donc à partir du 3 septembre 1939, théoriquement, je le rappelle, nous sommes en guerre. C'est même le prétexte du décret du 26 septembre, puisque en quelque sorte, n'acceptant pas de désapprouver le pacte de non-agression germano-soviétique, les communistes se mettraient en dehors de la légalité et tourneraient leur foudre contre leur pays, seraient des antinationaux. C'est ça le prétexte officiel.
2: Il y a quelques semaines, les chefs communistes se présentaient à vous comme de farouches patriotes.
1: Édouard Daladier.
2: C'était, à les entendre, de nouveaux jacobins.
1: 10 octobre 1939.

de trahison. Quand les députés communistes sont traduits devant la justice à partir de 1940 dans des conditions mais effroyables, sans bénéfice,

0: bénéficier du statut de prisonnier politique, car ils ont été réduits au droit commun. Des anciens combattants, parfois amputés, se sont retrouvés dans des cachots glacés, sans droit politique. Je fais remarquer aux auditeurs que les cagoulards, à la suite notamment de la tentative de putsch du 15 septembre 1937, soit avaient pu échapper totalement aux poursuites, soit avaient fini par être munis du statut de prisonnier politique. Ça n'a pas été le cas des députés communistes, des élus communistes, puisqu'on avait un sénateur, il y avait Cachin, déchus de leurs droits, emprisonnés, sans la possibilité de disposer de leur dossier et dans des conditions de censure totale. Plus d'organes de presse communistes licites à partir du 25 août 1939 et déchus avec non seulement la totalité de la droite et de l'extrême droite, mais avec la quasi-totalité de la gauche, y compris Blum, hein, au motif que ce sont des traîtres à la patrie. Pendant que les députés socialistes discutent pour savoir comment on peut s'arranger avec les Allemands en 39-40. C'est le même Daladier, avec le même Georges Bonnet, qui, en mars 1939, alors même qu'il a déjà fait négocier en février 1939 un accord avec Franco dont le premier article stipule que Franco recevra tout l'or de la Banque d'Espagne qui avait été livré à la Banque de France depuis avril 1931, c'est-à-dire depuis la naissance de la République. C'est donc ce même Daladier qui a organisé l'alliance de fait avec Franco, qui n'empêchait pas évidemment qu'à l'époque, Franco fricotait avec les Allemands. C'est donc ce même Daladier qui livre aux futurs bourreaux les députés communistes et qui les prive de leur mandat sous prétexte qu'ils n'ont pas condamné le pacte germano-soviétique et que ce sont des traîtres à la patrie. Ce sont tous les mêmes qui ont voté, moins 80. Il y a des socialistes, y compris Blum, bien sûr, qui voteront contre les pleins pouvoirs à Pétain. Ce sont les mêmes qui ne se sont pas du tout opposés, en fait, à l'Allemagne, qui ont mené la guerre exclusivement contre les communistes, qui l'ont menée avant et qui l'ont menée après. La dépendance de la quasi-totalité des hommes politiques par rapport aux hommes du grand capital, c'est quelque chose qui ne fait pas ressembler la République à ce qu'on dit qu'elle est. C'est quelque chose qu'il faut connaître pour comprendre ce qui se passe aujourd'hui. Et la responsabilité des chefs républicains est une responsabilité écrasante. Pourquoi on ne la connaît pas ? À partir du moment où on n'épurait pas, il fallait cacher que Daladier avait brûlé le dossier de cagoule de Pétain dans son bureau en 1937. Il fallait cacher que le même Daladier, en mars 1939, avait envoyé Pétain comme ambassadeur chez Franco. Et pourquoi donc ? Tout le monde le savait. On sait que tout le monde le savait, puisque moi j'ai trouvé les sources pour l'établir. Pour permettre à Pétain et toute sa clique, laisser à Pétain plus d'un an pour s'organiser contre la République française. Juillet 1939, toutes les lois sont déjà là. Ils ont eu plus d'un an pour tout mettre au point. Regardez les archives policières. Voilà ce qui est la réalité. Évidemment, on n'a pas les mêmes sources aujourd'hui, hein. Moi, je ne sais pas ce que dans le secret des cabinets, un certain nombre de censeurs officiels des lois liberticides négocient avec les puissants. Je n'en sais rien. Mais ce que je peux dire, si les populations ne se rendent pas compte de ce que c'est qu'un processus de fascisation, d'autant plus grave aujourd'hui qu'il est partagé par la fameuse Union européenne. La résolution du 19 septembre 2019, assimilation du nazisme et du communisme. Mais qu'est-ce qui se passe en Europe de l'Est ? C'est une glorification des alliés d'Hitler dans chacun des pays de l'Europe orientale, qui va de pair avec la suppression des partis communistes, des organisations tenues pour communistes. Réveillons-nous. Oui, la fascisation menace parce que tout l'enseignement historique permet de l'établir. Non, ce n'est pas vrai. Ces lois scélérates ne sont pas des lois qui sont destinées à protéger la population. Elles sont des lois destinées à terroriser la population. Terroriser la population, c'est toujours comme ça que ça se fait. De telle sorte que soient isolés non seulement des dingos, ceux qui zigouillaient le brave bourgeois ou le pas bourgeois à la fin du 19e siècle, anticipent sur le terrorisme d'aujourd'hui qui a forcément une autre portée. Parce que nous conduisons des guerres impérialistes depuis un bon moment et que nous avons aujourd'hui des retombées de ces guerres impérialistes qui ont fait des millions de morts depuis l'Afghanistan, dont un certain nombre de conséquences pèsent sur la tête, le cerveau d'un certain nombre de dingos. Mais l'objectif, c'est pas les dingos. L'objectif, ce sont les mêmes cibles qu'autrefois. Les salaires de la masse de la population, les revenus de la masse de la population et les moyens effrayants qu'il faut déployer. L'extension de la mondialisation du capitalisme fait que il nous arrive à tous les mêmes aventures. Hein. Les lois scélérates chez nous, c'est aussi des lois scélérates dans l'ensemble de l'Europe qui paraît-il est démocratique maintenant. Et donc, l'ampleur de la crise qui provoque des guerres de tous les côtés et des guerres dont chacun redoute légitimement aujourd'hui l'extension, parce que même quand on n'a pas de très grande connaissance historique aujourd'hui, hein, on se dit, oulala, oulala, comment on va arrêter cette crise? Ce qu'on nous explique aujourd'hui, on va nous soigner et que ça va rapporter beaucoup d'argent à un certain nombre de groupes. Mais comment on va faire? Parce que notre situation ressemble beaucoup à 14, beaucoup. Et surtout avec les années 30. La différence, c'est que il y a encore, dans les années 1930, en tout cas en France, un mouvement ouvrier qui se tient droit, qui est indépendant du patronat. Il est affaibli, très affaibli, dans la période de ce que j'ai appelé les lois scélérates, et notamment en 38-40, mais on n'est pas dans l'état de déliquescence du mouvement ouvrier, cet état actuel, qui nous rappelle l'état qui a précédé 1914. On est dans une situation à la 1914. Et il faut bien comprendre que les projets assassins qui ont précédé 1914 sont des projets qui ont été réglés sur le plan politique par la guerre et par conséquent par la suppression de pratiquement toutes les libertés démocratiques qui ont présidé aux quatre années 1914-1918. Quand on empêche les gens de faire de l'histoire, on aboutit à cette situation terrible d'aujourd'hui où ceux qui, pour des raisons scientifiques ou pour des raisons civiques et politiques, ont continué à s'intéresser à la réaction politique aux crises, on explique que ces gens-là sont des conspirationnistes, des complotistes, etc., qui n'arrêtent pas de crier au loup alors que le danger est minime. Non, le danger n'est pas minime, pas du tout. Et la différence avec les années 1930, c'est que en France, et dans la quasi-totalité des pays, pas dans tous, mais en France, on a un mouvement ouvrier qui, sur le plan syndical et sur le plan politique, est à peu près dans la situation de 1914. Et qui ne fait même plus semblant, comme avant 1914, de mettre le haut là. Hein, parce qu'officiellement, l'internationale syndicale, elle couinait beaucoup, sans arrêt, et surtout 1905 à 1914, en disant que tout se passerait bien, parce que les ouvriers retourneraient leurs armes contre leurs exploiteurs, voilà. Les partis socialistes faisaient la même chose, et dans le secret des cabinets, dans le secret des réunions internes, les choses ne ressemblaient pas du tout à ce qui se disait. Et ça s'est vu quand, en juillet 1914, on en est arrivé à ce qui était escompté, je dirais, depuis la phase de la crise atteinte dans les années 1890. Voilà où on en est. On commence à le voir, le niveau de brutalité de la police actuelle, qui tabasse des gamins de 15 ans, qui tue un pauvre livreur. On est dans une situation qui nous fait renouer avec les pires époques de la police. D'une police, je le rappelle, qui n'a jamais été épurée. Je me suis fait insulter par des collègues parce que j'avais expliqué que la France n'était pas épurée depuis la libération du territoire métropolitain. Eh bien, c'est vrai. On le sait par Papon.
1: Maurice Papon, secrétaire général de la préfecture de Gironde entre 1942 et 1944, condamné en 1998 à 10 ans de réclusion criminelle pour complicité de crimes contre l'humanité concernant des actes d'arrestation et d'organisation de la déportation des Juifs de la région bordelaise. Il sera partiellement acquitté, hein, parce que, paraît-il, il savait pas que les Juifs allaient être assassinés par les nazis. Papon fait carrière dans la France d'après-guerre. Il est notamment le préfet de police de Paris lors des massacres du 17 octobre 61 et de Charonne en 62. Et Papon sera aussi ministre du budget de Giscard de 78 à 81.
0: Le vilain méchant, mais Papon, il a été comme tout le monde. Papon, de Gaulle connaît parfaitement son cursus. Et Papon, il continue, il organise la répression coloniale, où il sera très efficace. Il organise la répression contre les communistes. Et ben voilà, il n'y a eu que des Papons. Moi, j'ai montré quel avait été le sort de nos chers préfets. J'ai montré ce qu'avait été la police. Et donc, on a une police, d'ailleurs, comme on a une magistrature, qui ressemble à ce qu'elles ont été depuis ce 19e siècle. Le juge qui était féroce avec l'assassin, c'est aussi le juge qui était féroce avec les anarchistes présumés ou pas présumés, qui était féroce avec les pauvres, qui était féroce dans l'entre-deux-guerres avec tout protestataire. Les générations se succèdent, mais ce sont les mêmes magistrats dont le comportement pendant la Deuxième Guerre mondiale est aussi effroyable que le comportement de la police, qui ont livré comme la police, qui ont livré les résistants aux Allemands, et particulièrement les résistants rouges. Ils sont devenus plus raisonnables avec les autres, surtout à partir de 1942. Et c'est cette police, il faut le dire, qui a été maintenue, malgré quelques cas qu'il était impossible, évidemment, de soustraire à l'action de la justice. Mais rappelons que Bousquet, dont le palmarès est absolument effroyable, effroyable au point qu'il en est inimaginable.
1: René Bousquet est un homme d'affaires de l'après-guerre et un copain de François Mitterrand. Mais entre 1942 et 1943, Bousquet est secrétaire général de la police du régime de Vichy. Il est notamment l'organisateur de la fameuse rafle du Veldiv de 1942 et aussi de rafles en zone sud. Alors que Bousquet est dans ses fonctions, près de 60 000 juifs sont arrêtés en France, souvent par la police française, et livrés aux nazis pour extermination. Mais Bousquet n'a pas persécuté que des juifs.
0: Contre les juifs, contre les rouges, contre tout opposant. Eh bien, ce Bousquet, on dira, il n'est pas redevenu policier. Ah ben non, celui-là, non. Il est devenu financier. Il a été promu à la Banque d'Indochine. Et je ne vais pas faire preuve de mauvais esprit, mais montrer ce qu'est la force considérable des relations, de ce que Marx appelait les rapports sociaux. Est-ce que c'est faire preuve de mauvais esprit que d'observer que Bousquet a été le compagnon de conseil d'administration de Veil, le mari de Simone Veil, pendant des années, c'est-à-dire du mari d'une femme dont une partie de la famille était passée par les camps d'extermination, qui elle-même est passée par Auschwitz et est revenue. Comment on peut comprendre ça si on ne fait pas d'économie et de société? Hein? Dans ma famille, la question, je veux dire, ne se serait jamais posée de siéger en même temps que quelqu'un qui avait participé directement au malheur, à un certain nombre de morts dans la famille. Est-ce qu'on mesure dans quel système nous sommes pour que le mari d'une ancienne déportée qui a couvert l'intégration de pays européens dont les dirigeants étaient des héritiers directs, des collaborateurs même de l'ennemi, est-ce qu'on mesure ce que veut dire une république qui met au Panthéon, qui y associe son mari sous le prétexte qu'il est son mari, alors même qu'il n'y a par exemple au Panthéon aucun, pas un, des intellectuels, des ouvriers, des paysans qui, sous la bannière du Front National organisé par le Parti communiste à partir du printemps 1941, de ceux qui ont joué un rôle, les sources sont catégoriques, dans la lutte contre l'envahisseur. Mais est-ce qu'on se rend compte que sur les lois scélérates, c'est comme sur le reste, on nous fait prendre des vessies pour des lanternes, à un tel point d'ailleurs, c'est dramatique, que finalement, un discours censé, appuyé sur des sources, éprouvé par les sources, finalement aujourd'hui, est considéré comme ayant le même poids ou le même ridicule que des discours complètement lunaires de ceux qui voient le complot partout. Donc, la situation actuelle, c'est faire semblant de voir le complot partout pour ne plus voir le complot nulle part. C'est-à-dire la part que prennent les classes dirigeantes à la réalisation d'une situation politique qui exige les lois scélérates. Voilà où nous en sommes. Pourquoi il faut lutter contre les lois scélérates? Exactement pour les mêmes raisons qui rendaient indispensable de lutter contre les lois scélérates de 1893, contre les lois scélérates des années 1930, et en particulier les décrets-lois de Daladier. Tout de même, je rappelle pour mémoire, et encore n'a-t-on pas parlé clairement des préparatifs de Vichy et de la complicité des chefs républicains à l'égard des préparatifs de Vichy, on est quand même dans une situation avec les décrets-lois d'Aladier. Il y a plein de décrets nouveaux, hein, sur les juifs, sur les francs-maçons, sur ceci, sur cela. Il n'y a pratiquement pas un décret nouveau anticommuniste spécifique avant l'été 1941, c'est-à-dire l'arrivée de Pucheux, l'ancien dirigeant du comptoir sidérurgique, l'homme du comité des forges et l'homme de la banque Worms et de l'ensemble de la synarchie, qui paraît-il n'existe pas. Il a fallu attendre les décrets de Pucheux pour que de nouvelles mesures fussent prises. Moi, j'ai par exemple décortiqué la manière dont, encore en avril 41, Darlan dit à Pétain « mais non, c'est pas la peine de refaire ce texte-là sur la mise au trou des communistes, il suffit d'établir des peines planchées au moins 10 ans, et puis voilà, hein, les communistes bouclés depuis le décret-loi du 26 septembre 1939 interdisant le Parti communiste et toutes ses organisations, y compris les organisations syndicales considérées comme communistes, c'est-à-dire en fait les anciens militants de la Confédération générale du travail, de la Confédération générale du travail unitaire, eh bien voilà, c'est en vigueur sous Vichy. Jusqu'à l'été 1944, on arrête des communistes terroristes, puisqu'ils sont qualifiés tels, il y a des décrets aussi contre les terroristes, on coffre et on livre aux Allemands des communistes passibles du décret-loi du 26 juin 1939.
1: On approche de la fin de cette conférence d'Annie Lacroix-Risse avec une idée forte. Quelle que soit l'époque, quel que soit le prétexte de danger invoqué, que ce soit l'anarchiste, le communiste, l'étranger, le terroriste, plus ou moins barbu, plus ou moins bronzé, une loi scélérate, ça sert à plumer les gens sans qu'ils ne bronchent. Et un ensemble de lois scélérates, c'est la colonne vertébrale d'un régime fasciste.
2: Et le fascisme, ça sert à faire baisser les salaires et autres charges, comme on dit aujourd'hui au MEDEF.
0: Pour mener une guerre contre les revenus de la population, il faut se donner beaucoup de mal. Parce qu'on le voit bien avant 14, on le voit bien avant 40, et on le voit bien aujourd'hui. Une chose est d'avoir des syndicats complaisants. C'est le cas avant 14. Hein. C'est la réalité qui s'établit entre les années 80 du 19e siècle et 1914. C'est la réalité qui a été avérée dans la crise des années 20 ou des années 30. Et encore, je ne reviens pas sur la Première Guerre mondiale, pas de grève, baisse des salaires réels, etc.
2: Et ces mesures scélérates sont d'autant plus faciles à imposer avec la collaboration de leaders syndicalistes achetés par le patronat.
0: Des syndicats qui ne font rien pour défendre leurs mandants, ce sont les syndicats social-démocrates. Ils n'ont rien fait. Ils se sont pliés à tout. Je viens de faire un ouvrage qui s'appelle « Scission syndicale, réformisme et impérialisme dominant » 1939-1949, et le passage, une phase où nos syndicats ont été sous influence allemande, à une phase où, et c'est la phase qui prévaut toujours, c'est l'impérialisme dominant qui a pris la tête des choses, de telle sorte que les bourgeoisies nationales ont été secondées partout depuis la fin de la Deuxième Guerre mondiale par les États-Unis. Or, qu'est-ce qui se passe quand des salariés ne sont plus défendus ? En période de crise, ces dirigeants syndicaux, ils sont bien utiles parce qu'ils servent pendant un bout de temps. Hein. Quand on vient vous raconter aujourd'hui que le fascisme, c'est encore parce que les Rouges se sont mal conduits, c'est faux. C'est parce que la grande bourgeoisie a eu des projets liberticides qu'elle a pu mener tranquillement avec ses partis propres et avec la complicité de ce qui n'était pas ses partis, mais dont elle rémunérait les éléments les plus compréhensifs. Il faut arrêter de nous dire qu'il y a un barrage des gens qui communient dans la même conviction qu'il faut écraser le populaire. Parce que ça se sent bien, ces choses. Pourquoi est-ce que, dans cette droite dite classique, présentée comme républicaine, hein, c'est la terminologie de Sciences Po, ça. C'est l'héritage de Raymond, hein, les trois droites. Il y a trois droites, il paraît. Hein. Il y a une droite légitimiste, il y a une droite orléaniste, une droite bonapartiste, et puis dans tout ça, ça nous fait une bonne droite républicaine qui s'excite un peu de temps en temps. En juillet 1940, on n'a pas vu trois droites, on en a vu une. Le discours aujourd'hui de gens considérés comme des représentants de la droite républicaine ont le même discours que le discours du Front National rebaptisé en Rassemblement National. Ben parce que dans les périodes de crise, suce à l'ennemi, et l'ennemi, c'est le salaire. Voilà. En apparence, c'est le rouge, c'est le terroriste, etc. C'est pas vrai. C'est le salaire. La répression, comme la répression en Indochine, dénoncée dans les années 30 par la très compétente journaliste André Violis, qui avait décrit la répression atroce du colonialiste français en Indochine. Je dis bien atroce. Ça consiste à faire de la répression pour épouvanter les autres. Et qu'est-ce que les Français, qui avaient toujours beaucoup d'idées en matière de répression, pour casser le burnou quand il ne réussissait pas le faire suer assez, et pour casser l'ouvrier, c'était évidemment d'effrayer ceux qui se seraient bien un peu révoltés, mais qui devant l'horreur quand même n'osaient pas. Eh bien, on coupait les têtes et on les exposait devant les routes. Comme ça, ceux qui n'avaient pas encore rejoint le mouvement de protestation, ils risquaient pas de le rejoindre. Et quand André Violis a publié ses articles, elle est passée pour dingo, elle aussi d'ailleurs, pour pétroleuse, hystérique, et bien elle avait décrit quelque chose qui est la clé de la répression. Vous épouvantez la population en portant des coups contre la fraction de la population qui se bat, ou vous exploitez la terreur que suscitent des excités pour aboutir au même résultat. Voilà. Qui ne veut pas voir ça pourra toujours couiner si le pire arrive, en expliquant qu'il regrette que c'est dommage d'avoir été si peu vigilant. Je remplis ici ma double mission que je me suis toujours assignée, ma mission scientifique, c'est-à-dire ma mission d'établissement de la vérité historique, hein, c'est comme ça qu'on m'a appris à travailler, et ma mission civique. On nous l'a assez rappelé à propos de cette terrible affaire Paty, effrayante. Les professeurs d'histoire, géographie dans le secondaire, sont chargés d'assurer l'enseignement moral et civique. Quand j'établis ce qu'a été la vérité historique et que je dis aux gens la vérité historique, elle est quand même de nature à vous faire réfléchir sur la réalité d'aujourd'hui, j'accomplis la mission à laquelle j'ai consacré ma vie de travail d'enseignante.
2: C'est ici que se termine, pour aujourd'hui, les élucubrations de la vilaine pétroleuse stalino-complotiste Annie Lacroix-Riss, dont tu peux réécouter les délires conspirationnistes sur notre site, polemix-et-la-voix-off.com, et surtout, dormez tranquille, les gens qui nous gouvernent ne nous veulent que du bien. Salut.
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Nous parlerons ce soir du plus doué des fils de Jean-Sébastien Bach, j'ai nommé Carl-Philippe Emmanuel Bach, et ses concertos pour violoncelle et clavecin.

Avant Jean-Sébastien Bach et ses fils, le clavecin occupait par rapport aux autres instruments de l'orchestre, aux autres instruments à cordes, on va dire, plutôt une place de second ordre. Les clavecinistes pouvaient très bien être des virtuoses spectaculaires lorsqu'ils jouaient seuls. D'ailleurs, des pièces écrites pour virtuoses étaient monnaie courante. On peut parler de Frescobaldi, notamment. Donc, au XVIIe siècle, les clavecinistes étaient déjà des virtuoses au clavecin, à l'orgue, souvent. Par contre, lorsqu'ils étaient mis au sein d'un ensemble d'instruments à cordes, ils étaient généralement forcés de demeurer à l'arrière-plan en tant qu'accompagnateurs faisant partie donc du continuo. Les concertos donc favorisaient pour remplir le rôle de soliste d'autres instruments que le clavecin donc à cette époque, au XVIIIe, même dans les rares œuvres, pour la plupart des œuvres de musique de chambre, dans lesquelles la partie de clavecin était complètement écrite, au lieu d'être simplement indiquée donc comme basse chiffrée, le plus que pouvait espérer donc le claveciniste était la parité avec les autres instruments, mais pas la proéminence. Et grâce aux concertos pour clavecin, à ce moment-là, les Bachs modifièrent donc cet état de choses, et le clavecin devint à ce moment-là un instrument vraiment solistique. À partir de Jean-Sébastien Bach, qui écrivit donc des concertos pour le clavecin, pour un, deux, trois ou même quatre clavecins, de même que son cinquième concerto brandebourgeois. Donc, alors à ce moment-là, tout se libère, alors le clavecin est complètement libéré et devient au sein de l'ensemble à cordes, l'instrument même de prédilection et de proéminence, puisqu'il devient soliste. Donc, avec dans les mains des fils de Bach, donc on peut parler de Wilhelm Friedemann, Johann Christian Bach et Carl Philipp Emanuel Bach, l'instrument, donc le clavecin, occupe alors à ce moment-là en permanence une place proéminente, avant de devenir au sein de l'orchestre même et au sein de concerto, donc cet instrument soliste qui va prendre une part fantastique avant d'être le clavecin, donc détrôné par le pianoforte. Carl Philipp Emanuel Bach, certainement le plus doué des fils de Bach, est né en 1714 pour décéder en 1788. Il a écrit énormément de pièces, énormément de concertos également, le 52 concertos pour clavier, donc dont le premier fut composé en 1733, mais celui que je vous propose d'entendre tout à l'heure est un concerto pour deux clavecins donc Carl Philipp Emanuel Bach, qui date environ de 1740, donc un concerto pour deux clavecins. Dans le premier mouvement, la différence entre les thèmes solo et les thèmes ritornello est beaucoup plus rigoureuse que cela n'est généralement le cas dans les concertos du père, ce qui veut dire que les thèmes solo de Carl Philipp se dégagent naturellement et spontanément les uns des autres, et qu'ils ne se développent pas à partir du ritornello. De petits extraits d'ailleurs de ritornello étant injectés dans les sections de solo par l'orchestre, donc par les cordes, l'effet produit est d'augmenter l'impression de beauté et de virtuosité des deux parties de clavecin. Leurs échanges de conversation et particulièrement leur sens du développement est absolument mis en évidence. Lorsqu'à la fin du mouvement on entend le ritornello complet, ou presque complet, on ne le perçoit pas comme une récapitulation, mais comme un arrondissement, comme l'achèvement de l'arc structurel de la pièce. Dans le second mouvement, on a souvent entendu dire que les seconds mouvements des concertos de Carl Philipp étaient absolument merveilleux de sensibilité. On va pouvoir encore en avoir une preuve dans ce concerto-ci. Le second mouvement est absolument splendide, un joyau éternel. Il est essentiellement donc l'arrangement d'un seul thème que se partagent le ritornello et le solo, dans un retour partiel à l'ancienne pratique du ritornello de concerto. On se demande d'ailleurs d'où peut bien venir une mélodie si extraordinairement belle. Extraordinairement belle. Je vous invite vraiment à méditer sur ce deuxième mouvement. En particulier des hésitations, des interruptions qui s'entendent comme des soupirs lors d'arrêts des claviers
On est presque dans l'opéra italien qui vient d'être importé donc dans cette année 1740 donc à Berlin, l'année même où Carl Philipp Emanuel Bach compose donc ce concerto-là et où il entre d'ailleurs au service de Frédéric le Grand. Lorsqu'au cours du mouvement donc le thème apparaît dans le mode majeur, il évoque une sensation de calme noblesse atteinte seulement par les grands maîtres de l'époque. Tout au long du mouvement, les solistes sont invités donc à ornementer leur partie. Alors les ornementations, voilà, ce qui montre donc la partie qui n'est pas écrite, c'est l'ornementation, donc laissée au libre arbitre du ou des solistes et de leur talent. Qui peuvent montrer là tout leur talent, pas leur talent de virtuose, mais leur talent de musicalité, de musicien. Et une cadence à la fin de ce mouvement est improvisée et demandée donc juste avant la fin. Donc là également, l'improvisation de la cadence est laissée au libre arbitre des claveciniste. La pure allégresse est le sujet du final, Allegro assai, troisième mouvement. Encore une fois, le matériel principal des sections de ritornello et solo est constitué par un seul thème. Les deux clavecinistes font œuvre d'ornementation et d'embellissement, comme s'ils se réjouissaient donc avec l'orchestre. Plutôt que d'être à la poursuite de leurs propres idées, ils font un véritable feu d'artifice avec les instruments à cordes. Et là, ils font preuve d'une virtuosité absolument sans compromission. Je vous propose d'écouter donc sans plus attendre ce fameux concerto pour deux clavecins et cordes avec Musica Antica Köln. Et les solistes sont Andreas Steyer et Robert Hill. Fantastique.

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Je peux en citer quelques-uns. Diapason s'est allié avec des chœurs comme le chœur de Meynier ou la lyre de Carouge, ou des orchestres, l'orchestre symphonique Genevois ou la Sinfonietta par exemple, et les partenariats sont possibles pour annoncer des concerts ou faire de la promotion pour le groupe ou l'orchestre en question, parler de son histoire, parler de ses projets, éventuellement aussi même d'enregistrer ces orchestres et ces ensembles vocaux. Tout est possible, alors n'hésitez pas, si vous avez un projet qui vous tient à cœur, de m'en faire part. Voilà. Ceci étant dit, avant de retourner entendre Carl-Philippe Emmanuel Bach, le plus doué des fils Bach, eh bien nous allons encore parler de l'ensemble Sapho, qui donnera son concert le samedi 9 juin à 19h à l'église de Prosinges. L'ensemble Sapho est un ensemble dédié à la musique ancienne, qui est un ensemble minimaliste, ça veut dire un instrumentiste par pupitre. On retourne à une certaine envie du minimalisme qui est typique à l'époque ancienne, à l'époque baroque. Vous pourrez entendre des œuvres de Henri Porcel, Frescobaldi, voilà le XVIIe siècle, et puis le célébrissime Stabat Mater de Pergolèse, alors une œuvre évidemment splendide. Alors donc ce sera le cinquième des six concerts que donnera l'ensemble Sapho, le samedi 9 juin à 19h à l'église de Prosinges. Voilà, c'est à côté de Puplinges. Voilà, ceci étant dit, nous allons maintenant entendre le concerto pour violoncelle qui est très célèbre de Carl-Philippe Emmanuel Bach. Ce dernier a écrit trois concertos pour cet instrument. Il a écrit concerto en La majeur, en Sol majeur et en La mineur, si mes souvenirs sont exacts. J'ai eu l'occasion d'en enregistrer un d'ailleurs, pas celui que vous allez entendre. Celui que vous allez entendre est en La majeur, le WQ172. Il est extrêmement connu, c'est le plus connu des trois. Il est très spectaculaire. J'aurais voulu vous faire entendre la version avec Anner Bilsma sur instrument authentique, cordon boyau 415, au diapason ancien évidemment. Mais cette version étant très connue, je vous propose une autre sur instrument moderne, mais avec l'esprit baroque. Elle date de 1996. Le violoncelliste est en violoncelliste absolument très très jeune et absolument doué, très très doué, Jens-Peter Mainz. Il a écrit les cadences donc des deux mouvements, du deuxième et du troisième mouvement du concerto qu'on va écouter en La majeur. Et il est en l'occurrence accompagné de l'orchestre de chambre Carl-Philippe Emmanuel Bach, avec Hartmut Eichen à la baguette. Donc je vous répète que ce violoncelliste Jens-Peter Mainz est un violoncelliste jeune, extrêmement doué, qui joue ce concerto avec une fougue absolument remarquable.
même si ce n'est pas sur instrument d'époque, il est tout à fait dans le ton, je vous l'assure, et vous allez passer un excellent moment. À tout à l'heure.

Voilà un bien beau disque, un bien bel enregistrement et un bien bien beau soliste à la sonorité chaleureuse, ample, qui a des effets extraordinaires, surtout sur violoncelle moderne, qui a cette particularité de ne pas jouer Carl Philipp comme il jouerait un concerto de Dvorak. Il est de l'école médiane, c'est-à-dire entre le 415 et puis les romantiques qui sont en voie de disparition, et heureusement, cette école médiane qui est l'école de musique baroque jouée sur instruments modernes avec des cordes en acier, on arrive à faire des choses fantastiques, merveilleuses, la preuve. Ce Jens Peter Mainz au violoncelle en donne la preuve la plus grandiose. Il était ici accompagné de l'orchestre de chambre Carl Philipp Emanuel Bach, placé sous la direction d'Armut Eichen. C'est un disque que vous pourrez trouver chez Philips. Je vous engage évidemment à vous le procurer, ainsi que le disque qui faisait l'objet de la première partie de l'émission, toujours de Carl Philipp Emanuel Bach, mais c'était un concerto pour deux clavecins. Vous pourrez trouver ce disque chez Archive Productions, donc les concertos pour deux clavecins de Carl Philipp Emanuel Bach, mais également de son frère aîné, Wilhelm Friedmann Bach, dont nous parlerons, le frère aîné dont nous parlerons la semaine prochaine, de Wilhelm Friedmann. Il y a également des choses à en dire. Alors, Carl Philipp Emanuel fera l'objet d'une prochaine émission, car il y a encore des concertos pour flûte qu'il a écrits qui sont absolument merveilleux, et des concertos pour clavecin solo, pas pour deux clavecins mais pour clavecin sol. Il en a écrit énormément, et il se trouve que j'ai toute la collection ici, donc pourquoi ne pas en faire profiter l'auditeur. Voilà. Et nous voici arrivés au terme de notre émission Diapason hebdomadaire, tous les mardis à 22h, Diapason donc sur Radio Zone 93,8, rediffusion le mercredi de l'émission Diapason, le mercredi vers 11h, 11h10 le matin. 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Vous mettez émission Diapason Raymond Pérez. Faites-moi part de vos projets, de vos questions, de vos remarques. Tout est possible et nous pouvons faire un partenariat avec vous si vous avez des idées intéressantes. Tout est possible. Nous avons passé cette heure de Diapason avec Carl Philipp Emanuel Bach, certainement le compositeur le plus doué de la famille de Jean-Sébastien. Nous passerons la semaine prochaine, également, une heure en compagnie d'un autre fils de Bach, Wilhelm Friedemann. N'oubliez pas que l'ensemble Sappho, qui est dédié à la musique ancienne, est ensemble minimaliste d'instrumentiste par pupitre, présentera son cinquième des six concerts prévus de son Stabat Mater de Pergolèse, avec des œuvres de Purcell et Frescobaldi. L'ensemble Sappho se présentera donc le 9 juin, samedi 9 juin à 19h à l'église de Prosinges. Voilà, je vous souhaite une bonne semaine. À mardi prochain sur Diapason et Radio Zone.

Vous entendez bien sûr en toile de fond, toujours le même générique, concerto pour violoncelle et orchestre de Dvorak avec l'Orchestre Symphonique de Stuttgart. J'ai eu le privilège de jouer avec eux au violoncelle de cet enregistrement il y a 12 ans. C'était pour la petite histoire, bien sûr.

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4: Non, ce n'est pas vrai. Ces lois scélérates ne sont pas des lois destinées à protéger la population. Elles sont des lois destinées à terroriser la population. C'est toujours comme ça que ça se fait. L'objectif, ce sont les mêmes cibles qu'autrefois. Les salaires, les revenus de la masse de la population et les moyens effrayants qu'il faut déployer. Toute loi scélérate est une loi qui conduit à un processus qui, depuis les années 20, s'appelle un processus de fascisation.
5: Le fascisme, c'est un truc de la bourgeoisie pour faire baisser les salaires. Et une loi scélérate, c'est une loi fascisante. Démonstration aujourd'hui avec l'historienne Annie Lacroix-Riis, professeure émérite à l'Université Paris 7, pour une petite histoire des lois scélérates d'hier, mais pas d'aujourd'hui, hein, ne versons surtout pas dans le complotisme, puisque nos gouvernants actuels ne veulent que notre bien. Salut, c'est JBD, c'est La Voix Off, suite de notre série d'émissions sur les conséquences du congrès de Tours de 1920. Annie Lacroix-Riis, bonjour.
6: Bonjour.
5: Alors ça fait déjà un bon moment que défilent au pouvoir des gouvernements qui nous collent des lois de plus en plus sécuritaires. C'est pour notre bien, hein. Or, de mauvais esprits complotistes évoquent des lois scélérates comme celles prises par la Troisième République en 1893-94 et dont le prétexte était à l'époque un prétendu danger anarchiste qui planait sur la nation. Autre loi scélérate, celle de 14-18 où les gens ont juste le droit de mourir à la guerre ou de se faire esclavagiser dans les usines. Et puis aussi, lois scélérates comme les décrets-lois d'Aladier 1938-39 qui persécutent les vilains étrangers pas de chez nous et les méchants communistes qui avaient des couteaux staliniens plein les dents. Alors ne faisons surtout pas de comparaison avec quelques lois de sécurité globale d'aujourd'hui, hein, uniquement destinées à nous protéger d'affreux terroristes plus ou moins zadistes, black bloc, barbus ou bronzés ou les deux. Comparaison n'est pas raison, hein, surtout pas en histoire, attention. Quoi qu'en disent les impitoyables archives d'Annie Lacroix-Riis qui lui permettent de prouver des choses très désagréables pour nos dirigeants et leurs larbins.
4: Des historiens comme moi sont des gens très raisonnables qui ont analysé les textes, les pratiques et qui disent, attention, non seulement le fascisme menace, mais la fascisation est en cours. Interdire aux gens de réfléchir sur leur histoire, c'est effectivement leur interdire de comprendre un processus qui est, s'ils ne réagissent pas, un processus au moins momentanément fatal, et dont la France a fait à plusieurs reprises l'expérience. Parce que c'est ça le drame, c'est que ça n'est pas un coup de tonnerre dans un ciel serein ou ça n'est pas un événement inédit. Et il faut réfléchir à ce que porte la transformation d'un discours pertinent en discours criminalisé. Que les Français exigent d'être informés, qu'ils s'informent comme ils peuvent être informés, et ils verront que les lois scélérates mènent à des régimes scélérats et qu'il n'y a pas eu d'exception. Une loi scélérate, c'est une loi qui est prise sur mandat de ceux qui commandent, c'est-à-dire de la grande bourgeoisie, de ce qui est déjà dans les années 1890, le capital financier qu'on verra grossir et se concentrer considérablement jusqu'à notre période comprise, qui est servi par des hommes politiques qui sont au service de ces milieux, qu'on ne m'explique pas que c'est parce que je suis une pétroleuse que je le dis, moi je l'ai démontré par une longue consultation des archives policières. On a un cas de figure que la France a connu dans les années 1930, avec des républicains qui ont prêté la main à la liquidation de la République. La grande bourgeoisie, qui est aux affaires depuis la Révolution française et la période de stabilisation, liquidation napoléonienne, la grande bourgeoisie, elle contrôle tout. Je sais bien que mes collègues n'aiment pas ça, mais les sources l'attestent. Qu'est-ce qui s'est passé ? À chaque période de crise socio-économique terrible, ceux qui veulent prendre des décisions qui vont toutes dans le même sens, casser les revenus non monopolistes. Question qui se pose depuis les années 1870-1890. C'est la première crise systémique du capitalisme 1873-1914. La Première Guerre mondiale apparaît comme une solution qui ne sera pas définitive à cette crise. Mais c'est cette crise, je m'en tiens à la France, qui génère un ralliement encore plus décisif qu'avant des franges les plus élevées de la grande bourgeoisie à des solutions extrêmement autoritaires. C'est visible dès les années 1890. Ce qu'on appelle les lois scélérates, c'est une donnée qui est née en France en 1893-1894, sous le ministère de l'Intérieur d'un théorique républicain, Dupuis, qui a utilisé le prétexte terroriste des attentats anarchistes pour s'en prendre à toutes les libertés, qui a en quelque sorte institué le grand ancêtre de nos lois liberticides. Et donc ces lois scélérates, toujours sur fond de crise, sont des lois qui visent à criminaliser toute opposition dans une période où l'opposition n'est pas seulement le fait des oseaux dont une partie est contrôlée par la police, il ne faut pas se faire d'illusions. Hein, Clémenceau, déjà connu quand il devient premier flic de France en 1909, explique comment la police doit infiltrer les groupes les plus extrêmes.
5: Par contre, n'allons surtout pas imaginer que des black blocs d'aujourd'hui puissent être infiltrés par la police qui est devenue très vertueuse.
4: Ces groupes minoritaires à la faveur desquels on passe les lois scélérates, ils sont constitués de tas de gens tout à fait de bonne foi, mais évidemment qui sont truffés d'indicateurs, de flics, etc. C'est-à-dire que pour écraser une mouche, parce que c'est affreux les attentats terroristes, mais c'est une mouche par rapport à la tourmente que connaît la France dans les années 1890. On déclenche une série de lois qui reviennent sur toutes les lois républicaines. Ces lois scélérates, c'est une tentative caractéristique de la grande bourgeoisie quand elle veut régler, en attirant l'attention de la population sur les horreurs terroristes qui effraient tout le monde, hein, parce que voilà, se faire trucider dans la rue, c'est très impressionnant pour tout un chacun. Mais en réalité, il y a bien une stratégie qui est une stratégie d'autoritarisme.
5: Autre batterie de lois scélérates, celle passée pour 14-18 avec la collaboration de socialistes. Loi qui donnait donc aux citoyens le droit de mourir à la guerre et de se faire exploiter dans les usines. En silence, hein.
4: C'est le propre de toute guerre, évidemment, de renforcer l'autoritarisme politique qui permet, de 1914 à 1918, d'interdire les grèves, de baisser de fait les salaires. Hein. Pendant la Première Guerre mondiale, le Comité des Forges, la Banque de France, le Grand Capital gèrent tout comme ils veulent. On sort de la Première Guerre mondiale, finalement, il ne s'est rien passé. En France, il n'y a pas eu de révolution. Et qu'est-ce qui se passe dans les années 20 quand se pose la question du règlement économique de la guerre, en particulier de la question de la dette qui s'est accumulée à la faveur de la guerre, parce que je rappelle que la Première Guerre mondiale, ça a coûté cher, très cher.
5: Qui paye les crises ? Qui paye les guerres ? Qui paye les dettes ? Les riches ou les pauvres ? Le chanteur mensuel posait la question après la première grande boucherie mondiale.

0: les milieux financiers trouvent qu'il faut faire payer les paysans, il faut faire payer les ouvriers, il faut faire payer les fonctionnaires, tout ça. Le capital financier s'organise pour y parvenir. C'est en 1922 un projet fasciste adopté par la Synarchie, qui paraît-il n'existe pas, mais enfin qui est quand même identifié à 12 fondateurs. Moi j'en connais 11. Les renseignements généraux n'ont pas livré le 12e.
1: La Synarchie qui n'existe pas, c'est ce noyau dur du capitalisme français créé en 1922 et qui vise à l'instauration de régimes fascistes. C'est bien entendu une fable inventée par Annie Lacroix-Riis pour se rendre intéressante, bien qu'elle démontre l'existence de la Synarchie à l'aide d'archives incontestables.
0: On a des gens dans la perspective de faire triompher en France ce qu'ils font triompher chez tous les grands débiteurs, et ça commence dans les grandes largeurs par l'Italie, qui est un énorme débiteur, dont les créanciers, les banquiers internationaux, exige le paiement de la dette. Et vous croyez qu'une dette, ça se paye comment? Ben, ça se paye en ne touchant pas les très grands profits, mais en touchant tout le reste. C'est exactement d'ailleurs la question qui est posée aujourd'hui. C'est exactement la question qui est posée dans les années 1930. Les mêmes milieux financiers, parce qu'ils sont en charge comme créanciers, ils aident à la réalisation de la solution italienne, 1922, avec encore plus d'acuité à partir de 1924, parce que la victoire électorale de ce qu'on appelle le cartel des gauches, centré autour des radicaux, lesquels radicaux ont promis un programme sur l'impôt sur le capital et tout un programme revenant d'ailleurs sur la répression anti-ouvrière qui a suivi la Première Guerre mondiale. Là, cette fameuse Synarchie, ce groupe financier, il décide de pousser les feux. Il pousse les feux des lois scélérates et de la préparation du fascisme depuis cette date-là. On est très loin de l'agitation ouvrière de mai-juin 1936, c'est-à-dire qu'avant que la classe ouvrière n'eût bougé en France une oreille dans les années 30, je rappelle qu'elle ne bougeait plus beaucoup d'oreilles depuis l'échec des grèves de 1920. De 1920 à 1936, dans la classe ouvrière, il ne se passe pas grand-chose. Mais arrive la crise, et c'est alors que se mettent en place les lois scélérates, parce que, fin des années 20, dans les premières expériences de décret-loi avec Poincaré, l'homme dont la sidérurgie dans le comité des forges a fait toute la carrière, qui vient écrabouiller le cartel des gauches, qui, il est vrai, n'était pas très vaillant. Il y a les premiers décrets-lois, et les décrets-lois, ils n'arrêtent pas. Il faut bien comprendre ce que c'est qu'une loi scélérate. C'est l'accélération vers un processus de confiscation totale du pouvoir par les privilégiés dont nous connaissons de très nombreux exemples en France. Le projet fasciste est devenu un projet phare des milieux financiers à partir de 1922, quand se fonde la fameuse Synarchie qui paraît-il n'existe pas. Pourquoi elle se fonde? Parce qu'à la faveur de la crise terrible de reconversion d'économie de guerre en économie de paix de 1920 à 1922, la fine fleur de notre capital financier décide qu'elle va tordre le cou à la République, pas parce que la République est méchante avec elle, parce que sous la République, les décisions dramatiques pour la population sont des décisions qui ne se prennent que lentement, ou qui ne se prennent pas. Il y a quand même des gens qu'on est obligé d'élire tous les quatre ans, la quasi-totalité d'entre eux dépend du patronat. Les gens dont on organise l'ignorance, qui n'y comprennent plus rien. C'est-à-dire qu'on vous dit, ben, y a des républicains, mais les républicains, ils se battent pour la République, tout ça. Mais non, ils ne se sont pas battus pour la République. Daladier était présenté par l'homme du comité des forges et ambassadeur à Berlin, André-François Poncet, en 1933, quand il était ambassadeur auprès du Reich hitlérien, qui racontait en 1933, à Hitler, à son ministre des Affaires étrangères, von Neurath, que bientôt, la France aurait un gouvernement très autoritaire. Ce gouvernement très autoritaire pourrait, par exemple, être dirigé par Daladier, ministre de la guerre depuis 1933, pratiquement sans interruption, jusqu'en 1940. Une espèce d'admirateur éperdu des ganaches qui ne rêvaient que d'étrangler la gueuse, des bonnes gens comme Pétain, mais Pétain c'était pas officiel, et des bonnes gens comme Végan, mais Végan c'était officiel qui détestait la gueuse. Et donc, en 1933, notre ambassadeur à Berlin annonçait que Daladier était pressenti pour diriger un gouvernement imminent qui ressemblerait au gouvernement d'Hitler. C'est pas Annie Lacroix-Riis qui l'a inventé, c'est noir sur blanc dans les archives allemandes publiées. Notre bon André François Poncet, quand il a achevé la mission qui a consisté à laisser le Reich se servir au détriment d'une série de pays d'Europe en 1938 avec l'Anschluss, l'annexion de l'Autriche, puis la liquidation de la Tchécoslovaquie, dont la France et l'Angleterre sont les principaux responsables. Donc, ce n'est pas une invention que d'entendre François Poncet dire au diplomate qui va voir en novembre 1938, puisqu'il va s'installer en Italie, après avoir aidé l'Allemagne, on va aider l'Italie fasciste, et il dit à ce diplomate, pris dans les archives italiennes, il lui dit « En somme, nous assistons en France au processus de la fascisation de la République. » C'est pas Annie Lacroix-Riis qu'il dit, c'est André-François Poncet.
1: De 1938 à 1940, le radical Daladier, président du Conseil, gouverne à coups de loi scélérate validée par une chambre de députés godillots, dont nombre de socialistes de la SFIO.
0: Et ces lois scélérates, elles ont été prises par-ci, par-là, et de 38 à 40, elles ont été prises systématiquement. Quoi contre les immigrés ? Mais on peut même pas imaginer la violence de ce que sont les décrets-lois Daladier contre les immigrés. Privé de tout droit, qui faisait la queue devant les préfectures, comme aujourd'hui. Donc, loi scélérate, persécution des étrangers, persécution des ouvriers, avec la défaite ouvrière de novembre 1938. Alors, on entre dans une situation de défaite ouvrière qui accélère toutes les possibilités. Tous les salariés sont frappés par ces lois scélérates. Or, les salariés, c'est en énorme partie les ouvriers. Or, les ouvriers, ils sont frappés, par exemple, sur la répression des grèves. À partir de mai, sont donc décidés tous les décrets-lois qui prévoient des mesures de contrôle contre les immigrés. Et puis, il y a toutes les mesures prises à la faveur des grèves au printemps et à l'été 1938. Il y a une grève très importante empêchée par une conjonction entre un certain nombre de ministres avec l'intervention de Jouhaud et de Belin. Et comment les mesures prises contre les cheminots, par exemple, à l'été 1938, anticipent sur toutes les mesures liberticides qui sont prises après la grève de novembre 1938. En frappant d'abord les étrangers, les décrets de mai 1938 occupe une fonction centrale, parce qu'il faut se rappeler en plus que la France est quand même un pays dépendant depuis les années 1880 énormément de l'immigration étrangère. Frapper ces ouvriers étrangers, c'est à la fois frapper les salaires et frapper toutes les libertés, puisque de fait, les étrangers sont privés d'à peu près tous les droits. Ils n'ont plus le droit d'adhérer à des organisations françaises, ils ne sont plus considérés comme des citoyens ou des syndicalistes normaux, c'est-à-dire une pluie de mesures qui, dans le contexte de très vif mécontentement, aboutit à toutes les mesures contre les grèves. Là, on est en juillet 1938. L'objectif, c'est bien entendu de casser la CGT. Et c'est l'objectif central de la synarchie, et c'est pour ça d'ailleurs que la synarchie a été obligée de recruter les syndicalistes compréhensifs. Un syndicaliste compréhensif, c'est quelqu'un qui est en mesure de liquider le syndicat quand c'est nécessaire. Le second de jour, René Belin, qui devait prendre à sa retraite sa place et qui joue toute l'année 1938 un rôle majeur dans les discussions avec de Monzy, avec le ministre des Travaux Publics, avec Daladier, etc., et d'ailleurs dans les préparatifs de Munich aussi, hein. C'est aussi celui auquel on va mettre un chapeau de ministre du Travail et de la Production Industrielle. Ce type qui a cassé son syndicat, que Jouot a laissé faire, parce que Jouot, comme le disent très bien les rapports policiers, il n'avait qu'une obsession: empêcher les rouges, empêcher les plus combatifs d'avoir la direction du syndicat. Donc il a fait la première scission de 1921, qui n'est pas une scission, qui est une éviction des minoritaires qui étaient en train de devenir majoritaires. Et il a fait la même chose avec Belin, sous l'égide d'un financement patronal. Et c'est ce même Belin, le domestique des synarques, il avait pour officier traitant le directeur général de la Banque Vance, Barnaud, qui va devenir une des personnalités de Vichy les plus importantes, plus puissant qu'un ministre. Belin, en juillet 1940, pour donner l'impression que le gouvernement de Pétain est un gouvernement ouvrier, est nommé ministre de la production industrielle et ministre de Vichy. Il n'a jamais rien fait tout seul, il a toujours eu pour tuteur et pour guide Barnaud. En février 1941, on lui a retiré le poste de la production industrielle, qu'on a aimablement donné à Pucheux, ancien dirigeant d'une structure centrale du comité des forges, et que c'est lui qui a pris la production industrielle avant de prendre le ministère de l'Intérieur en juillet 1941. Et donc, pendant tout l'été, sur fond d'interdiction de ceci, d'interdiction de cela, sur fond de promesses de Georges Bonnet, ministre des Affaires étrangères, à l'ambassadeur allemand von Weltseck, promesse faite le 1er juillet 1939, que on allait interdire les réunions politiques, naturellement n'étaient visées en l'occurrence que les réunions communistes, qu'on allait mettre les communistes à la raison, je cite, hein, c'est-à-dire supprimer le Parti communiste, et qu'on allait supprimer les élections. C'est-à-dire que la République sous Daladier, après avoir multiplié les câlins dans la période antérieure, promet aux représentants de l'Allemagne hitlérienne de neutraliser ce qui est en France, comme ailleurs, le principal ennemi du nazisme, c'est-à-dire le Parti communiste. Tandis que le bon Belin, avec la protection de Jouot, secrétaire général de la CGT, prépare avec nos ministres l'abolition de la semaine de 40 heures, parce que c'est ça l'essentiel. C'est le décret des décrets, le roi des décrets. La liquidation de tout l'acquis de 1936, qui nous vaut des émissions ravageuses à la télévision, expliquant que c'est grâce à Blum que les ouvriers ont eu des vacances. Regardez sur mon site les références électroniques d'un gros article qui s'appelle « Léon Blum détestait-il la finance ?» Il la détestait comme Hollande, c'est-à-dire qu'en fait, il la servait.
2: Cet adversaire, c'est le monde de la finance.
0: Et donc, l'équipe syndicale prépare avec le pouvoir et les patrons l'échec des grèves de 1938, déclenché à dessein par des mesures provocatrices, dont la première est évidemment l'abolition de la semaine de 40 heures. Plus de semaine de 40 heures. La semaine pourra aller jusqu'à 48 heures. Pure provocation, je le rappelle, parce qu'à l'époque, la durée moyenne du travail, pour ceux qui ne sont pas chômeurs, c'est 36 heures. Non seulement ça va être 48 heures, avec éventuellement les heures supplémentaires non majorées, dans un contexte où il n'y a pas de travail. Il y a d'autant moins de travail, je dirais, que la grande bourgeoisie a décidé de saboter le réarmement dans les conditions que j'ai exposées dans mes livres. Donc, les ouvriers devant qui on colle les mesures provocatrices d'augmentation de la durée du travail et, comme disait le brave Reynaud dans un discours célèbre du 14 novembre 1938 à la radio, demain, je le dis non seulement pour la France, mais pour l'étranger. La semaine des deux dimanches est terminée. Vous augmentez la durée du travail, il n'y a pas de travail, et la semaine des deux dimanches est terminée parce que les décrets de la mi-novembre sont des décrets qui organisent la journée sur 6 jours. Il est rare que des grèves ne soient pas déclenchées par des provocations patronales et étatiques. Eh bien, il y a deux premières grèves, et puis il y a la grève générale que Belin et Jouot et leurs petits camarades ont saboté depuis le printemps 1938. Et ça nous fait les décrets-lois de novembre 1938. Eh bien, entre mai et novembre 1938, l'essentiel du dispositif du Front populaire est déjà mort. Et à partir de novembre 1938, ces bonnes gens font ce qu'ils veulent. Les communistes ont été marginalisés définitivement, d'ailleurs avec le prétexte du pacte germano-soviétique du 23 août 1939, ce qui a valu d'ailleurs dans tous les pays qui étaient menacés par l'invasion allemande. Vous avez des pays qui ont été littéralement vidés de leur énergie et de leur force vive, de celles qui étaient les plus susceptibles de s'opposer à l'occupant, c'est-à-dire évidemment des rouges. Il faut y ajouter, parce que nous avions des étrangers nouveaux depuis le début de l'après-guerre. Nous avons beaucoup d'immigrés, les Italiens, les émigrants juifs et antifascistes allemands, objet de persécution, et nous avons ces malheureux Espagnols. En 1939, après la chute de Barcelone et la prise de Madrid, on a 750 000 émigrés qu'on accueille comme des brigands. C'est horrible, les camps du Sud-Ouest. Bien sûr, ce sont des camps de concentration. Et ce sont des camps où la mortalité est effrayante. Ne pas raconter ça à la population française, c'est évidemment entretenir les illusions si utiles que toute la gauche est à gauche et que la droite est somme toute bienveillante. Le 1er juillet 1939, en accord avec le radical Daladier, le radical Georges Bonnet, l'homme des grandes banques françaises et ministre des Affaires étrangères, que des mauvais esprits appelait le ministre étranger aux affaires françaises, s'en va discuter avec von Welsegg et lui annonce que les communistes seraient mis à la raison dans les meilleurs délais. L'histoire du pacte germano-soviétique, 23 août 1939. Mais c'est à partir de 1932 que l'Union soviétique fait comprendre qu'elle veut absolument ressusciter l'alliance tripartite qui, en 1914, a permis à la France de n'être pas un pays totalement envahi.
1: Pendant les années 30, les milieux dirigeants anglais et français ne font rien contre les dictatures fascistes qui fleurissent un peu partout en Europe, et voire même les encouragent. Hitler ne sera par exemple aucunement gêné par la France et l'Angleterre, qui ignorent les appels du pied de l'URSS qui souhaiterait établir une alliance tripartite contre l'Allemagne nazie. Hitler a clairement annoncé la couleur dans son Mein Kampf, il fera la guerre contre la France et la Russie. Et cette guerre que l'Allemagne prépare, les dirigeants français ne la préparent surtout pas. Dans le patronat français, on est très admiratif de ce régime nazi où les ouvriers marchent au pas, sans broncher. Plutôt Hitler que le Front populaire est une formule à la mode dans l'oligarchie française de l'époque. En 1938, Chamberlain pour l'Angleterre et Daladier pour la France signent les accords de Munich, un pacte de non-agression avec Hitler, un an avant le pacte que les nazis proposent aux soviétiques le 23 août 1939. et que Staline accepte, car il sait qu'il ne peut pas compter sur la France et le Royaume-Uni. Le pacte germano-soviétique sera le prétexte invoqué par Daladier pour faire interdire le Parti communiste français et tout ce qui gravite autour du PC.
3: Lorsque, renversant brusquement sa politique et sa doctrine,
1: Édouard Daladier,
3: la Russie a signé avec l'Allemagne un pacte,
1: 25 août 1939,
3: qui lui permet de se dérober aux obligations que lui imposait la politique qu'elle a cependant toujours publiquement affirmées.
0: 25 août, interdiction de toutes les publications communistes, de toutes les associations communistes, et le décret-loi définitif, c'est 26 septembre 1939, avec l'interdiction officielle du Parti communiste. Moi, j'ai fait l'histoire du procès des députés communistes déchus de leur mandat à partir de janvier 40. Non seulement une série de militants communistes sont au trou, arrêtés systématiquement. Il y a des milliers de communistes en prison. La répression est générale. Il avait fallu obtenir ça au forceps. Hein. Début septembre 1939, c'est Léon Blum qui va voir Daladier. Tout de même, ne vous engagez pas trop sur la Pologne. Il faut voir ce que c'est qu'une guerre non préparée. Parce que c'est un aspect tabou. Hein, depuis le temps qu'on nous surigne, qu'on a perdu la guerre parce qu'on avait des vieux schnocks à la tête de l'armée qui n'y comprenaient rien, ils ne savaient pas lire une carte. Pour le seul livre, Le choix de la défaite, j'ai passé 5 ans d'archives. Tous les types d'archives, français, étrangers, sans compter ce que j'avais vu avant, pour montrer et démontrer que les classes dirigeantes avaient bousillé la guerre. Donc à partir du 3 septembre 1939, théoriquement, je le rappelle, nous sommes en guerre. C'est même le prétexte du décret du 26 septembre, puisque en quelque sorte, n'acceptant pas de désapprouver le pacte de non-agression germano-soviétique, les communistes se mettraient en dehors de la légalité et tourneraient leur foudre contre leur pays, seraient des antinationaux. C'est ça le prétexte officiel.
3: Il y a quelques semaines, les chefs communistes se présentaient à vous comme de farouches patriotes.
1: Édouard Daladier.
3: C'était à les entendre de nouveaux jacobins.
1: 10 octobre

0: de trahison.
1: Quand les députés communistes sont traduits devant la justice à partir de 1940 dans des conditions mais effroyables, sans bénéficier du statut de prisonniers politiques, car ils ont été réduits au droit commun. Des anciens combattants, parfois amputés, se sont retrouvés dans des cachots glacés, sans droit politique. Je fais remarquer aux auditeurs que les cagoulards, à la suite notamment de la tentative de putsch du 15 septembre 1937, soit avaient pu échapper totalement aux poursuites, soit avaient fini par être munis du statut de prisonnier politique. Ça n'a pas été le cas des députés communistes, des élus communistes, puisqu'on avait un sénateur, il y avait Cachin, déchus de leurs droits, emprisonnés, sans la possibilité de disposer de leur dossier et dans des conditions de censure totale. Plus d'organes de presse communistes licites à partir du 25 août 1939 et déchus avec non seulement la totalité de la droite et de l'extrême droite, mais avec la quasi-totalité de la gauche, y compris Blum, hein, au motif que ce sont des traîtres à la patrie. Pendant que les députés socialistes discutent pour savoir comment on peut s'arranger avec les Allemands en 39-40. C'est le même Daladier, avec le même Georges Bonnet, qui, en mars 1939, alors même qu'il a déjà fait négocier en février 1939 un accord avec Franco, dont le premier article stipule que Franco recevra tout l'or de la Banque d'Espagne qui avait été livré à la Banque de France depuis avril 1931, c'est-à-dire depuis la naissance de la République. C'est donc ce même Daladier qui a organisé l'alliance de fait avec Franco, qui n'empêchait pas évidemment qu'à l'époque, Franco fricotait avec les Allemands. C'est donc ce même Daladier qui livre aux futurs bourreaux les députés communistes et qui les prive de leur mandat sous prétexte qu'ils n'ont pas condamné le pacte germano-soviétique et que ce sont des traîtres à la patrie. Ce sont tous les mêmes qui ont voté, moins 80. Il y a des socialistes, y compris Blum, bien sûr, qui voteront contre les pleins pouvoirs à Pétain. Ce sont les mêmes qui ne se sont pas du tout opposés, en fait, à l'Allemagne, qui ont mené la guerre exclusivement contre les communistes, qui l'ont menée avant et qui l'ont menée après. La dépendance de la quasi-totalité des hommes politiques par rapport aux hommes du grand capital, c'est quelque chose qui ne fait pas ressembler la République à ce qu'on dit qu'elle est. C'est quelque chose qu'il faut connaître pour comprendre ce qui se passe aujourd'hui. Et la responsabilité des chefs républicains est une responsabilité écrasante. Pourquoi on ne la connaît pas? À partir du moment où on n'épurait pas, il fallait cacher que Daladier avait brûlé le dossier de cagoule de Pétain dans son bureau en 1937. Il fallait cacher que le même Daladier, en mars 1939, avait envoyé Pétain comme ambassadeur chez Franco. Et pourquoi donc? Tout le monde le savait. On sait que tout le monde le savait, puisque moi j'ai trouvé les sources pour l'établir. Pour permettre à Pétain et toute sa clique, laisser à Pétain plus d'un an pour s'organiser contre la République française. Juillet 1939, toutes les lois sont déjà là. Ils ont eu plus d'un an pour tout mettre au point. Regardez les archives policières. Voilà ce qui est la réalité. Évidemment, on n'a pas les mêmes sources aujourd'hui, hein. Moi, je ne sais pas ce que dans le secret des cabinets, un certain nombre de censeurs officiels des lois liberticides négocie avec les puissants, je n'en sais rien. Mais ce que je peux dire, si les populations ne se rendent pas compte de ce que c'est qu'un processus de fascisation, d'autant plus grave aujourd'hui qu'il est partagé par la fameuse Union européenne. la résolution du 19 septembre 2019, assimilation du nazisme et du communisme. Mais qu'est-ce qui se passe en Europe de l'Est? C'est une glorification des alliés d'Hitler dans chacun des pays de l'Europe orientale, qui va de pair avec la suppression des partis communistes, des organisations tenues pour communistes. Réveillons-nous. Oui, la fascisation menace parce que tout l'enseignement historique permet de l'établir. Non, ce n'est pas vrai. Ces lois scélérates ne sont pas des lois qui sont destinées à protéger la population. Elles sont des lois destinées à terroriser la population. Terroriser la population, c'est toujours comme ça que ça se fait. De telle sorte que soient isolés non seulement des dingos, ceux qui zigouillaient le brave bourgeois ou le pas bourgeois à la fin du 19e siècle, anticipent sur le terrorisme d'aujourd'hui qui a forcément une autre portée. Parce que nous conduisons des guerres impérialistes depuis un bon moment et que nous avons aujourd'hui des retombées de ces guerres impérialistes qui ont fait des millions de morts depuis l'Afghanistan, dont un certain nombre de conséquences pèsent sur la tête, le cerveau d'un certain nombre de dingos. Mais l'objectif, ce n'est pas les dingos. L'objectif, ce sont les mêmes cibles qu'autrefois. Les salaires de la masse de la population, les revenus de la masse de la population et les moyens effrayants qu'il faut déployer. L'extension de la mondialisation du capitalisme fait que il nous arrive à tous les mêmes aventures. Hein. Les lois scélérates chez nous, c'est aussi des lois scélérates dans l'ensemble de l'Europe, qui paraît-il est démocratique maintenant. Et donc, l'ampleur de la crise qui provoque des guerres de tous les côtés et des guerres dont chacun redoute légitimement aujourd'hui l'extension, parce que même quand on n'a pas de très grande connaissance historique aujourd'hui, hein, on se dit oulala, oulala, comment on va arrêter cette crise? Ce qu'on nous explique aujourd'hui, on va nous soigner et que ça va rapporter beaucoup d'argent à un certain nombre de groupes. Mais comment on va faire? Parce que notre situation ressemble beaucoup à 14, beaucoup. Et surtout avec les années 30. La différence, c'est que il y a encore, dans les années 1930, en tout cas en France, un mouvement ouvrier qui se tient droit, qui est indépendant du patronat. Il est affaibli, très affaibli, dans la période de ce que j'ai appelé les lois scélérates, et notamment en 38-40, mais on n'est pas dans l'état de déliquescence du mouvement ouvrier, cet état actuel, qui nous rappelle l'état qui a précédé 1914. On est dans une situation à la 1914. Et il faut bien comprendre que les projets assassins qui ont précédé 1914 sont des projets qui ont été réglés sur le plan politique par la guerre et par conséquent par la suppression de pratiquement toutes les libertés démocratiques qui ont présidé aux quatre années 1914-1918. Quand on empêche les gens de faire de l'histoire, on aboutit à cette situation terrible d'aujourd'hui où ceux qui, pour des raisons scientifiques ou pour des raisons civiques et politiques, ont continué à s'intéresser à la réaction politique aux crises, on explique que ces gens-là sont des conspirationnistes, des complotistes, etc., qui n'arrêtent pas de crier au loup alors que le danger est minime. Non, le danger n'est pas minime, pas du tout. Et la différence avec les années 1930, c'est que en France et dans la quasi-totalité des pays, pas dans tous, mais en France, on a un mouvement ouvrier qui, sur le plan syndical et sur le plan politique, est à peu près dans la situation de 1914 et qui ne fait même plus semblant, comme avant 1914, de mettre le haut là. Hein, parce qu'officiellement, l'internationale syndicale, elle couinait beaucoup, sans arrêt, et surtout 1905 à 1914, en disant que tout se passerait bien parce que les ouvriers retourneraient leurs armes contre leurs exploiteurs, voilà. Les partis socialistes faisaient la même chose. Et dans le secret des cabinets, dans le secret des réunions internes, les choses ne ressemblaient pas du tout à ce qui se disait. Et ça s'est vu quand, en juillet 1914, on en est arrivé à ce qui était escompté, je dirais, depuis la phase de la crise atteinte dans les années 1890. Voilà où on en est. On commence à le voir, le niveau de brutalité de la police actuelle, qui tabasse des gamins de 15 ans, qui tue un pauvre livreur. On est dans une situation qui nous fait renouer avec les pires époques de la police. D'une police, je le rappelle, qui n'a jamais été épurée. Je me suis fait insulter par des collègues parce que j'avais expliqué que la France n'était pas épurée depuis la libération du territoire métropolitain. Eh bien, c'est vrai. On le sait par Papon.
0: Maurice Papon, secrétaire général de la préfecture de Gironde entre 1942 et 1944. Condamné en 1998 à 10 ans de réclusion criminelle pour complicité de crimes contre l'humanité concernant des actes d'arrestation et d'organisation de la déportation des Juifs de la région bordelaise. Il sera partiellement acquitté hein, parce que, paraît-il, il ne savait pas que les Juifs allaient être assassinés par les nazis. Papon fait carrière dans la France d'après-guerre. Il est notamment le préfet de police de Paris lors des massacres du 17 octobre 61 et de Charonne en 62. Et Papon sera aussi ministre du budget de Giscard de 78 à 81.
1: Le vilain méchant, oh là là, mais Papon, il a été comme tout le monde. Papon, de Gaulle connaît parfaitement son cursus. Et Papon, il continue, il organise la répression coloniale, où il sera très efficace. Il organise la répression contre les communistes. Et ben voilà, il n'y a eu que des Papons. Moi, j'ai montré quel avait été le sort de nos chers préfets. J'ai montré ce qu'avait été la police. Et donc, on a une police, d'ailleurs, comme on a une magistrature, qui ressemble à ce qu'elles ont été depuis ce 19e siècle. Le juge qui était féroce avec l'assassin, c'est aussi le juge qui était féroce avec les anarchistes présumés ou pas présumés, qui étaient féroces avec les pauvres, qui étaient féroces dans l'entre-deux-guerres avec tout protestataire. Les générations se succèdent, mais ce sont les mêmes magistrats dont le comportement pendant la Deuxième Guerre mondiale est aussi effroyable que le comportement de la police, qui ont livré, comme la police, qui ont livré les résistants aux Allemands, et particulièrement les résistants rouges. Ils sont devenus plus raisonnables avec les autres, surtout à partir de 1942. Et c'est cette police, il faut le dire, qui a été maintenue, malgré quelques cas qu'il était impossible, évidemment, de soustraire à l'action de la justice. Mais rappelons que Bousquet, dont le palmarès est absolument effroyable, effroyable au point qu'il en est inimaginable.
0: René Bousquet est un homme d'affaires de l'après-guerre et un copain de François Mitterrand. Mais entre 1942 et 1943, Bousquet est secrétaire général de la police du régime de Vichy. Il est notamment l'organisateur de la fameuse rafle du Vel'd'Hiv de 1942 et aussi de rafles en zone sud. Alors que Bousquet est dans ses fonctions, près de 60 000 juifs sont arrêtés en France, souvent par la police française, et livrés aux nazis pour extermination. Mais Bousquet n'a pas persécuté que des juifs.
1: Contre les juifs, contre les rouges, contre tout opposant. Eh bien, ce Bousquet, on dira, il n'est pas redevenu policier. Ah ben non, celui-là non. Il est devenu financier. Il a été promu à la Banque d'Indochine. Et je ne vais pas faire preuve de mauvais esprit, mais montrer ce qu'est la force considérable des relations, de ce que Marx appelait les rapports sociaux. Est-ce que c'est faire preuve de mauvais esprit que d'observer que Bousquet a été le compagnon de conseil d'administration de Veil, le mari de Simone Veil, pendant des années? c'est-à-dire du mari d'une femme dont une partie de la famille était passée par les camps d'extermination, qui elle-même est passée par Auschwitz et est revenue. Comment on peut comprendre ça si on ne fait pas d'économie et de société, hein? Dans ma famille, la question, je veux dire, ne se serait jamais posée de siéger en même temps que quelqu'un qui avait participé directement au malheur, à un certain nombre de morts dans la famille. Est-ce qu'on mesure dans quel système nous sommes pour que le mari d'une ancienne déportée qui a couvert l'intégration de pays européens dont les dirigeants étaient des héritiers directs, des collaborateurs même de l'ennemi, est-ce qu'on mesure ce que veut dire une république qui met au Panthéon, qui associe son mari sous le prétexte qu'il est son mari, alors même qu'il n'y a, par exemple, au Panthéon, aucun

0: appuyée sur des sources, éprouvée par les sources, finalement aujourd'hui, est considérée comme ayant le même poids ou le même ridicule que des discours complètement lunaires de ceux qui voient le complot partout. Donc, la situation actuelle, c'est faire semblant de voir le complot partout pour ne plus voir le complot nulle part. C'est-à-dire la part que prennent les classes dirigeantes à la réalisation d'une situation politique qui exige les lois scélérates. Voilà où nous en sommes. Pourquoi il faut lutter contre les lois scélérates ? Exactement pour les mêmes raisons qui rendaient indispensable de lutter contre les lois scélérates de 1893, contre les lois scélérates des années 1930 et en particulier les décrets-lois de Daladier. Tout de même, je rappelle pour mémoire, et encore n'a-t-on pas parlé clairement des préparatifs de Vichy et de la complicité des chefs républicains à l'égard des préparatifs de Vichy, on est quand même dans une situation avec les décrets-lois d'Aladier. Il y a plein de décrets nouveaux, hein, sur les juifs, sur les francs-maçons, sur ceci, sur cela. Il n'y a pratiquement pas un décret nouveau anticommuniste spécifique avant l'été 1941, c'est-à-dire l'arrivée de Pucheux, l'ancien dirigeant du comptoir sidérurgique, l'homme du comité des forges et l'homme de la banque Worms et de l'ensemble de la synarchie, qui paraît-il n'existe pas. Il a fallu attendre les décrets de Pucheux pour que de nouvelles mesures fussent prises. Moi, j'ai par exemple décortiqué la manière dont, encore en avril 41, Darlan dit à Pétain « mais non, c'est pas la peine de refaire ce texte-là sur la mise au trou des communistes, il suffit d'établir des peines planchées au moins 10 ans, et puis voilà, hein, les communistes bouclés depuis le décret-loi du 26 septembre 1939 interdisant le Parti communiste et toutes ses organisations, y compris les organisations syndicales considérées comme communistes, c'est-à-dire en fait les anciens militants de la Confédération générale du travail, de la Confédération générale du travail unitaire, et bien voilà, c'est en vigueur sous Vichy. Jusqu'à l'été 1944, on arrête des communistes terroristes, puisqu'ils sont qualifiés tels, il y a des décrets aussi contre les terroristes, on coffre et on livre aux Allemands des communistes passibles du décret-loi du 26 juin 1939.
1: On approche de la fin de cette conférence d'Annie Lacroix-Riss avec une idée forte. Quelle que soit l'époque, quel que soit le prétexte de danger invoqué, que ce soit l'anarchiste, le communiste, l'étranger, le terroriste, plus ou moins barbu, plus ou moins bronzé, une loi scélérate, ça sert à plumer les gens sans qu'ils ne bronchent. Et un ensemble de lois scélérates, c'est la colonne vertébrale d'un régime fasciste. Et le fascisme, ça sert à faire baisser les salaires et autres charges, comme on dit aujourd'hui au MEDEF.
0: Pour mener une guerre contre les revenus de la population, il faut se donner beaucoup de mal. Parce qu'on le voit bien avant 14, on le voit bien avant 40, et on le voit bien aujourd'hui. Une chose est d'avoir des syndicats complaisants. C'est le cas avant 14. Hein. C'est la réalité qui s'établit entre les années 80 du 19e siècle et 1914. C'est la réalité qui a été avérée dans la crise des années 20 ou des années 30. Et encore, je ne reviens pas sur la Première Guerre mondiale, pas de grève, baisse des salaires réels, etc.
1: Et ces mesures scélérates sont d'autant plus faciles à imposer avec la collaboration de leaders syndicalistes achetés par le patronat.
0: Des syndicats qui ne font rien pour défendre leurs mandants, ce sont les syndicats social-démocrates. Ils n'ont rien fait. Ils se sont pliés à tout. Je viens de faire un ouvrage qui s'appelle « Scission syndicale, réformisme et impérialisme dominant, 1939-1949 », et le passage, une phase où nos syndicats ont été sous influence allemande, à une phase où, et c'est la phase qui prévaut toujours, c'est l'impérialisme dominant qui a pris la tête des

0: les choses de telle sorte que les bourgeoisies nationales ont été secondées partout depuis la fin de la Deuxième Guerre mondiale par les États-Unis. Or, qu'est-ce qui se passe quand des salariés ne sont plus défendus ? En période de crise, ces dirigeants syndicaux, ils sont bien utiles parce qu'ils servent pendant un bout de temps. Hein. Quand on vient vous raconter aujourd'hui que le fascisme, c'est encore parce que les rouges se sont mal conduits, c'est faux. C'est parce que la grande bourgeoisie a eu des projets liberticides qu'elle a pu mener tranquillement avec ses partis propres et avec la complicité de ce qui n'était pas ses partis, mais dont elle rémunérait les éléments les plus compréhensifs. Il faut arrêter de nous dire qu'il y a un barrage des gens qui communient dans la même conviction qu'il faut écraser le populaire, parce que ça se sent bien ces choses. Pourquoi est-ce que dans cette droite dite classique, présentée comme républicaine, hein, c'est la terminologie de Sciences Po, ça. C'est l'héritage d'Orémon, hein, les trois droites. Il y a trois droites, il paraît. Hein. Il y a une droite légitimiste, il y a une droite orléaniste, une droite bonapartiste, et puis dans tout ça, ça nous fait une bonne droite républicaine qui s'excite un peu de temps en temps. En juillet 1940, on n'a pas vu trois droites, on en a vu une. Le discours aujourd'hui de gens considérés comme des représentants de la droite républicaine ont le même discours que le discours du Front National rebaptisé en Rassemblement National. Ben parce que dans les périodes de crise, suce à l'ennemi et l'ennemi, c'est le salaire. Voilà. En apparence, c'est le rouge, c'est le terroriste, etc. C'est pas vrai. C'est le salaire. La répression, comme la répression en Indochine, dénoncée dans les années 30, par la très compétente journaliste André Violis, qui avait décrit la répression atroce du colonialiste français en Indochine. Je dis bien atroce. Ça consiste à faire de la répression pour épouvanter les autres. Et qu'est-ce que les Français, qui avaient toujours beaucoup d'idées en matière de répression, pour casser le burnou quand ils ne réussissaient pas à le faire suer assez, et pour casser l'ouvrier, c'était évidemment d'effrayer ceux qui se seraient bien un peu révoltés, mais qui, devant l'horreur, quand même n'osaient pas. Eh bien, on coupait les têtes et on les exposait devant les routes. Comme ça, ceux qui n'avaient pas encore rejoint le mouvement de protestation, ils ne risquaient pas de le rejoindre. Et quand André Violis a publié ses articles, elle est passée pour dingo, elle aussi, d'ailleurs, pour pétroleuse, hystérique. Eh bien, elle avait décrit quelque chose qui est la clé de la répression. Vous épouvantez la population en portant des coups contre la fraction de la population qui se bat. Ou vous exploitez la terreur que suscitent des excités pour aboutir au même résultat. Voilà. Qui ne veut pas voir ça pourra toujours couiner si le pire arrive, en expliquant qu'il regrette que c'est dommage d'avoir été si peu vigilant. Je remplis ici ma double mission que je me suis toujours assignée, ma mission scientifique, c'est-à-dire ma mission d'établissement de la vérité historique, hein, c'est comme ça qu'on m'a appris à travailler, et ma mission civique. On nous l'a assez rappelé à propos de cette terrible affaire Paty, effrayante. Les professeurs d'histoire, géographie dans le secondaire, sont chargés d'assurer l'enseignement moral et civique. Quand j'établis ce qu'a été la vérité historique et que je dis aux gens la vérité historique, elle est quand même de nature à vous faire réfléchir sur la réalité d'aujourd'hui, j'accomplis la mission à laquelle j'ai consacré ma vie de travail d'enseignante.
1: C'est ici que se termine, pour aujourd'hui, les élucubrations de la vilaine pétroleuse stalino-complotiste Annie Lacroix-Riss, dont tu peux réécouter les délires conspirationnistes sur notre site, polemixetlavoixoff.com, et surtout, dormez tranquille, les gens qui nous gouvernent ne nous veulent que du bien. Salut!
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Nous parlerons ce soir du plus doué des fils de Jean-Sébastien Bach, j'ai nommé Carl-Philippe Emmanuel Bach, et ses concertos pour violoncelle et clavecin.

Avant Jean-Sébastien Bach et ses fils, le clavecin occupait par rapport aux autres instruments de l'orchestre, aux autres instruments à cordes, on va dire, plutôt une place de second ordre. Les clavecinistes pouvaient très bien être des virtuoses spectaculaires lorsqu'ils jouaient seuls. D'ailleurs, des pièces écrites pour virtuoses étaient monnaie courante. On peut parler de Frescobaldi, notamment. Donc, au XVIIe siècle, les clavecinistes étaient déjà des virtuoses au clavecin, à l'orgue, souvent. Par contre, lorsqu'ils étaient mis au sein d'un ensemble d'instruments à cordes, ils étaient généralement forcés de demeurer à l'arrière-plan en tant qu'accompagnateurs faisant partie donc du continuo. Les concertos donc favorisaient pour remplir le rôle de soliste d'autres instruments que le clavecin donc à cette époque, au XVIIIe, même dans les rares œuvres, pour la plupart des œuvres de musique de chambre, dans lesquelles la partie de clavecin était complètement écrite, au lieu d'être simplement indiqué donc comme basse chiffrée, le plus que pouvait espérer donc le claveciniste était la parité avec les autres instruments, mais pas la proéminence. Et grâce aux concertos pour clavecin, à ce moment-là, les bacs modifièrent donc cet état de choses, et le clavecin devint à ce moment-là un instrument vraiment solistique. À partir de Jean-Sébastien Bach, qui écrivit donc des instruments, des concertos pour le clavecin, pour 1, 2, 3 ou même 4 clavecins, de même que son 5e concerto brandebourgeois. Donc, alors à ce moment-là, tout se libère, alors le clavecin est complètement libéré et devient au sein de l'ensemble à cordes, l'instrument même de prédilection et de proéminence, puisqu'il devient soliste. Donc avec dans les mains des fils de Bach, donc on peut parler de Wilhelm Friedemann, Johann Christian Bach et Carl Philipp Emanuel Bach, l'instrument, donc le clavecin, occupe alors à ce moment-là en permanence une place proéminente, avant de devenir au sein de l'orchestre même et au sein de concerto, donc cet instrument soliste qui va prendre une part fantastique avant d'être le clavecin, donc détrôné par le pianoforte. Carl Philipp Emanuel Bach, certainement le plus doué des fils de Bach, est né en 1714 pour décéder en 1788. Il a écrit énormément de pièces, énormément de concertos également, le 52 concertos pour clavier, donc, dont le premier fut composé en 1733, mais celui que je vous propose d'entendre tout à l'heure est un concerto pour deux clavecins donc Carl Philipp Emanuel Bach, qui date environ de 1740, donc un concerto pour deux clavecins. Dans le premier mouvement, la différence entre les thèmes solo et les thèmes ritornello est beaucoup plus rigoureuse que cela n'est généralement le cas dans les concertos du père, ce qui veut dire que les thèmes solo de Carl Philipp se dégagent naturellement et spontanément les uns des autres, et qu'ils ne se développent pas à partir du ritornello. De petits extraits d'ailleurs de ritornello étant injectés dans les sections de solo par l'orchestre, donc par les cordes, l'effet produit est d'augmenter l'impression de beauté et de virtuosité des deux parties de clavecin. Leurs échanges de conversation et particulièrement leur sens du développement est absolument mis en évidence. Lorsqu'à la fin du mouvement, on entend le ritornello complet, ou presque complet, on ne le perçoit pas comme une récapitulation, mais comme un arrondissement, comme l'achèvement de l'arc structurel de la pièce. Dans le second mouvement, on a souvent pensé, on a souvent entendu dire que les seconds mouvements des concertos de Carl Philipp étaient absolument merveilleux de sensibilité. On va pouvoir encore en avoir une preuve dans ce concerto-ci. Le second mouvement est absolument splendide, un joyau éternel. Il est essentiellement donc l'arrangement d'un seul thème que se partagent le ritornello et le solo, dans un retour partiel à l'ancienne pratique du ritornello de concerto. On se demande d'ailleurs d'où peut bien venir une mélodie si extraordinairement belle. Extraordinairement belle. Je vous invite vraiment à méditer sur ce deuxième mouvement. En particulier des hésitations, des interruptions qui s'entendent comme des soupirs lors d'arrêts des claviers
On est presque dans l'opéra italien qui vient d'être importé donc dans cette année 1740 donc à Berlin, l'année même où Carl Philipp Emanuel Bach compose donc ce concerto là et où il entre d'ailleurs au service de Frédéric le Grand. Lorsqu'au cours du mouvement donc le thème apparaît dans le mode majeur, il évoque une sensation de calme noblesse atteinte seulement par les grands maîtres de l'époque. Tout au long du mouvement, les solistes sont invités donc à ornementer leur partie. Alors les ornementations, voilà, ce qui montre donc la partie qui n'est pas écrite, c'est l'ornementation, donc laissée au libre arbitre du ou des solistes et de leur talent, qui peuvent montrer là tout leur talent. Pas leur talent de virtuose, mais leur talent de musicalité, de musicien. Et une cadence à la fin de ce mouvement est improvisée et demandée donc juste avant la fin. Donc là également, l'improvisation de la cadence est laissée au libre arbitre des claveciniste. La pure allégresse est le sujet du final, Allegro assai, troisième mouvement. Encore une fois, le matériel principal des sections de ritornello et solo est constitué par un seul thème. Les deux clavecinistes font œuvre d'ornementation et d'embellissement comme s'ils se réjouissaient donc avec l'orchestre. Plutôt que d'être à la poursuite de leurs propres idées, ils font un véritable feu d'artifice avec les instruments à cordes. Et là, ils font preuve d'une virtuosité absolument sans compromission. Je vous propose d'écouter donc sans plus attendre ce fameux concerto pour deux clavecins et cordes avec Musica Antica Köln, et les solistes sont Andreas Steyer et Robert Hill. Fantastique.

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Je peux en citer quelques-uns. Diapason s'est allié avec des chœurs comme le chœur de Meynier ou la lyre de Carouge ou des orchestres, l'orchestre symphonique Genevois ou la Sinfonietta par exemple, et les partenariats sont possibles pour annoncer des concerts ou faire de la promotion pour le groupe ou l'orchestre en question, parler de son histoire, parler de ses projets, éventuellement aussi même d'enregistrer ces orchestres et ces ensembles vocaux. Tout est possible, alors n'hésitez pas, si vous avez un projet qui vous tient à cœur, de m'en faire part. Voilà. Ceci étant dit, avant de retourner entendre Carl-Philippe Emmanuel Bach, le plus doué des fils Bach, eh bien nous allons encore parler de l'ensemble Sapho, qui donnera son concert le samedi 9 juin à 19h à l'église de Prosinges. L'ensemble Sapho est un ensemble dédié à la musique ancienne, qui est un ensemble minimaliste, ça veut dire un instrumentiste par pupitre. On retourne à une certaine envie du minimalisme, qui est typique à l'époque ancienne, à l'époque baroque. Vous pourrez entendre des œuvres de Henri Porcel, Frescobaldi, voilà le XVIIe siècle, et puis le célébrissime Stabat Mater de Pergolèse, alors une œuvre évidemment splendide. Alors, donc ce sera le cinquième des six concerts que donnera l'ensemble Sapho, le samedi 9 juin à 19h, à l'église de Prosinges. Voilà, c'est à côté de Puplinges. Voilà, ceci étant dit, nous allons maintenant entendre le concerto pour violoncelle qui est très célèbre de Carl-Philippe Emmanuel Bach. Ce dernier a écrit trois concertos pour cet instrument. Il a écrit concerto en La majeur, en Sol majeur et en La mineur, si mes souvenirs sont exacts. J'ai eu l'occasion d'en enregistrer un d'ailleurs, pas celui que vous allez entendre. Celui que vous allez entendre est en La majeur, le WQ172. Il est extrêmement connu, c'est le plus connu des trois. Il est très spectaculaire. J'aurais voulu vous faire entendre la version avec Anner Bilsma sur instrument authentique, cordon boyau 415, au diapason ancien évidemment. Mais cette version étant très connue, je vous propose une autre sur instrument moderne, mais avec l'esprit baroque. Elle date de 1996. Le violoncelliste est en violoncelliste absolument très très jeune et absolument doué, très très doué, Jens-Peter Mainz. Il a écrit les cadences donc des deux mouvements, du deuxième et du troisième mouvement du concerto donc qu'on va écouter en La majeur. Et il est en l'occurrence accompagné de l'orchestre de chambre Carl-Philippe Emmanuel Bach, avec Hartmut Eichen à la baguette. Donc je vous répète que ce violoncelliste Jens-Peter Mainz est un violoncelliste jeune, extrêmement doué, qui joue ce concerto avec une fougue absolument remarquable. Même si ce n'est pas sur instrument d'époque,
Il est tout à fait dans le ton, je vous l'assure, et vous allez passer un excellent moment. À tout à l'heure.

Voilà un bien beau disque, un bien bel enregistrement et un bien bien beau soliste à la sonorité chaleureuse, ample, qui a des effets extraordinaires, surtout sur violoncelle moderne, qui a cette particularité de ne pas jouer Carl Philipp comme il jouerait un concerto de Dvorak. Il est de l'école médiane, c'est-à-dire entre le 415 et puis les romantiques qui sont en voie de disparition, et heureusement, cette école médiane qui est l'école de musique baroque jouée sur instruments modernes avec des cordes en acier, on arrive à faire des choses fantastiques, merveilleuses, la preuve. Ce Jens Peter Mainz au violoncelle en donne la preuve la plus grandiose. Il était ici accompagné de l'orchestre de chambre Carl Philipp Emanuel Bach, placé sous la direction d'Hartmut Eichen. C'est un disque que vous pourrez trouver chez Philips. Je vous engage évidemment à vous le procurer, ainsi que le disque qui faisait l'objet de la première partie de l'émission, toujours de Carl Philipp Emanuel Bach, mais c'était un concerto pour deux clavecins. Vous pourrez trouver ce disque chez Archive Productions, donc les concertos pour deux clavecins de Carl Philipp Emanuel Bach, mais également de son frère aîné, Wilhelm Friedmann Bach, dont nous parlerons, le frère aîné dont nous parlerons la semaine prochaine, de Wilhelm Friedmann. Il y a également des choses à en dire. Alors, Carl Philipp Emanuel fera l'objet d'une prochaine émission, car il y a encore des concertos pour flûte qu'il a écrits qui sont absolument merveilleux, et des concertos pour clavecin solo, pas pour deux clavecins mais pour clavecin sol. Il en a écrit énormément, et il se trouve que j'ai toute la collection ici, donc pourquoi ne pas en faire profiter l'auditeur. Voilà. Et nous voici arrivés au terme de notre émission Diapason hebdomadaire, tous les mardis à 22h, Diapason donc sur Radio Zone 93,8, rediffusion le mercredi de l'émission Diapason, le mercredi vers 11h, 11h10 le matin. 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Vous mettez émission Diapason, Raymond Pérez. Faites-moi part de vos projets, de vos questions, de vos remarques. Tout est possible et nous pouvons faire un partenariat avec vous si vous avez des idées intéressantes. Tout est possible. Nous avons passé cette heure de Diapason avec Carl Philipp Emanuel Bach, certainement le compositeur le plus doué de la famille de Jean-Sébastien. Nous passerons la semaine prochaine également une heure en compagnie d'un autre fils de Bach, Wilhelm Friedemann. N'oubliez pas que l'ensemble Sappho, qui est dédié à la musique ancienne, est ensemble minimaliste d'instrumentiste par pupitre, présentera son cinquième des six concerts prévus de son Stabat Mater de Pergolèse avec des œuvres de Purcell et Frescobaldi. L'ensemble Sappho se présentera donc le 9 juin, samedi 9 juin à 19h à l'église de Prosinge. Voilà, je vous souhaite une bonne semaine. À mardi prochain sur Diapason et Radio Zone.

Vous entendez bien sûr en toile de fond, toujours le même générique, concerto pour violoncelle et orchestre de Dvorak avec l'Orchestre Symphonique de Stuttgart. J'ai eu le privilège de jouer avec eux au violoncelle de cet enregistrement il y a 12 ans. C'était pour la petite histoire, bien sûr.

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4: 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Ces lois scélérates ne sont pas des lois destinées à protéger la population. Elles sont des lois destinées à terroriser la population. C'est toujours comme ça que ça se fait. L'objectif, ce sont les mêmes cibles qu'autrefois. Les salaires, les revenus de la...

0: fait des choses très désagréables pour nos dirigeants et leurs larbins.
1: Des historiens comme moi sont des gens très raisonnables qui ont analysé les textes,
2: premier, troisième
1: les pratiques,
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1: et qui disent,
2: en reprise,
1: attention,
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1: interdire aux gens
2: de la science
1: de réfléchir sur leur histoire, c'est effectivement leur interdire de comprendre un processus qui est, s'ils ne réagissent pas, un processus au moins momentanément fatal, et dont la France a fait à plusieurs reprises l'expérience. Parce que c'est ça le drame, c'est que ça n'est pas un coup de tonnerre dans un ciel serein, ou ça n'est pas un événement inédit. Et il faut réfléchir à ce que porte la transformation d'un discours. Informe comme ils peuvent être informés et ils verront que les lois scélérates mènent à des régimes scélérats et qu'il n'y a pas eu d'exception. Une loi scélérate, c'est une loi qui est prise sur mandat de ceux qui commandent, c'est-à-dire de la grande bourgeoisie, de ce qui est déjà dans les années 1890 le capital financier qu'on verra grossir et se concentrer considérablement jusqu'à notre période comprise, qui est servie par des hommes politiques qui sont au service de ces milieux, qu'on ne m'explique pas que c'est parce que je suis une pétroleuse que je le dis, moi je l'ai démontré par une non-consultation des archives policières. On a un cas de figure que la France a connu dans les années 1930, avec des républicains qui ont prêté la main à

0: vertueuse.
1: Ces groupes minoritaires à la faveur desquels on passe les lois scélérates, ils sont constitués de tas de gens tout à fait de bonne foi, mais évidemment qui sont truffés d'indicateurs, de flics, etc. C'est-à-dire que pour écraser une mouche, parce que c'est affreux les attentats terroristes, mais c'est une mouche par rapport à la tourmente que connaît la France dans les années 1890. On déclenche une série de lois qui reviennent sur toutes les lois républicaines. Ces lois scélérates, c'est une tentative caractéristique de la grande bourgeoisie quand elle veut régler, en attirant l'attention de la population sur les horreurs terroristes qui effraient tout le monde, hein, parce que voilà, se faire trucider dans la rue, c'est... 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

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Francophonie avec la suite de notre série consacrée à Georges Brassens, les dernières chansons de Georges Brassens par Jean Bertola, une compilation dont vous écoutez aujourd'hui le 9e volume.

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0: 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Très lucidement, Henry Miller remarquait, je cite, que certains sentent la pluie à l'avance, d'autres se contentent d'être mouillés. Fin de citation. Avec Clé de lecture, nous cherchons à comprendre et à connaître ce qui se trame derrière le rideau de pluie de l'action ou de la création. Clé de lecture reçoit aujourd'hui Philippe et Sylvain Tesson, deux écritures sur la marche du monde. Il y a Philippe, 90 ans, le père, ancien patron de presse, journaliste et polémiste libéral, toujours en verve, une plume férue de théâtre, un incontournable de la vie parisienne. Et il y a Sylvain, le fils, 45 ans, géographe, passionné de voyage et de toiturophilie, au point qu'on l'appelle, je cite, « le prince des chats ». Fin de citation. Ce qui n'a pas empêché de dévisser sec, en 2014, le marquant d'une empreinte accidentelle. Mais l'écrivain marcheur s'est relevé en signant Les Chemins Noirs, son nouveau best-seller aux éditions Gallimard. Deux amoureux de la littérature, l'un se réclame journaliste, comme un écrivain du moment, l'autre choisit de privilégier l'action par rapport à la contemplation. Quel regard porte-t-il sur l'écriture? Comment s'engage-t-il? Quelles leçons tire-t-il de la marche du monde? Entre père et fils, réflexions exclusives en feu croisé pour Radio Zone. Philippe Tesson, vous dites « Je suis un journaliste, c'est-à-dire un écrivain du moment et non pas de la durée ». Et autre part, le journalisme m'a donné le goût de l'éphémère. Alors pour vous, qui êtes aussi un homme de littérature, c'est la peur du roman ?
1: Non, c'est pas la peur du roman. C'est d'abord une lucidité. Ce n'est pas du tout de ma part de la fausse modestie. J'ai une conscience juste et très équilibrée de moi-même. Je sais qui je suis et je connais mes limites par là même. Or, s'agissant de l'écriture romanesque et des conditions particulières qu'elle requiert, je considère que je n'ai pas l'étoffe. Je n'ai pas l'étoffe d'un romancier. Je ne suis pas un fanatique de l'introspection. Je suis biologiquement, je crois, incapable d'une introspection profonde. C'est de nature. J'ai une nature qui est fondée sur des qualités, pas que je vois particulières, de rapidité, de superficialité, comment dire. Je ne prolonge jamais très loin ma réflexion. Je suis très attiré par le mouvement du monde, par le mouvement perpétuel, par tout ce qui fait la variété du tissu de la vie. Je me compare souvent à un oiseau. C'est une confidence ridicule. Voilà, j'aime beaucoup aller de branche en branche. J'aime beaucoup sauter, sautiller. Je suis à l'affût. Quelque chose du chasseur aussi. Du chasseur qui tue l'oiseau, d'ailleurs. Vous voyez ce que je veux dire? Je ne sais pas, voilà.
2: C'est une certaine légèreté de l'être. C'est...
1: Ah, une incontestable, pas une certaine, une incontestable légèreté de l'être. J'en ai besoin, d'ailleurs, c'est une nécessité biologique chez moi, voilà. Je n'aime pas m'appuyer, mais rester longtemps dans une méditation. Je ne suis pas un contemplatif. Voilà, je suis très curieux.
0: Dis toujours, je l'ai vu quelque part, j'ai choisi de privilégier l'action par rapport à la contemplation.
1: Oui, c'est vrai. J'ai absolument besoin d'épuiser ma nervosité, n'est-ce pas? Vous voyez ce que je veux dire? Et voilà, j'aime beaucoup l'action, oui, je n'aime pas marcher lentement, comme le fait mon fils Sylvain. Je trouve ça absolument admirable, capable de marcher une journée entière, à la fois dans la contemplation de la nature, dans la contemplation de soi-même, la contemplation du paysage, et dans la profonde réflexion que m'inspire, encore une fois, l'observation du monde. Voilà. Alors, évidemment, ça n'exclut pas que je pourrais écrire un roman, mais enfin, le roman des autres ne m'intéresse que par leur profondeur, si je puis dire. Je suis incapable de cette profondeur que j'aime dans le roman des autres. Voilà, c'est très simple. C'est tout. Autre chose aussi, mon rapport au temps. C'est un peu la même chose. Mon rapport au temps est très particulier, il ne ressemble pas non plus à celui de mon fils. Mon rapport au temps est un rapport de rapidité. Je suis dans l'agitation, dans la fébrilité, dans le vibrionnage ou le vibrionnement, comment dit-on. Comprenez-vous ? Voilà. J'ai un vieil ami qui ne me ressemble pas, qui est Jean-Marie Roy. Quand il me raconte que quand il est en vacances en Grèce, il a beaucoup la graisse. Et quand il est en vacances en Grèce, il se lève à 5 heures du matin et systématiquement, régulièrement, il descend sur la plage et pendant 4 heures, il écrit. Je serais incapable de tenir ce rythme. Bon, j'en ai assez dit là-dessus, on a tout compris.
0: Sylvain Tesson, vous êtes amateur des grands espaces, vous aimez beaucoup la marche. Que vous apporte l'écriture dans cette démarche ?
3: L'écriture est une manière que je trouve de formuler ce que je vis, c'est-à-dire de transformer la fébrilité par un exercice en mots, en verbes, et du coup d'apporter une sorte de réponse à l'équation difficile à résoudre, le tiraillement entre l'arrêt et le mouvement, comme disait Joseph Kessel. Kessel, dans Les Dames de Californie, consacre un très long passage à cette déchirure, dans la plupart des hommes, c'est assez ordinaire, cette déchirure entre une envie d'agitation, de voyage, d'aventure, et puis un besoin de recentrage, de repli en soi-même. Eh bien, l'écriture offre cette possibilité de concilier deux contraires, l'arrêt et le mouvement.
0: Et la marche est aussi une suspension de la pensée ?
3: La marche répond. Surtout, on est bien placé à Genève pour parler ça, puisque nous avons eu tout de même l'un des écrivains et des philosophes qui, l'un des premiers, enfin en tout cas à l'époque moderne, a montré que la marche avait une vertu physio-psychologique, pourrait-on dire. C'est-à-dire, vous voyez de qui je parle de Rousseau, c'est-à-dire que la marche était un exercice physique qui permettait la mise en activité de la pensée, de la méditation. C'est le principe de la thermodynamique, enfin tous les physiciens savent ça, quand vous agitez deux corps, et vous créez de la chaleur. Eh bien, poursuivons l'analogie, quand vous agitez vos jambes, vous produisez des idées. C'est le premier principe de thermodynamique appliqué par une analogie acrobatique à la pensée.

0: Philippe Tesson, le théâtre a toujours été une passion pour vous. Qu'est-ce qui vous intéresse dans le théâtre?
1: D'abord, l'incarnation de la pensée, ça c'est un phénomène merveilleux. La pensée, c'est une banalité, ce que je dis. Le théâtre, c'est la pensée vivante. C'est la pensée incarnée par des êtres humains. Ça, c'est la première chose qui m'intéresse énormément, le problème du dédoublement de soi-même. Jouer un personnage jusqu'à se confondre à lui en restant également soi-même et en même temps soi-même, c'est absolument fabuleux. Troisièmement, le principe de l'illusion, qui est le meilleur rempart contre la médiocrité de la vie. Enfin, c'est le rêve, c'est l'imaginaire, dans son expression la plus complète, la plus proche, jusqu'à en exprimer.

Collectif dans son expression la plus pure, c'est formidable l'histoire. Les personnages de l'histoire sont des héros de théâtre. Et pourquoi ne s'est-on pas servi du théâtre pour enseigner l'histoire qu'on enseigne en général dans les conditions les plus ennuyeuses possibles? On emmerde les enfants avec l'enseignement de l'histoire. Et ça pourrait être prodigieux. Nous avons un jeune petit théâtre, comme vous savez, Théâtre de Poche à Paris. Nous avons découvert il y a 4 ou 5 ans un jeune écrivain qui n'était d'ailleurs pas vraiment écrivain à l'époque, il était encore avocat. Il est devenu depuis une sorte de star du théâtre parisien, qui s'appelle Maxime Nabeuville. Ce garçon qui est très jeune, qui est très épris de culture, qui est d'ailleurs cultivé, qui connaît très très bien l'histoire, a résolu, arrivé un jour, d'écrire sa propre histoire, sa propre vision de l'histoire. Il a déjà publié 3 petits volumes que nous avons édités, d'ailleurs, qui s'appellent l'Histoire de France. Elle est racontée aux enfants par le truchement du théâtre, par ce même Maxime Nabeuville. C'est un véritable plaisir enchanteur que de le voir sur la scène. Il se déguise en professeur du 19e siècle avec une blouse grise. Pour simple décor, il y a une carte traditionnelle du 19e de Vidal Labache, je ne sais pas si vous vous rappelez. Et pendant 1h30, comme un maître d'école, assis à un petit bureau de maître d'école d'autrefois, il raconte aux enfants l'histoire. Mais il la raconte par la gestuelle. Il la raconte en la vivant. Il la raconte de manière simple, élémentaire, sincère, authentique, naïve, merveilleuse, innocente. Il raconte l'histoire. Il est à la fois Jeanne d'Arc, Louis XIV, Charles Quint, François Ier, Robespierre, successivement. Les enfants ont les yeux écarquillés. Pourquoi n'avoir pas fait de cela une règle? Je n'ai jamais compris ça, surtout de la part de la gauche laïque, de Jules Ferry. Vraiment, c'est insensé, vous voyez ce que je veux dire. Alors voilà, les quelques raisons, il y a d'autres choses pour lesquelles j'aime le théâtre. J'aime beaucoup le théâtre comme je dis très très souvent, les plus grands penseurs sont à certains égards, par la sensibilité théâtrale qu'ils ont, par leur rapport à la vie, etc., sont les meilleurs éditorialistes, les meilleurs essayistes d'histoire. Les grands thèmes qui font le tissu de la condition humaine, les passions humaines, les sentiments humains, etc., les vices, les vertus, l'honneur avec Kleist, le racisme avec Schiele, etc., l'argent avec Shakespeare, ces passions-là sont représentées, sont illustrées de la façon la plus claire, la plus profonde, la plus vivante par les grands dramaturges. Et voilà.

0: Sylvain Tesson, vous viviez dans le théâtre, petit j'imagine. Comment êtes-vous arrivé à la géographie?
1: Je crois qu'on aurait tort d'opposer ce qui a amené mon père, sa fascination pour le théâtre, et moi, ce qui m'a amené à ma fascination pour le monde physique et réel. Car au fond, nous poursuivons la même chose, qui est la part que nous donnons aux rêves. Il y a autant de rêves lorsque le rideau s'ouvre sur une scène et lorsque l'aube se lève sur un territoire lointain. C'est ça que je vais chercher. Il y a un poète que j'aime beaucoup, malheureusement, il n'est plus tellement lu en France, alors qu'il est merveilleux, on devrait l'imprimer sur les paquets de carambars pour que la jeunesse s'intéresse à lui. Il s'appelle Roger Caillois et il avait écrit des choses merveilleuses sur les pierres et les cailloux. Et il a dit cette phrase incroyable qui pourrait être une devise théâtrale comme une devise de voyageur. Il a dit « Le rêve est notre facteur de légitimité ». Et moi, je crois beaucoup au principe de la légitimité. J'aime beaucoup la légitimité, non pas que je sois royaliste légitimiste, mais parce que je trouve qu'on doit être légitime dans tout ce qu'on fait. Et le rêve est un fantastique facteur de légitimité. On peut dire « Je fais cette chose, je veux faire cette chose parce que c'est mon rêve et parce que je me suis rêvé tel que j'essaye de devenir ». Alors voilà, je crois beaucoup à ça. Et puis, je crois qu'il y a une chose qui peut conjuguer le principe théâtral avec le principe de mise en aventure de sa vie, de mise en scène de sa vie, qui est la volonté de demander au mot, au verbe, à la poésie, de prévenir ce qui va se passer. C'est une phrase de Wilde, mais il faut demander à mon père pour la légitimité des citations, mais je crois que Wilde avait dit « Cette chose est arrivée parce que je l'ai écrite ». J'adore cette idée qu'il faut beaucoup se méfier des écrivains, car parfois ils disent ce qui va arriver. J'aime cette idée de la prémonition. On peut appeler ça la prophétie autoréalisatrice. À force de dire que les choses vont arriver, elles arrivent. Houellebecq avait prévu les choses qui se sont passées en France au début de l'année 2015, quand les islamistes radicaux ont perpétré leurs attentats. Il avait écrit « Soumission » qui était publié quelques jours avant. Voilà un moment où tout à coup l'écrivain intervient comme un agent d'alerte de ce qui va se passer, ce qui prouve bien que les mots ont une supériorité face à la réalité.
0: Vous êtes aussi le

0: président du prix Interalis, le dernier prix qu'on attribue dans la fameuse liste des prix en France. Qu'est-ce que c'est pour vous, Philippe Tesson, un bon écrivain?
1: Mettons peut-être de côté les qualités de style, car c'est évident. C'est évident qu'un écrivain séduit par son écriture. Un bon acteur, c'est un acteur qui joue bien. Un écrivain, c'est un homme qui écrit bien. Voilà, on met cela de côté, n'est-ce pas? C'est acquis. Je conçois mal qu'on aime un écrivain qui écrive mal. Alors, le style est le critère tellement évident, et c'est presque... le style, c'est le sang. C'est
0: vous départagez les concurrents ex aequo.
1: C'est au livre ce que le sang est au corps, n'est-ce pas? Voilà, nous sommes d'accord là-dessus. Cette unanimité, ce consentement général autour du plaisir, de la sensualité, de la beauté, de l'écriture, de son rythme, sa musique, etc. Voilà. A priori, nous ne couronnons pas, par exemple, à l'Interallié, encore que... Alors voilà... c'est là qu'intervient la subjectivité, encore que le style ne soit pas... Bon, ouais. Le contenu, ce qu'il y a dans le livre, et ce qui est supérieur à tout pour moi dans ce qu'il y a dans le livre, et non pas dans la façon dont il est écrit, le critère essentiel pour moi, c'est la sincérité, la vérité de l'écrivain. Et ce qu'elle m'apprend sur les mécanismes de la joie, du plaisir, du bonheur, de la souffrance, qu'il s'agisse de comédie ou de tragédie, qu'il s'agisse d'un livre positif ou d'un livre négatif, d'un livre amer ou d'un livre joyeux, peu importe. Voilà, la sincérité. Je ne peux mieux dire, je me paraphrase. Et c'est dans mon catéchisme, dans ma hiérarchie personnelle, la sincérité, l'authenticité, la souffrance surtout, ça absolument magnifique.
2: Je pense qu'un finalement, on pourrait presque penser qu'un bon écrivain et celui qui arrive à nous arracher à notre penchant, lequel penchant vise à toujours nous convaincre de chercher notre intérêt immédiat. Je m'explique. Je crois que, enfin, c'est très ordinaire ce que je dis là, mais tous les hommes cherchent des choses qui leur ressemblent. On cherche toujours son reflet, que ce soit dans ses enfants ou dans les sujets d'intérêt qui vous entourent. C'est un peu ça qui intéresse les hommes. La répétition d'eux-mêmes, quoi, ce qui leur ressemble. C'est pour ça que les chrétiens ont inventé cette chose superbe qui est « aime ton prochain comme toi-même », mais en fait ça veut dire « aime les autres en ce qu'ils sont, la prolongation de toi-même ». Or, un bon écrivain, est-ce qu'il vous arrache ça? Peut-être. Et c'est celui qui réussit à vous passionner en vous exposant quelque chose qui est totalement différent de votre environnement, qui ne ressemble pas à votre présent, qui ne ressemble pas à vos racines, qui ne ressemble pas à votre reflet. Voilà quelque chose qui me semble...
0: Il doit surprendre.
2: Plus que vous surprendre, parce qu'on peut être surpris même dans un environnement qui vous est familier, donc qui vous arrache à cela. C'est-à-dire que quand vous lisez par exemple une nouvelle de Mishima, sa nouvelle Patriotisme, vous êtes quand même dans quelque chose qui est tellement étranger à tout ce qui nous constitue, nous autres occidentaux. Enfin, nous sommes ailleurs, et pourtant nous sommes là. Voilà un écrivain qui réussit à nous arracher et à nous amener dans une patrie poétique très lointaine. Mais à la limite, il en irait de la même manière de Proust. Quand 100 ans plus tard, c'est-à-dire aujourd'hui, on est propulsé dans cette société qui vraiment, alors là pour le coup, n'existe plus, puisque la bourgeoisie maintenant c'est le mal absolu, eh bien chez Proust, non. La bourgeoisie c'est l'ami des arts et des lettres, et puis d'une certaine douceur de vivre. Alors voilà aussi un voyage que l'on fait 100 ans plus tard, et qui nous ramène pourtant dans un territoire qui nous est familier, bien qu'il nous soit complètement étranger. Alors voilà, les géants sont ceux qui réussissent à nous arracher au présentisme, c'est-à-dire à cette espèce de clapotage dans l'immédiateté et la répétition de soi-même, et à nous propulser dans des parages qui sont très lointains, mais que la littérature rend proches.

0: Vous êtes, Philippe Tesson, pas un enfant de la guerre. Vous aviez déjà 10 ans à la fin de la Première Guerre mondiale. C'était 10 ans avant la Seconde. Vous étiez un enfant d'entre les deux guerres, mais la guerre était très présente dans votre vie. Alors, comment voyez-vous aujourd'hui le monde dans cette turbulence agitée, dans cette espèce de menace perpétuelle dans laquelle on a l'impression de vivre ?
1: Bon, je vois cet avenir, hein, c'est ça. Comment voyez-vous cet avenir ? C'est le sens, notre avenir, c'est le sens de votre question. Je me mets à votre place, je fais la question. C'est ainsi que je l'interprète, votre question. Vous qui avez connu, et vous êtes un des rares survivants, je suis très âgé, un des rares survivants de ces tragédies, vous qui avez connu ces tragédies. Alors, ce décalage m'inspire une réflexion qui vaut ce qu'elle vaut, mais qui est le fruit de ma sensibilité personnelle. Je trouve l'humanité aujourd'hui absolument inconsciente. Inconsciente dans la mesure où, justement, elle n'a pas connu cette tragédie et elle en a une vision très romanesque. La tragédie de demain ne ressemblera en aucune façon aux tragédies d'hier. Les gens n'en ont forcément pas conscience puisqu'ils n'ont pas connu les tragédies d'hier. C'est l'avantage de l'expérience, n'est-ce pas ? Les gens ne sont pas conscients. Ils voient la guerre de demain en une espèce de copie caricaturale des guerres d'hier. C'est tout à fait autre chose. La guerre de demain, elle aura des effets psychologiques beaucoup plus que physiques. Nous vivons déjà dans une angoisse imaginaire, une angoisse qui repose sur des visions absolument imaginaires. Ça ne se passera pas du tout comme ça. C'est Sylvain, je crois, qu'il y a de la guerre de demain une conception plus forte, peut-être parce qu'il est plus jeune et qu'il a beaucoup réfléchi à des problèmes, plus forte que la mienne. Moi, je peux vous répondre simplement que je suis frappé par l'inconscience des gens, par leur légèreté, qui trouvent une réponse complémentaire dans une angoisse disproportionnée. Tout ça s'appelle un désarroi. Je peux dire d'intéressant. Mais Sylvain a là-dessus une réponse que je trouve très intelligente.
0: Sylvain, quand même, vous avez traversé le monde connaît la guerre dans bien des endroits, ce n'est pas la vision tout à fait de l'Occident ou de la vision européenne, forcément. Alors, comment vous voyez ce monde aujourd'hui en turbulence ?
2: Je crois d'abord qu'il faut préciser que la guerre a muté, et que nous ne parlons pas de la même guerre quand nous parlons de la guerre qui secoue aujourd'hui par convulsion les territoires du monde, et puis les guerres qui ont constitué notre culture, jusqu'à, mettons, la guerre froide. Et on peut très aisément comprendre la mutation de la guerre en s'intéressant à la valeur que possédaient les corps d'armée, enfin les armes, au fur et à mesure que les décennies ont passé. La grande arme qui était célébrée, qui avait toute sa qualité jusqu'à grosso modo la guerre froide, c'était la cavalerie. Parce qu'on parlait de deux blocs qui étaient soit des idéologies, soit des peuples, qui s'affrontaient sur des plaines. Alors on mettait les chevaux du temps de Napoléon ou les chars du temps de Brejnev, mais c'était la même chose. C'était un choc de cavaliers. Et après, c'est devenu une guerre de savants avec la dissuasion nucléaire. Mais aujourd'hui, tout ça est fini. Nous ne sommes plus dans ces corps d'armée. Aujourd'hui, la mutation ayant été effectuée, la guerre est une guerre de forces spéciales. C'est une guerre d'intervention quasiment policière, très technique, ici et là. Pourquoi ? Parce que l'ennemi s'est totalement diffracté. Il s'est répandu comme une sorte de nuage, de pollinisation. L'ennemi a pollinisé toutes les sociétés. À tout cela est venu s'ajouter l'explosion démographique, la révolution digitale qui a créé la connexion de tout homme avec tout homme et donc la possibilité de la guerre de tous contre tous. Tout ça est très compliqué. Nous vivons une mutation que nous n'arrivons pas encore exactement à décrire et à de manière sémantique. Mais il est tout à fait probable que les grandes convulsions, les grandes guerres de demain ne soient plus des chocs, des fractures telles que nous les avons connues et que même le mot de ligne de front n'existera plus, puisqu'aujourd'hui, cette guerre de saupoudrage créera une menace qui nous environnera de toutes parts et qui aura des visages tout à fait différents. Voilà pourquoi je rejoins mon père sur cette idée qu'il est tout à fait absurde d'aller puiser dans le souvenir ou dans les livres d'histoire une manière de comprendre ce que sera la guerre de demain, alors que c'était possible jusqu'à une date récente. C'est-à-dire, même en 39-45, il y avait des tacticiens, des stratèges et des généraux qui continuait à lire la guerre des Thermopyles ou de la grande bataille de Lépante. Et ils pouvaient trouver des encerclements qui ressemblaient à ce qu'eux allaient vivre et mettre en place. Aujourd'hui, ça n'est plus possible. La guerre se fait dans les caves, la guerre se fait par l'intermédiaire des écrans d'Internet, la guerre se fait dans les cerveaux et la guerre se fait par médias interposés.
1: Il suffit d'ajouter un mot. Je suis tout à fait d'accord avec son analyse. Il n'y aura plus d'arrière et il n'y aura plus de front. Il y en aura encore, mais ce sera tout à fait minoritaire. La guerre sera partout. La guerre sera innombrable. Le mot de pollinisation est très très juste. Je trouve, voilà, nous avons une analyse commune sur ce terrain-là.

0: La menace principale qui règne aujourd'hui sur les sociétés, quelle est-elle ?
1: Alors, je ne sais pas si c'est exactement une menace comparable à la guerre, mais la grande mutation que nous vivons, et qui me semble à la fois passionnante et effroyable, c'est la réécriture de ce qu'on pourrait appeler le poème initial. Alors moi, j'aime cette expression du poème initial. Je ne sais pas d'où elle vient d'ailleurs, mais c'est-à-dire, grosso modo, les grandes structures du vivant, biologiques, génétiques, moléculaires et chimiques, et physiques. Elles sont en train de changer. C'est-à-dire, par exemple, quand on prend, il y a 100 ans, l'homme a percé dans les années 1880 le canal de Corinthe. Avec des pioches, ils ont creusé un canal pour rejoindre la mer Égée avec la mer Ionienne. C'était un début. Le monde moderne, tout d'un coup, imprimait une autre marque au monde irréversible. Parce que quand vous construisez une pyramide d'Égypte, vous pouvez la raser. Donc c'est pas tout à fait pareil. Creuser un canal, c'est réécrire totalement le poème initial géomorphologique et géologique. Puis après, en 100 ans, sont venues d'autres méthodes de réécriture, avec la révolution génétique, avec la révolution moléculaire, avec la réécriture de l'atome, des constructions chimiques, enfin tous ces ingrédients qui construisaient l'édifice du vivant, aujourd'hui sont manipulables par l'homme et sont transformables. Et nous allons vers une société que nous ne connaissons pas encore. Là encore, il y a des écrivains qui viennent à la rescousse de notre interrogation et de notre incapacité à prévoir en imaginant. Je pense à Philip K. Dick, je pense à Lovecraft, à Houellebecq d'une certaine manière. Nous allons vers un monde bionique, un monde régi par les nanotechnologies, par la robotique, par l'intelligence artificielle, par le numérique, par le digital, par le clonage, par la chirurgie préventive génétique. Toutes ces choses-là enthousiasme, vous savez, c'est les gens qui applaudissent toute innovation. Les gens qui disent « Oh, bravo, on vient d'inventer la bombe atomique ». Il y a certainement eu des gens à Hiroshima, le soir du 5 août, qui se félicitaient des avancées dans le plutonium, certainement. Mais moi, je n'applaudis pas à chaque innovation. Je n'appartiens pas à l'église du progrès. Et je crois que tout ce que je viens de d'énumérer là, de manière très rapide, constitue en fait une telle réécriture de ce qui va se passer que je crois que nous devrions prendre tout cela avec beaucoup de pincettes, et nous ne le faisons pas. Nous ne prenons rien avec des pincettes, au contraire, nous nous précipitons vers un avenir qui va être une transformation, pas seulement de l'organisation des sociétés, ça c'est pas grave, les guerres, les changements de régime, les révolutions, c'est l'ordinaire de l'humanité. Là, il y a quelque chose d'inédit. Nous sommes en train de réécrire ce que nous sommes, biologiquement, structurellement et chimiquement. C'est tout de même assez effroyable.
0: Ce sont les confessions d'un enfant du siècle. Qu'en pensez-vous ?
2: Écoutez, il a raison. Il vient de décrire à sa façon l'avenir et les abominables aspects que peut revêtir cet avenir. Mais en même temps, il a défini le contenu d'un progrès en différents domaines. Moi, personnellement, je suis d'accord. C'est une apocalypse vers laquelle nous allons. Je suis incapable d'en définir les termes. Et puis, ça m'intéresse moins que lui, peut-être, parce que je suis plus âgé, donc plus attiré par le passé que par l'avenir. Je suis dans la nostalgie, moi. Je suis dans l'usufruit d'un bonheur passé. Ce qui m'intéresse davantage, c'est la question de savoir quelles seront les forces de résistance à ce qu'il vient de décrire. Je suis plus intéressé par ça. Et puis peut-être parce que je suis plus positif que lui, puisque j'ai connu un bonheur que lui n'a pas connu. Les périodes des avant-guerres sont quand même délicieuses et merveilleuses. Que peut-il en être des forces de résistance à cet apocalypse dont il dessine les traits ?
0: Réponse ?
2: Parce que l'histoire nous dit que c'est une des constantes de la condition humaine. Il y a toujours eu cette résistance. Et, n'est-ce pas, quelque chose a perduré au fil des générations, même, j'allais dire, au fil des millénaires. Il y a toujours eu un combat, et ce combat a toujours été inspiré par une même volonté, qui est une volonté de mesure, d'équilibre, de bonheur, n'est-ce pas ? Voilà. On ne peut pas croire que ces forces de résistance ne perdureront pas. Et comment s'exprimeront-elles ? Voilà, c'est l'imaginaire qui parle là. S'agira-t-il de ghetto ? S'agira-t-il d'une résistance intérieure et individuelle ? Comment se collectivisera-t-elle ? Etc. Je crois, moi, que c'est très réac, ce que je dis, c'est bien très réactionnaire. Est-ce que l'esprit triomphera ? Et comment s'infiltrera-t-il l'esprit, les forces de l'esprit ? Vous voyez ce que je veux dire ? Ça a un sens. Comment se manifesteront-elles contre cette poussée en avant qui devrait aboutir, si on apprend au premier degré, au cataclysme ? Alors, je ne sais pas. Je crois, en tout cas, que la pensée, dans ce qu'elle a d'immanent, dans ce qu'elle a de permanent, dans ce qu'elle a de conciliable, dans ce qu'elle a d'énergétique, dans ce qu'elle a finalement toujours conquis, est-ce que la pensée triomphera-t-elle ? C'est idiot de poser la question dans ce terme-là, mais comment se manifestera-t-elle? Voilà. Et je m'intéresse plus à ce problème, et je me vois davantage, moi, si je projette ce que je suis, ce que je représente, je me vois davantage comme un soldat insoumis et rebelle que comme un sujet de la démission, de l'acceptation que, je crois, représentera l'homme moyen de demain.
0: Il y a une résistance possible à cette nouvelle barbarie?
1: Oui, je crois beaucoup à ce que vient de développer mon père à propos de l'idée de la permanence. Il y a cette chose qui demeure, appelons ça l'immense héritage de la culture, la grande épaisseur de l'esprit, l'immense sédimentation de la mémoire. Appelons ça comme ça. Va-t-elle perdurer face à l'émergence de cette réécriture du poème initial? Oui, bien sûr, elle perdurera par le principe de l'insularité et de l'archipel. C'est-à-dire qu'il y aura une forme de repli dans les îlots. De même que la vie terrestre, aérobie, la vie sous oxygène continue à vivre même dans un territoire océanique, et bien de même y aura-t-il la continuation d'une floraison spirituelle sur l'archipel. En revanche, pour la culture, pour la mémoire et pour l'esprit, le temps des continents est fini. Maintenant, nous allons vers la survie dans l'archipel.
0: Merci à Philippe et Sylvain Tesson pour tes lectures aujourd'hui. Au micro, Jean Pelichon, à la technique, Cyril Caillez.

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Direction le Nord-Pas-de-Calais, une région riche en immigration, on a connu les Belges et aussi les Polonais. Eh bien, récit, développement, histoire avec Jean-Louis Riwal de Radio Oxygène pour Radiozone.

0: Il me semblait intéressant d'avoir une approche à la fois chronologique et, entre guillemets, comparative. Alors, non pas comparative type café du commerce, les gens dans de telles zones sont mieux que les autres, etc., mais voir comment se mettaient en place les flux migratoires, les installations, l'accueil, ce qu'on appellerait maintenant l'intégration ou les difficultés d'intégration, les rejets aussi de la population locale. Donc c'était vraiment... Et puis aussi fournir un instrument, parce qu'il y avait peu de choses concernant une synthèse là-dessus au niveau régional, encore une fois. Et donc je voulais aussi présenter un peu une recension des sources et des travaux disponibles qui sont finalement assez nombreux.
1: Aujourd'hui, l'immigration dans la région Nord-Pas-de-Calais, première partie.
0: Alors c'est compliqué parce que, en fait, le problème, c'est que les employeurs qui emploient des étrangers savent très bien que s'ils renvoient des étrangers, ils ne vont pas forcément recruter chez les Français. Parce que on dit les mineurs belges, c'est ce que je vous disais, en dehors des techniciens dont on veut surtout pas se séparer, c'est la même chose pour, ça sera la même chose pour les Polonais dans les années 20, pour les Westphaliens notamment. Et les manœuvres, le travail est tellement pénible, etc., qu'on n'est pas sûr de pouvoir, comme disait un patron de l'industrie des années 30, vous êtes bien gentil, mais les porcelainiers de Limoges, je ne sais pas s'ils vont pousser les brouettes de minerais. Voilà, donc il y a ces problèmes-là. Mais c'est vrai que c'est central, et le mouvement syndical et le mouvement socialiste sont en difficulté par rapport à cette problématique.
1: En marge de l'étude de l'accès sur les paysages régionaux de l'histoire de l'immigration récemment publiée dans la revue Hommes et Migrations, des initiatives moins institutionnelles ont vu le jour. Jean-René Gentil est historien nordiste. Il s'est intéressé au cas des étrangers dans sa région, le Nord-Pas-de-Calais. Dans sa dernière publication aux éditions de l'Harmattan, il tente une esquisse de présentation de ce que fut l'immigration dans le Nord, en entamant une monographie des différentes vagues migratoires. Celle des Belges, d'abord, au milieu du 19e siècle, des Polonais ensuite, des Italiens, au milieu du 20e siècle, et enfin des Nord-Africains, des Algériens surtout. Et n'oublie pas les immigrations plus discrètes, comme celle des Russes ou des Chinois. Nous avons rencontré Jean-René Gentil, chez lui, à Lille.
0: Oui, en fait, l'idée de départ, c'était de faire un recueil de fiches, y compris sur un site internet, pour mettre sur un site internet auquel je participe, sur ces questions, sur les questions de citoyenneté et d'immigration. Et puis, je trouvais que c'était intéressant, encore une fois, de faire un outil de travail. Donc, c'est effectivement, les fiches se sont transformées en chapitres qui essaient de suivre toujours le même cheminement. Bon, c'est pas forcément satisfaisant, c'est une esquisse au sens où vraiment, j'aimerais faire un livre, je veux dire, 500, 600 pages, enfin, sur la question, ça le mériterait, avec notamment à la fois l'histoire par pays d'origine, essayer le plus exhaustif possible, par exemple, la présence des Russes. Hein, quelques Russes blancs, bien sûr, quelques centaines de Russes blancs, mais aussi tous ces prisonniers de la Seconde Guerre mondiale sur lesquels on a peu travaillé, qui étaient ou des Ukrainiens qui étaient venus travailler dans la région et donc qui étaient logés dans des camps et sur lesquels on a peu de choses, finalement, il y a peu de travaux universitaires, sauf par le biais de la participation de certains à la résistance.
2: Il y a également les Chinois.
0: On s'est intéressé récemment aux Chinois, effectivement, c'est le travail le plus intéressant a été mené par les archives municipales de Dunkerque, puisque, et aussi, on commence à trouver des traces, on en trouve des traces, c'est toujours pareil, quand on s'intéresse à une question, on trouve des traces dans les archives. Et il y a pas mal d'archives sur la présence chinoise à la fin de 1917, 1918 et 1919, mais les Chinois sont quasiment tous repartis, Donc ça s'est estompé, quoi. Ça, c'était connu par des souvenirs de grands-parents qui racontaient combien ils avaient peur des Chinois, etc. Mais donc ils ressurgissent, effectivement, donc les Russes, les Chinois, donc toutes ces populations qui finalement ont été présentes à un moment donné. C'était intéressant de voir comment les pouvoirs publics, là aussi c'est une question qu'il faudrait travailler, comment ils ont organisé l'accueil ou pas organisé l'accueil, comment la population vivait par rapport à eux. Par exemple, on sait que les Chinois, c'est sans doute la catégorie de migrants qui a été la plus mal acceptée, en tout cas qui a provoqué la peur la plus forte dans les communautés villageoises de l'Artois, par exemple.
1: Pour quelle raison?
0: Bon, je crois qu'il faudrait faire...
1: Ça se manifestait comment?
0: Ça se manifestait comment? Ben, on mettait en garde les enfants, on a des souvenirs là-dessus. Quand les Chinois arrivaient, ils vivaient dans des camps, ils étaient gardés par la police militaire, etc. Mais quand ils avaient une permission de sortie, on mettait les poules, on enfermait les poules au poulailler, on enfermait son épouse et ses filles également, et on regardait avec beaucoup de méfiance ces gens qui parlaient un langage étrange et qui avaient les aspects de la cuisine aussi, qui étaient certaines recettes. Alors maintenant, on a du mal à comprendre ça, puisque tout le monde se précipite dans les restaurants chinois, mais il y avait une grande méfiance à l'égard du mode de vie, du mode de, qui paraissait très éloigné et aberrant. Et puis il y a toute l'image, il faudrait travailler là-dessus, sur la Chine, vue à travers les missions, etc. C'était les barbares. Et donc il y avait vraiment, là on a des éléments. Alors en plus, alors après, évidemment, c'est là où les archives sont un peu biaisantes. C'est-à-dire que beaucoup de ces archives sont des rapports de police sur des incidents, ou de gendarmerie sur des incidents entre la population autochtone et les Chinois en question.
1: Ces Chinois, justement, ils étaient là, pourquoi? Pourquoi étaient-ils présents en France, et notamment dans la région du Nord, Nord-Pas-de-Calais?
0: Alors, ils étaient présents parce que, pour servir d'auxiliaire aux troupes combattantes, à la fois, donc, transporter les munitions, les vivres, faire des travaux de terrassement, et aussi ramasser, nettoyer les champs de bataille. Ça, c'est plutôt après la guerre, hein, puisqu'il y a eu tout un travail de nettoyage, c'est-à-dire les obus non éclatés, etc., mais aussi les restes humains. Et donc, c'était un accord entre les gouvernements occidentaux, enfin, les Français, pour la France, c'était un accord entre le gouvernement français et le gouvernement républicain chinois sur l'envoi de personnel qui était à la fois des contrats civils, mais sous statut militaire, des trucs assez compliqués, enfin, comme on sait faire en France, des contrats complexes, bon, voilà. Et donc, ils étaient des auxiliaires de l'armée, d'ailleurs, comme les Nord-Africains. Les Anglais avaient été les premiers à utiliser le fameux Chinese Corps. Donc, c'est comme ça qu'ils sont arrivés, c'est dans le contexte de la guerre. Alors, étaient-ils tous volontaires? Les autorités politiques affirmaient le volontariat. En fait, on est très, très perplexe. On pense qu'un certain nombre se sont retrouvés dans cette situation, contraint et forcé par les autorités chinoises.

0: Alors, passons maintenant aux grandes communautés qui ont peuplé par couches successives la région du Nord-Pas-de-Calais. Alors, on retrouve évidemment dans un premier temps les Belges, hein, mais là on voit... On voit bien le voisinage hein, qui est important. Et d'ailleurs, on peut rappeler ce que disait Janine Ponty, la migration de voisinage. Hein. Ici, effectivement, à Lille, on est à quelques encablures de la Belgique. Et d'ailleurs, est-ce que l'on peut parler, en l'occurrence, concernant les Belges, d'une immigration ? Tant, justement, il y avait une possibilité pour les personnes de passer librement la frontière. Il n'en était pas de même pour les marchandises, mais en tout cas, les Belges pouvaient, à loisir, traverser la frontière.
1: Oui, alors c'est vrai, notamment sur la période du XVIIIe siècle, c'est sans doute une projection d'une réalité contemporaine sur une réalité ancienne, hein, puisqu'au XVIIIe siècle, donc la Belgique, ce sont des terres d'empire, mais en même temps, il y a une porosité très très grande entre le Hainaut français et le Hainaut dit belge, mais qui à l'époque n'est pas belge. Bon. Donc c'est du voisinage. Alors, vous avez raison, c'est compliqué, parce qu'il y a à la fois une immigration de ce qu'on appellerait maintenant d'ingénieurs et de techniciens supérieurs, puisque au fond, quand on commence à ouvrir les premiers puits de mine, on fait appel à des techniciens belges du borinage, qui sont des spécialistes du cuvelage, du forage, etc. Donc ça, c'est un peu l'aristocratie ouvrière. On trouve ça aussi dans le domaine de la métallurgie, la clouterie, etc.
0: Donc là, on est quand même loin d'une image de l'immigré telle qu'on peut se la représenter aujourd'hui.
1: Oui, on est plutôt dans l'image. Alors c'est une comparaison qui est tout à fait... qui n'est pas du tout fondée, mais c'est un peu l'histoire actuellement de la carte spéciale pour les investisseurs étrangers. Quoi. Je veux dire que là, on est dans une autre réalité.
0: Mais... La carte donc qui a été proposée par Éric Besson il y a quelques jours.
1: Ça. Hein, donc, on trouve le même phénomène à la même époque, d'ailleurs, avec des techniciens anglais, pour le textile notamment, et des détenteurs de capitaux anglais. Bon. Mais il y a une strate aussi de manœuvres. En dehors de ces techniciens, des manœuvres qui ne sont pas du tout formées, et c'est là où on peut rapprocher. On est dans un, bon, d'une part, dans un phénomène migratoire, parce qu'il est de masse, et d'autre part, de gens de conditions extrêmement modestes, voire misérables, qui viennent gagner, c'est même pas un salaire d'appoint, qui viennent gagner ce qui va leur permettre de vivre toute l'année. Donc c'est plutôt les Flamands qui à l'époque, enfin la situation est inversée, il faut se le rappeler, c'est-à-dire à l'époque la Flandre, c'est un pays agricole misérable avec beaucoup de manœuvres, un régime de la propriété qui est très ancien régime, et beaucoup de manœuvres qui sont dans grande précarité. Donc ces gens-là viennent s'embaucher dans le textile, dans les usines, partout, quoi. Enfin, partout on a besoin de main-d'œuvre. Les Français jouent aussi sur les accidents conjoncturels économiques de l'industrie textile belge, notamment l'industrie gantoise. Alors il y a une espèce de complicité. Les bourgmestres successifs de Gand, dès qu'il y a une crise économique dans le textile gantois, expédient les gens à l'île Roubaix-Tourcoing. Enfin, bon, et ça intéresse les entrepreneurs de l'île Roubaix-Tourcoing parce que les gantois sont à la fois de bons professionnels et surtout, ils ont l'habitude de travailler en filature. Et donc c'est toute la bataille pour imposer la filature, puisque à l'île Roubaix-Tourcoing, jusqu'au début, à la fin des années 1840, on est sur du travail à façon à domicile. Troisième aspect qu'on oublie souvent aussi, c'est le capitalisme belge qui investit énormément. Donc là, on est encore dans une réalité encore plus compliquée. C'est-à-dire que le Belge, il est à la fois... il y a le Belge misérable, qui est, toute chose égale par ailleurs, l'équivalent du travailleur algérien des années 50. Il y a le technicien belge ou l'ingénieur belge spécialisé, alors etc. Ça, c'est l'aristocratie technique. Et puis, on a le capitaliste belge qui vient mettre ses... Alors, des fois, ça fait des mélanges d'étonnants. C'est l'histoire du mouvement populaire contre les Belges dans les mines à la fin du 19e siècle. Parce que on reproche... Alors, c'est pas forcément fondé, mais on reproche aux Belges d'avoir pris le contrôle financier de l'exploitation d'un puits de mine, d'une compagnie minière, et de n'embaucher que des Belges qu'on paye moins cher. Donc, c'est les événements de Liévin en 1892... Et donc c'est une complexité, évidemment, on voit bien, sur lesquelles les acteurs politiques et sociaux ont du mal à agir, quoi.

0: Les Belges vont composer la part majoritaire de l'immigration dans la région au tournant du siècle. Il y a ensuite les Polonais qui vont venir avec ces difficultés majeures que la Pologne n'existe pas avant le premier conflit mondial. Alors, qui était-il avant la Première Guerre mondiale ?
1: Oui, c'est ça, hein, les Polonais. Donc, en fait, ce qu'on trouve dans les registres des années 1000, parce que ça vient des années 1909-1910, ce sont des Allemands, des sujets de l'Empire allemand, donc qui, en fait, viennent des mines allemandes et ils sont très prisés par le patronat local parce que l'exploitation, enfin, l'industrie minière allemande est en avance à la fois techniquement et puis sur le plan de la sécurité, etc. Donc ils auront beaucoup de déboires à partir de... Alors que la xénophobie s'est atténuée parce qu'on est aussi dans une période de plein emploi, ils vont souffrir dans les années 1913 et surtout 1914. L'été 1914, il faudra sauvegarder. Les autorités publiques vont devoir intervenir parfois très rapidement et très brutalement pour éviter que ces groupes de mineurs ne soient massacrés. Car considérés, effectivement, ce sont des sujets impériaux, et d'ailleurs un certain nombre d'entre eux vont venir combattre de l'autre côté dans la région. Enfin, ils vont revenir en 1919, alors là comme citoyens polonais, puisque la Pologne est recréée par le traité de Versailles. Enfin, ces gens ont désormais le statut de polonais.
0: À la fin de la guerre, il y aura un accord bipartite entre la Pologne et la France pour importer de la main-d'œuvre. Main-d'œuvre d'ailleurs que l'on va retrouver aussi dans les campagnes, sachant que, et là je reprends à dessein une expression de Janine Ponty, qui parle de l'immigration polonaise en disant que là où il y a du charbon, on retrouve du polonais.
1: Oui, c'est effectivement la grande vague après à partir de 1920, la grande vague. Donc accord. Alors ça, c'est important à comprendre, c'est que on est dans un accord politico-économique intergouvernemental, et même plus que ça. C'est-à-dire, c'est un accord tripartite avec le consortium des patrons miniers, ce qui permet là aussi de à la France de déployer son inimitable talent pour trouver des solutions particulières, notamment sur la scolarisation, parce que l'État refuse les cours de langue et culture polonaise, mais comme on a beaucoup de ressources, il y a un accord privé entre le consortium minier et le gouvernement polonais. Et donc, on a des rapports des inspecteurs d'académie, des inspecteurs primaires qui poussent des hurlements, parce que, évidemment, les enseignants, ils n'ont pas pris sur les enseignants qui sont des moniteurs polonais, qui sont d'ailleurs mal payés, enfin, exploités, etc. Et on ne sait pas ce qu'ils enseignent, mais on croit deviner. Hein, il doit y avoir beaucoup de religions, etc. Donc, c'est sacré. Bon, voilà. Donc, c'est ce côté interétatique est très important. Et donc, il est précisé que c'est une immigration provisoire. Alors, c'est une immigration familiale, ce sont des familles, mais c'est provisoire. Et tout le monde est d'accord là-dessus, puisqu'au fond, pour le gouvernement polonais, il s'agit de préparer la construction de la Pologne, et donc c'est, si j'ose dire, un détour de production. Donc on est sur ce schéma-là, évidemment, qui ne va pas fonctionner.
0: D'ailleurs, et là c'est aussi une spécificité de l'immigration polonaise dans le nord de la France, dans la région du Nord-Pas-de-Calais, c'est qu'ils vont non seulement constituer des quartiers, j'allais dire presque autonomes, hein, où on parle que le polonais, où on vit à l'heure de la Pologne. L'école, vous venez d'en parler, où là, il y aura quand même cette ambiguïté dans le parler et dans l'entretien, dans l'éducation à la polonaise, et le troisième élément, le troisième pilier, qui est la religion, où là, le curé de la paroisse, il est polonais.
1: Oui, oui, tout à fait. Donc, il y a les paroisses polonaises. Et donc, là aussi, c'est une mine pour l'historien, puisque ça enclenche des tensions, enfin, ça n'est pas harmonieux, c'est-à-dire que notamment les prêtres polonais d'abord ne dépendent pas de l'évêché français, ils sont autonomes, donc crispation avec les évêques français, premier point. Deuxième point, la dimension culturelle, c'est-à-dire le catholicisme polonais a ses spécificités. On n'est pas dans l'intégration, pour reprendre la vulgate actuelle, quoi.

Nous concluons ainsi ce premier volet de l'entretien que nous a accordé Jean-René Gentil, qui vient de publier « Les étrangers dans la région du Nord, repères pour une histoire régionale de l'immigration dans le Nord-Pas-de-Calais entre 1850 et 1970 » aux éditions de L'Harmattan.

Merci à Jean-Louis Riwal de Radio Oxygène pour Radio Zone pour ce reportage sur l'immigration dans la région Nord-Pas-de-Calais. Dans quelques instants, la suite de notre programme. Je vous rappelle notre téléphone 04 50 40 51 41 0033 depuis la Suisse voisine. 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

Bonne année.

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4: Non, ce n'est pas vrai. Ces lois scélérates ne sont pas des lois destinées à protéger la population. Elles sont des lois destinées à terroriser la population. C'est toujours comme ça que ça se fait. L'objectif, ce sont les mêmes cibles qu'autrefois. Les salaires, les revenus de la masse de la population et les moyens effrayants qu'il faut déployer. Toute loi scélérate est une loi qui conduit à un processus qui, depuis les années 20, s'appelle un processus de fascisation.
5: Le fascisme, c'est un truc de la bourgeoisie pour faire baisser les salaires. Et une loi scélérate, c'est une loi fascisante. Démonstration aujourd'hui avec l'historienne Annie Lacroix-Risse, professeure émérite à l'Université Paris 7, pour une petite histoire des lois scélérates d'hier, mais pas d'aujourd'hui, hein, ne versons surtout pas dans le complotisme, puisque nos gouvernants actuels ne veulent que notre bien. Salut, c'est JBD, c'est La Voix Off, suite de notre série d'émissions sur les conséquences du congrès de Tours de 1920. Annie Lacroix-Risse, bonjour.
6: Bonjour.
5: Alors, ça fait déjà un bon moment que défilent au pouvoir des gouvernements qui nous collent des lois de plus en plus sécuritaires.

0: étrangers pas de chez nous, et les méchants communistes qui avaient des couteaux staliniens plein les dents. Alors ne faisons surtout pas de comparaison avec quelques lois de sécurité globale d'aujourd'hui, hein, uniquement destinées à nous protéger d'affreux terroristes plus ou moins zadistes, black bloc, barbus ou bronzés, ou les deux. Comparaison n'est pas raison, hein, surtout pas en histoire, attention. Quoi qu'en disent les impitoyables archives d'Annie Lacroix-Riis qui lui permettent de prouver des choses très désagréables pour nos dirigeants et leurs larbins.
1: Des historiens comme moi sont des gens très raisonnables qui ont analysé les textes, les pratiques et qui disent, attention, non seulement le fascisme menace, mais la fascisation est en cours. Interdire aux gens de réfléchir sur leur histoire, c'est effectivement leur interdire de comprendre un processus qui est, s'ils ne réagissent pas, un processus au moins momentanément fatal, et dont la France a fait à plusieurs reprises l'expérience. Parce que c'est ça le drame, c'est que ça n'est pas un coup de tonnerre dans un ciel serein, ou ça n'est pas un événement inédit. Et il faut réfléchir à ce que porte la transformation d'un discours pertinent en discours criminalisé. Que les Français exigent d'être informés, qu'ils s'informent comme ils peuvent être informés, et ils verront que les lois scélérates mènent à des régimes scélérats et qu'il n'y a pas eu d'exception. Une loi scélérate, c'est une loi qui est prise sur mandat de ceux qui commandent, c'est-à-dire de la grande bourgeoisie, de ce qui est déjà dans les années 1890 le capital financier qu'on verra grossir et se concentrer considérablement jusqu'à notre période comprise, qui est servi par des hommes politiques qui sont au service de ces milieux, qu'on ne m'explique pas que c'est parce que je suis une pétroleuse que je le dis, moi je l'ai démontré par une longue consultation des archives policières. On a un cas de figure que la France a connu dans les années 1930, avec des républicains qui ont prêté la main à la liquidation de la République. La grande bourgeoisie, qui est aux affaires depuis la Révolution française et la période de stabilisation, liquidation napoléonienne, la grande bourgeoisie, elle contrôle tout. Je sais bien que mes collègues n'aiment pas ça, mais les sources l'attestent. Qu'est-ce qui s'est passé à chaque période de crise socio-économique terrible? Ceux qui veulent prendre des décisions, qui vont toutes dans le même sens, casser les revenus non monopolistes. Question qui se pose depuis les années 1870-1890. C'est la première crise systémique du capitalisme, 1873-1914. La Première Guerre mondiale apparaît comme une solution qui ne sera pas définitive à cette crise. Mais c'est cette crise, je m'en tiens à la France, qui génère un ralliement encore plus décisif qu'avant des franges les plus élevées de la grande bourgeoisie à des solutions extrêmement autoritaires. C'est visible dès les années 1890. Ce qu'on appelle les lois scélérates, c'est une donnée qui est née en France en 1893-1894, sous le ministère de l'Intérieur d'un théorique républicain, Dupuis, qui a utilisé le prétexte terroriste des attentats anarchistes pour s'en prendre à toutes les libertés, qui a en quelque sorte institué le grand ancêtre de nos lois liberticides. Et donc ces lois scélérates, toujours sur fond de crise, sont des lois qui visent à criminaliser toute opposition dans une période où l'opposition n'est pas seulement le fait des oseaux dont une partie est contrôlée par la police, il ne faut pas se faire d'illusions. Hein, Clémenceau, déjà connu quand il devient premier flic de France en 1909, explique comment la police doit infiltrer les groupes les plus extrêmes.
0: Par contre, n'allons surtout pas imaginer que des black blocs d'aujourd'hui puissent être infiltrés par la police qui est devenue très...

0: vertueuse.
1: Ces groupes minoritaires à la faveur desquels on passe les lois scélérates, ils sont constitués de tas de gens tout à fait de bonne foi, mais évidemment qui sont truffés d'indicateurs, de flics, etc. C'est-à-dire que pour écraser une mouche, parce que c'est affreux les attentats terroristes, mais c'est une mouche par rapport à la tourmente que connaît la France dans les années 1890. On déclenche une série de lois qui reviennent sur toutes les lois républicaines. Ces lois scélérates, c'est une tentative caractéristique de la grande bourgeoisie quand elle veut régler, en attirant l'attention de la population sur les horreurs terroristes qui effraient tout le monde, hein, parce que voilà, se faire trucider dans la rue, c'est très impressionnant pour tout un chacun, mais en réalité, il y a bien une stratégie qui est une stratégie d'autoritarisme.
0: Autre batterie de lois scélérates, celle passée pour 14-18 avec la collaboration de socialistes. Loi qui donnait donc aux citoyens le droit de mourir à la guerre et de se faire exploiter dans les usines. En silence, hein.
1: C'est le propre de toute guerre, évidemment, de renforcer l'autoritarisme politique qui permet de 1914 à 1918 d'interdire les grèves, de baisser de fait les salaires. Hein. Pendant la Première Guerre mondiale, le comité des forges, la Banque de France, le grand capital gèrent tout comme ils veulent. On sort de la Première Guerre mondiale, finalement il ne s'est rien passé, en France il n'y a pas eu de révolution. Et qu'est-ce qui se passe dans les années 20 quand se pose la question du règlement économique de la guerre, en particulier de la question de la dette qui s'est accumulée à la faveur de la guerre, parce que je rappelle que la Première Guerre mondiale, ça a coûté cher, très cher.
0: Qui paye les crises? Qui paye les guerres? Qui paye les dettes? Les riches ou les pauvres? Le chanteur mensuel posait la question après la première grande boucherie mondiale.

0: les milieux financiers trouvent que il faut faire payer les paysans, il faut faire payer les ouvriers, il faut faire payer les fonctionnaires, tout ça. Le capital financier s'organise pour y parvenir. C'est en 1922 un projet fasciste adopté par la Synarchie, qui paraît-il n'existe pas, mais enfin qui est quand même identifié à 12 fondateurs. Moi j'en connais 11. Les renseignements généraux n'ont pas livré le 12e.
1: La Synarchie qui n'existe pas, c'est ce noyau dur du capitalisme français créé en 1922 et qui vise à l'instauration de régimes fascistes. C'est bien entendu une fable inventée par Annie Lacroix-Riis pour se rendre intéressante, bien qu'elle démontre l'existence de la Synarchie à l'aide d'archives incontestables.
0: On a des gens dans la perspective de faire triompher en France ce qu'ils font triompher chez tous les grands débiteurs. Et ça commence dans les grandes largeurs par l'Italie, qui est un énorme débiteur, dont les créanciers, les banquiers internationaux, exigent le paiement de la dette. Et vous croyez qu'une dette, ça se paye comment ? Ben, ça se paye en ne touchant pas les très grands profits, mais en touchant tout le reste. C'est exactement d'ailleurs la question qui est posée aujourd'hui. C'est exactement la question qui est posée dans les années 1930. Les mêmes milieux financiers, parce qu'ils sont en charge comme créanciers. Ils aident à la réalisation de la solution italienne, 1922, avec encore plus d'acuité à partir de 1924, parce que la victoire électorale de ce qu'on appelle le cartel des gauches, centré autour des radicaux, lesquels radicaux ont promis un programme sur l'impôt sur le capital et tout un programme revenant d'ailleurs sur la répression anti-ouvrière qui a suivi la Première Guerre mondiale. Là, cette fameuse Synarchie, ce groupe financier, il décide de pousser les feux. Il pousse les feux des lois scélérates et de la préparation du fascisme depuis cette date-là. On est très loin de l'agitation ouvrière de mai-juin 1936, c'est-à-dire qu'avant que la classe ouvrière n'eût bougé en France une oreille dans les années 30, je rappelle qu'elle ne bougeait plus beaucoup d'oreilles depuis l'échec des grèves de 1920. De 1920 à 1936, dans la classe ouvrière, il ne se passe pas grand-chose. Mais arrive la crise, et c'est alors que se mettent en place les lois scélérates, parce que fin des années 20, dans les premières expériences de décret-loi avec Poincaré, l'homme dans la sidérurgie, dans le comité des forges, a fait toute la carrière qui vient écrabouiller le cartel des gauches qui, il est vrai, n'était pas très vaillant. Il y a les premiers décrets-lois et les décrets-lois, ils n'arrêtent pas. Il faut bien comprendre ce que c'est qu'une loi scélérate. C'est l'accélération vers un processus de confiscation totale du pouvoir par les privilégiés dont nous connaissons de très nombreux exemples en France. Le projet fasciste est devenu un projet phare des milieux financiers à partir de 1922, quand se fonde la fameuse Synarchie qui paraît-il n'existe pas. Pourquoi elle se fonde ? Parce qu'à la faveur de la crise terrible de reconversion d'économie de guerre en économie de paix, de 1920 à 1922, la fine fleur de notre capital financier décide qu'elle va tordre le cou à la République, pas parce que la République est méchante avec elle, parce que sous la République, les décisions dramatiques pour la population sont des décisions qui ne se prennent que lentement, ou qui ne se prennent pas. Il y a quand même des gens qu'on est obligé d'élire tous les 4 ans. La quasi-totalité d'entre eux dépend du patronat. Les gens dont on organise l'ignorance, qui n'y comprennent plus rien, c'est-à-dire qu'on vous dit, y a des républicains, mais les républicains, ils se battent pour la République, tout ça. Mais non, ils ne se sont pas battus pour la République. Daladier était présenté par l'homme du comité des forges et ambassadeur à Berlin, André-François Poncet, en 1933, quand il était ambassadeur auprès du Reich hitlérien, qui racontait en 1933 à Hitler, à son ministre des Affaires étrangères, von Neurath, que bientôt, la France aurait un gouvernement très autoritaire. Ce gouvernement très autoritaire pourrait, par exemple, être dirigé par Daladier, ministre de la guerre depuis 1933, pratiquement sans interruption, jusqu'en 1940. Une espèce d'admirateur éperdu des ganaches qui ne rêvaient que d'étrangler la gueuse, des bonnes gens comme Pétain, mais Pétain c'était pas officiel, et des bonnes gens comme Végan, mais Végan c'était officiel qui détestait la gueuse. Et donc, en 1933, notre ambassadeur à Berlin annonçait que Daladier était pressenti pour diriger un gouvernement imminent qui ressemblerait au gouvernement d'Hitler. C'est pas Annie Lacroix-Rice qui l'a inventé, c'est noir sur blanc dans les archives allemandes publiées. Notre bon André-François Poncet, quand il a achevé la mission qui a consisté à laisser le Reich se servir au détriment d'une série de pays d'Europe en 1938 avec l'Anschluss, l'annexion de l'Autriche, puis la liquidation de la Tchécoslovaquie, dont la France et l'Angleterre sont les principaux responsables. Donc, ce n'est pas une invention que d'entendre François Poncet dire au diplomate qui va voir en novembre 1938, puisqu'il va s'installer en Italie, après avoir aidé l'Allemagne, on va aider l'Italie fasciste, et il dit à ce diplomate, pris dans les archives italiennes, il lui dit, en somme, nous assistons en France au processus de la fascisation de la République. C'est pas Annie Lacroix-Rice qu'il dit, c'est André-François Poncet.
1: De 1938 à 1940, le radical Daladier, président du Conseil, gouverne à coups de loi scélérate validée par une chambre de députés godillots, dont nombre de socialistes de la SFIO.
0: Et ces lois scélérates, elles ont été prises par-ci, par-là, et de 38 à 40, elles ont été prises systématiquement. Quoi contre les immigrés ? Mais on ne peut même pas imaginer la violence de ce que sont les décrets-lois Daladier contre les immigrés. Privés de tout droit, qui faisaient la queue devant les préfectures, comme aujourd'hui. Donc, loi scélérate, persécution des étrangers, persécution des ouvriers, avec la défaite ouvrière de novembre 1938. Alors, on entre dans une situation de défaite ouvrière qui accélère toutes les possibilités. Tous les salariés sont frappés par ces lois scélérates. Or, les salariés, c'est en énorme partie les ouvriers. Or, les ouvriers, ils sont frappés, par exemple, sur la répression des grèves. À partir de mai, sont donc décidés tous les décrets-lois qui prévoient des mesures de contrôle contre les immigrés. Et puis, il y a toutes les mesures prises à la faveur des grèves, au printemps et à l'été 1938. Il y a une grève très importante empêchée par une conjonction entre un certain nombre de ministres avec l'intervention de Jouhaud et de Belin. Et comment les mesures prises contre les cheminots, par exemple, à l'été 1938, anticipent sur toutes les mesures liberticides qui sont prises après la grève de novembre 1938. En frappant d'abord les étrangers, les décrets de mai 1938 occupe une fonction centrale, parce qu'il faut se rappeler en plus que la France est quand même un pays dépendant depuis les années 1880 énormément de l'immigration étrangère. Frapper ces ouvriers étrangers, c'est à la fois frapper les salaires et frapper toutes les libertés, puisque de fait, les étrangers sont privés d'à peu près tous les droits. Ils n'ont plus le droit d'adhérer à des organisations françaises, ils ne sont plus considérés comme des citoyens ou des syndicalistes normaux. C'est-à-dire une pluie de mesures qui, dans le contexte de très vif mécontentement, aboutit à toutes les mesures contre les grèves. Là, on est en juillet 1938. L'objectif, c'est bien entendu de casser la CGT. Et c'est l'objectif central de la synarchie, et c'est pour ça d'ailleurs que la synarchie a été obligée de recruter les syndicalistes compréhensifs. Un syndicaliste compréhensif, c'est quelqu'un qui est en mesure de liquider le syndicat quand c'est nécessaire. Le second de jour, René Belin, qui devait prendre à sa retraite sa place et qui joue toute l'année 1938 un rôle majeur dans les discussions avec de Monzy, avec le ministre des Travaux Publics, avec Daladier, etc., et d'ailleurs dans les préparatifs de Munich aussi, hein. C'est aussi celui auquel on va mettre un chapeau de ministre du Travail et de la Production Industrielle. Ce type qui a cassé son syndicat, que Jouot a laissé faire, parce que Jouot, comme le disent très bien les rapports policiers, il n'avait qu'une obsession: empêcher les rouges, empêcher les plus combatifs d'avoir la direction du syndicat. Donc il a fait la première scission de 1921, qui n'est pas une scission, qui est une éviction des minoritaires qui étaient en train de devenir majoritaires. Et il a fait la même chose avec Belin, sous l'égide d'un financement patronal, et c'est ce même Belin, le domestique des synarques. Il avait pour officier traitant le directeur général de la Banque Vance, Barnaud, qui va devenir une des personnalités de Vichy les plus importantes, plus puissant qu'un ministre. Belin, en juillet 1940, pour donner l'impression que le gouvernement de Pétain est un gouvernement ouvrier, est nommé ministre de la production industrielle et ministre de Vichy. Il n'a jamais rien fait tout seul, il a toujours eu pour tuteur et pour guide Barnaud. En février 1941, on lui a retiré le poste de la production industrielle, qu'on a aimablement donné à Pucheux, ancien dirigeant d'une structure centrale du comité des forges, et que c'est lui qui a pris la production industrielle avant de prendre le ministère de l'Intérieur en juillet 1941. Et donc, pendant tout l'été, sur fond d'interdiction de ceci, d'interdiction de cela, sur fond de promesses de Georges Bonnet, ministre des Affaires étrangères, à l'ambassadeur allemand von Weltseck, promesse faite le 1er juillet 1939, qu'on allait interdire les réunions politiques. Naturellement, n'était visé en l'occurrence que les réunions communistes. Qu'on allait mettre les communistes à la raison, je cite, hein, c'est-à-dire supprimer le Parti communiste, et qu'on allait supprimer les élections. C'est-à-dire que la République sous Daladier, après avoir multiplié les câlins dans la période antérieure, promet aux représentants de l'Allemagne hitlérienne de neutraliser ce qui est en France, comme ailleurs, le principal ennemi du nazisme, c'est-à-dire le Parti communiste. Tandis que le bon Belin, avec la protection de Jouot, secrétaire général de la CGT, prépare avec nos ministres l'abolition de la semaine de 40 heures, parce que c'est ça l'essentiel. C'est le décret des décrets, le roi des décrets. La liquidation de tout l'acquis de 1936, qui nous vaut des émissions ravageuses à la télévision expliquant que c'est grâce à Blum que les ouvriers ont eu des vacances. Regardez sur mon site les références électroniques d'un gros article qui s'appelle « Léon Blum détestait-il la finance ?» Il la détestait comme Hollande, c'est-à-dire qu'en fait il la servait.
2: Cet adversaire, c'est le monde de la finance.
0: Et donc, l'équipe syndical prépare avec le pouvoir et les patrons l'échec des grèves de 1938, déclenché à dessein par des mesures provocatrices, dont la première est évidemment l'abolition de la semaine de 40 heures. Plus de semaine de 40 heures. La semaine pourra aller jusqu'à 48 heures. Pure provocation, je le rappelle, parce qu'à l'époque, la durée moyenne du travail, pour ceux qui ne sont pas chômeurs, c'est 36 heures. Non seulement ça va être 48 heures, avec éventuellement les heures supplémentaires, non majorées, dans un contexte où il n'y a pas de travail. Il y a d'autant moins de travail, je dirais, que la grande bourgeoisie a décidé de saboter le réarmement dans les conditions que j'ai exposées dans mes livres. Donc, les ouvriers devant qui on colle les mesures provocatrices d'augmentation de la durée du travail et, comme disait le brave Reynaud dans un discours célèbre du 14 novembre 1938 à la radio, demain, je le dis non seulement pour la France, mais pour l'étranger. La semaine des deux dimanches est terminée. Vous augmentez la durée du travail, il n'y a pas de travail, et la semaine des deux dimanches est terminée parce que les décrets de la mi-novembre sont des décrets qui organisent la journée sur 6 jours. Il est rare que des grèves ne soient pas déclenchées par des provocations patronales et étatiques. Eh bien, il y a de premières grèves, et puis il y a la grève générale que Belin et Jouot et leurs petits camarades ont saboté depuis le printemps 1938. Et ça nous fait les décrets-lois de novembre 1938. Et bien, entre mai et novembre 1938, l'essentiel du dispositif du Front populaire est déjà mort. Et à partir de novembre 1938, ces bonnes gens font ce qu'ils veulent. Les communistes ont été marginalisés définitivement, d'ailleurs, avec le prétexte du pacte germano-soviétique du 23 août 1939, ce qui a valu d'ailleurs dans tous les pays qui étaient menacés par l'invasion allemande. Vous avez des pays qui ont été littéralement vidés de leur énergie et de leur force vive, de celles qui étaient les plus susceptibles de s'opposer à l'occupant, c'est-à-dire évidemment des Rouges. Il faut y ajouter, parce que nous avions des étrangers nouveaux depuis le début de l'après-guerre. Nous avons beaucoup d'immigrés, les Italiens, les émigrants juifs et antifascistes allemands, objets de persécution, et nous avons ces malheureux Espagnols. En 1939, après la chute de Barcelone et la prise de Madrid, on a 750 000 émigrés qu'on accueille comme des brigands. C'est horrible, les camps du Sud-Ouest. Bien sûr, ce sont des camps de concentration. Et ce sont des camps où la mortalité est effrayante. Ne pas raconter ça à la population française, c'est évidemment entretenir les illusions si utiles que toute la gauche est à gauche et que la droite est somme toute bienveillante. Le 1er juillet 1939, en accord avec le radical Daladier, le radical Georges Bonnet, l'homme des grandes banques françaises et ministre des Affaires étrangères, que des mauvais esprits appelaient le ministre étranger aux Affaires françaises, s'en va discuter avec von Welsegg et lui annonce que les communistes seraient mis à la raison dans les meilleurs délais. L'histoire du pacte germano-soviétique, 23 août 1939. Mais c'est à partir de 1932 que l'Union soviétique fait comprendre qu'elle veut absolument ressusciter l'alliance tripartite qui, en 1914, a permis à la France de n'être pas un pays totalement envahi.
1: Pendant les années 30, les milieux dirigeants anglais et français ne font rien contre les dictatures fascistes qui fleurissent un peu partout en Europe, et voire même les encouragent. Hitler ne sera par exemple aucunement gêné par la France et l'Angleterre, qui ignorent les appels du pied de l'URSS, qui souhaiterait établir une alliance tripartite contre l'Allemagne nazie. Hitler a clairement annoncé la couleur dans son Mein Kampf, il fera la guerre contre la France et la Russie. Et cette guerre que l'Allemagne prépare, les dirigeants français ne la préparent surtout pas. Dans le patronat français, on est très admiratif de ce régime nazi où les ouvriers marchent au pas sans broncher. Plutôt Hitler que le Front populaire est une formule à la mode dans l'oligarchie française de l'époque. En 1938, Chamberlain pour l'Angleterre et Daladier pour la France signent les accords de Munich, un pacte de non-agression avec Hitler, un an avant le pacte que les nazis proposent aux soviétiques le 23 août 1939. et que Staline accepte, car il sait qu'il ne peut pas compter sur la France et le Royaume-Uni. Le pacte germano-soviétique sera le prétexte invoqué par Daladier pour faire interdire le Parti communiste français et tout ce qui gravite autour du PC.
3: Lorsque, renversant brusquement sa politique et sa doctrine,
1: Édouard Daladier,
3: la Russie a signé avec l'Allemagne un pacte,
1: 25 août 1939,
3: qui lui permet de se dérober aux obligations que lui imposait la politique qu'elle a cependant toujours publiquement affirmées.
0: 25 août, interdiction de toutes les publications communistes, de toutes les associations communistes, et le décret-loi définitif, c'est 26 septembre 1939, avec l'interdiction officielle du Parti communiste. Moi, j'ai fait l'histoire du procès des députés communistes déchus de leur mandat à partir de janvier 40. Non seulement une série de militants communistes sont au trou, arrêtés systématiquement. Il y a des milliers de communistes en prison. La répression est générale. Il avait fallu obtenir ça au forceps. Hein. Début septembre 1939, c'est Léon Blum qui va voir Daladier. Tout de même, ne vous engagez pas trop sur la Pologne. Il faut voir ce que c'est qu'une guerre non préparée. Parce que c'est un aspect tabou. Hein, depuis le temps qu'on nous surigne, qu'on a perdu la guerre parce qu'on avait des vieux schnocks à la tête de l'armée qui n'y comprenaient rien, qui ne savaient pas lire une carte. Pour le seul livre, Le choix de la défaite, j'ai passé 5 ans d'archives. Tous les types d'archives, français, étrangers, sans compter ce que j'avais vu avant, pour montrer et démontrer que les classes dirigeantes avaient bousillé la guerre. Donc à partir du 3 septembre 1939, théoriquement, je le rappelle, nous sommes en guerre. C'est même le prétexte du décret du 26 septembre, puisque en quelque sorte, n'acceptant pas de désapprouver le pacte de non-agression germano-soviétique, les communistes se mettraient en dehors de la légalité et tourneraient leur foudre contre leur pays, seraient des antinationaux. C'est ça le prétexte officiel.
3: Il y a quelques semaines, les chefs communistes se présentaient à vous comme de farouches patriotes.
1: Édouard Daladier.
3: C'était à les entendre de nouveaux jacobins.
1: 10 octobre 1939.
3: Ils annonçaient qu'ils seraient à la pointe du combat contre Hitler et contre ses armées. Et il a suffi que les bolcheviks trouvent leur intérêt à s'entendre avec les nazis et à partager avec eux la Pologne pour que ces prétendus nouveaux jacobins fassent l'apologie d'une paix de trahison.
0: Quand les députés communistes sont traduits devant la justice à partir de 1940 dans des conditions mais effroyables, sans bénéficier du statut de prisonnier politique, car ils ont été réduits au droit commun. Des anciens combattants, parfois amputés, se sont retrouvés dans des cachots glacés, sans droit politique. Je fais remarquer aux auditeurs que les cagoulards, à la suite notamment de la tentative de putsch du 15 septembre 1937, soit avaient pu échapper totalement aux poursuites, soit avaient fini par être munis du statut de prisonnier politique. Ça n'a pas été le cas des députés communistes, des élus communistes, puisqu'on avait un sénateur, il y avait Cachin, déchus de leurs droits, emprisonnés, sans la possibilité de disposer de leur dossier, et dans des conditions de censure totale. Plus d'organes de presse communistes licites à partir du 25 août 1939 et déchus avec non seulement la totalité de la droite et de l'extrême droite, mais avec la quasi-totalité de la gauche, y compris Blum, hein, au motif que ce sont des traîtres à la patrie. Pendant que les députés socialistes discutent pour savoir comment on peut s'arranger avec les Allemands en 1939-40. C'est le même Daladier, avec le même Georges Bonnet, qui, en mars 1939, alors même qu'il a déjà fait négocier en février 1939 un accord avec Franco dont le premier article stipule que Franco recevra tout l'or de la Banque d'Espagne qui avait été livré à la Banque de France depuis avril 1931, c'est-à-dire depuis la naissance de la République. C'est donc ce même Daladier qui a organisé l'alliance de fait avec Franco, qui n'empêchait pas évidemment qu'à l'époque, Franco fricotait avec les Allemands. C'est donc ce même Daladier qui livre aux futurs bourreaux les députés communistes et qui les prive de leur mandat sous prétexte qu'ils n'ont pas condamné le pacte germano-soviétique et que ce sont des traîtres à la patrie. Ce sont tous les mêmes qui ont voté, moins 80. Il y a des socialistes, y compris Blum, bien sûr, qui voteront contre les pleins pouvoirs à Pétain. Ce sont les mêmes qui ne se sont pas du tout opposés en fait à l'Allemagne, qui ont mené la guerre exclusivement contre les communistes, qui l'ont menée avant et qui l'ont menée après. La dépendance de la quasi-totalité des hommes politiques par rapport aux hommes du grand capital, c'est quelque chose qui ne fait pas ressembler la République à ce qu'on dit qu'elle est. C'est quelque chose qu'il faut connaître pour comprendre ce qui se passe aujourd'hui. Et la responsabilité des chefs républicains est une responsabilité écrasante. Pourquoi on ne la connaît pas? À partir du moment où on n'épurait pas, il fallait cacher que Daladier avait brûlé le dossier de cagoule de Pétain dans son bureau en 1937. Il fallait cacher que le même Daladier, en mars 1939, avait envoyé Pétain comme ambassadeur chez Franco. Et pourquoi donc? Tout le monde le savait. On sait que tout le monde le savait, puisque moi j'ai trouvé les sources pour l'établir. Pour permettre à Pétain et toute sa clique, laisser à Pétain plus d'un an pour s'organiser contre la République française. Juillet 1939, toutes les lois sont déjà là. Ils ont eu plus d'un an pour tout mettre au point. Regardez les archives policières. Voilà ce qui est la réalité. Évidemment, on n'a pas les mêmes sources aujourd'hui. Hein. Moi, je ne sais pas ce que dans le secret des cabinets, un certain nombre de censeurs officiels des lois liberticides négocient avec les puissants. Je n'en sais rien. Mais ce que je peux dire, si les populations ne se rendent pas compte de ce que c'est qu'un processus de fascisation, d'autant plus grave aujourd'hui qu'il est partagé par la fameuse Union européenne. La résolution du 19 septembre 2019, assimilation du nazisme et du communisme. Mais qu'est-ce qui se passe en Europe de l'Est? C'est une glorification des alliés d'Hitler dans chacun des pays de l'Europe orientale qui va de pair avec la suppression des partis communistes, des organisations tenues pour communistes. Réveillons-nous. Oui, la fascisation menace parce que tout l'enseignement historique permet de l'établir. Non, ce n'est pas vrai. Ces lois scélérates ne sont pas des lois qui sont destinées à protéger la population. Elles sont des lois destinées à terroriser la population. Terroriser la population, c'est toujours comme ça que ça se fait. De telle sorte que soit isolé non seulement des dingos, ceux qui zigouillaient le brave bourgeois ou le pas bourgeois à la fin du 19e siècle, anticipent sur le terrorisme d'aujourd'hui qui a forcément une autre portée. Parce que nous conduisons des guerres impérialistes depuis un bon moment et que nous avons aujourd'hui des retombées de ces guerres impérialistes qui ont fait des millions de morts depuis l'Afghanistan, dont un certain nombre de conséquences pèsent sur la tête, le cerveau d'un certain nombre de dingos. Mais l'objectif, c'est pas les dingos. L'objectif, ce sont les mêmes cibles qu'autrefois. Les salaires de la masse de la population, les revenus de la masse de la population et les moyens effrayants qu'il faut déployer. L'extension de la mondialisation du capitalisme fait que il nous arrive à tous les mêmes aventures. Hein. Les lois scélérates chez nous, c'est aussi des lois scélérates dans l'ensemble de l'Europe, qui paraît-il est démocratique maintenant. Et donc, l'ampleur de la crise qui provoque des guerres de tous les côtés, et des guerres dont chacun redoute légitimement aujourd'hui l'extension, parce que même quand on n'a pas de très grande connaissance historique aujourd'hui, hein, on se dit, oulala, oulala, comment on va arrêter cette crise ? Ce qu'on nous explique aujourd'hui, on va nous soigner et que ça va rapporter beaucoup d'argent à un certain nombre de groupes. Mais comment on va faire ? Parce que notre situation ressemble beaucoup à 14. Beaucoup. Et surtout avec les années 30. La différence, c'est que il y a encore, dans les années 1930, en tout cas en France, un mouvement ouvrier qui se tient droit, qui est indépendant du patronat. Il est affaibli, très affaibli, dans la période de ce que j'ai appelé les lois scélérates, et notamment en 38-40, mais on n'est pas dans l'état de déliquescence du mouvement ouvrier, cet état actuel, qui nous rappelle l'état qui a précédé 1914. On est dans une situation à la 1914. Et il faut bien comprendre que les projets assassins qui ont précédé 1914 sont des projets qui ont été réglés sur le plan politique par la guerre et par conséquent par la suppression de pratiquement toutes les libertés démocratiques qui ont présidé aux quatre années 1914-1918. Quand on empêche les gens de faire de l'histoire, on aboutit à cette situation terrible d'aujourd'hui où ceux qui, pour des raisons scientifiques ou pour des raisons civiques et politiques, ont continué à s'intéresser à la réaction politique aux crises, on explique que ces gens-là sont des conspirationnistes, des complotistes, etc., qui n'arrêtent pas de crier au loup alors que le danger est minime. Non, le danger n'est pas minime, pas du tout. Et la différence avec les années 1930, c'est que en France et dans la quasi-totalité des pays, pas dans tous, mais en France, on a un mouvement ouvrier qui, sur le plan syndical et sur le plan politique, est à peu près dans la situation de 1914 et qui ne fait même plus semblant, comme avant 1914, de mettre le haut là. Hein, parce qu'officiellement, l'internationale syndicale, elle couinait beaucoup, sans arrêt, et surtout 1905 à 1914, en disant que tout se passerait bien, parce que les ouvriers retourneraient leurs armes contre leurs exploiteurs, voilà. Les partis socialistes faisaient la même chose. Et dans le secret des cabinets, dans le secret des réunions internes, les choses ne ressemblaient pas du tout à ce qui se disait. Et ça s'est vu quand, en juillet 1914, on en est arrivé à ce qui était escompté, je dirais, depuis la phase de la crise atteinte dans les années 1890. Voilà où on en est. On commence à le voir, le niveau de brutalité de la police actuelle, qui tabasse des gamins de 15 ans, qui tue un pauvre livreur. On est dans une situation qui nous fait renouer avec les pires époques de la police. D'une police, je le rappelle, qui n'a jamais été épurée. Je me suis fait insulter par des collègues parce que j'avais expliqué que la France n'était pas épurée depuis la libération du territoire métropolitain. Eh bien, c'est vrai. On le sait par Papon.
1: Maurice Papon, secrétaire général de la préfecture de Gironde entre 42 et 44, condamné en 1998 à 10 ans de réclusion criminelle pour complicité de crimes contre l'humanité concernant des actes d'arrestation et d'organisation de la déportation des Juifs de la région bordelaise. Il sera partiellement acquitté, hein, parce que, paraît-il, il ne savait pas que les Juifs allaient être assassinés par les nazis. Papon fait carrière dans la France d'après-guerre. Il est notamment le préfet de police de Paris lors des massacres du 17 octobre 61 et de Charonne en 62. Et Papon sera aussi ministre du budget de Giscard de 78 à 81.
0: Le vilain méchant, oh là là, mais Papon, il a été comme tout le monde. Papon, de Gaulle connaît parfaitement son cursus. Et Papon, il continue, il organise la répression coloniale, où il sera très efficace. Il organise la répression contre les communistes. Et ben voilà, il n'y a eu que des Papons. Moi, j'ai montré quel avait été le sort de nos chers préfets. J'ai montré ce qu'avait été la police. Et donc, on a une police, d'ailleurs, comme on a une magistrature, qui ressemble à ce qu'elles ont été depuis ce 19e siècle. Le juge qui était féroce avec l'assassin, c'est aussi le juge qui était féroce avec les anarchistes présumés ou pas présumés, qui était féroce avec les pauvres, qui était féroce dans l'entre-deux-guerres avec tout protestataire. Les générations se succèdent, mais ce sont les mêmes magistrats dont le comportement pendant la Deuxième Guerre mondiale est aussi effroyable que le comportement de la police, qui ont livré, comme la police, qui ont livré les résistants aux Allemands, et particulièrement les résistants rouges. Ils sont devenus plus raisonnables avec les autres, surtout à partir de 1942. Et c'est cette police, il faut le dire, qui a été maintenue, malgré quelques cas qu'il était impossible, évidemment, de soustraire à l'action de la justice. Mais rappelons que Bousquet, dont le palmarès est absolument effroyable, effroyable au point qu'il en est inimaginable.
1: René Bousquet est un homme d'affaires de l'après-guerre et un copain de François Mitterrand. Mais entre 1942 et 1943, Bousquet est secrétaire général de la police du régime de Vichy. Il est notamment l'organisateur de la fameuse rafle du Vel'd'Hiv de 1942 et aussi de rafles en zone sud. Alors que Bousquet est dans ses fonctions, près de 60 000 juifs sont arrêtés en France, souvent par la police française, et livrés aux nazis pour extermination. Mais Bousquet n'a pas persécuté que des juifs.
0: Contre les juifs, contre les rouges, contre tout opposant. Eh bien, ce Bousquet, on dira, il n'est pas redevenu policier. Ah ben non, celui-là, non. Il est devenu financier. Il a été promu à la Banque d'Indochine. Et je ne vais pas faire preuve de mauvais esprit, mais montrer ce qu'est la force considérable des relations, de ce que Marx appelait les rapports sociaux. Est-ce que c'est faire preuve de mauvais esprit que d'observer que Bousquet a été le compagnon de conseil d'administration de Veil, le mari de Simone Veil, pendant des années, c'est-à-dire du mari d'une femme dont une partie de la famille était passée par les camps d'extermination, qui elle-même est passée par Auschwitz et est revenue. Comment on peut comprendre ça si on ne fait pas d'économie et de société, hein? Dans ma famille, la question, je veux dire, ne se serait jamais posée de siéger en même temps que quelqu'un qui avait participé directement au malheur, à un certain nombre de morts dans la famille. Est-ce qu'on mesure dans quel système nous sommes pour que le mari d'une ancienne déportée qui a couvert l'intégration de pays européens dont les dirigeants étaient des héritiers directs, des collaborateurs même de l'ennemi, est-ce qu'on mesure ce que veut dire une république qui met au Panthéon, qui y associe son mari sous le prétexte qu'il est son mari, alors même que il n'y a, par exemple, au Panthéon, aucun, pas un, des intellectuels, des ouvriers, des paysans qui, sous la bannière du Front National organisé par le Parti communiste à partir du printemps 1941, de ceux qui ont joué un rôle, les sources sont catégoriques, dans la lutte contre l'envahisseur. Mais est-ce qu'on se rend compte que sur les lois scélérates, c'est comme sur le reste? On nous fait prendre des vessies pour des lanternes, à un tel point d'ailleurs, c'est dramatique, que finalement, un discours censé appuyé sur des sources, éprouvé par les sources, finalement aujourd'hui, est considéré comme ayant le même poids ou le même ridicule que des discours complètement lunaires de ceux qui voient le complot partout. Donc, la situation actuelle, c'est faire semblant de voir le complot partout pour ne plus voir le complot nulle part. C'est-à-dire la part que prennent les classes dirigeantes à la réalisation d'une situation politique qui exige les lois scélérates. Voilà où nous en sommes. Pourquoi il faut lutter contre les lois scélérates ? Exactement pour les mêmes raisons qui rendaient indispensable de lutter contre les lois scélérates de 1893, contre les lois scélérates des années 1930 et en particulier les décrets-lois de Daladier. Tout de même, je rappelle pour mémoire, et encore n'a-t-on pas parlé clairement des préparatifs de Vichy et de la complicité des chefs républicains à l'égard des préparatifs de Vichy, on est quand même dans une situation avec les décrets-lois d'Aladier. Il y a plein de décrets nouveaux, hein, sur les juifs, sur les francs-maçons, sur ceci, sur cela. Il n'y a pratiquement pas un décret nouveau anticommuniste spécifique avant l'été 1941, c'est-à-dire l'arrivée de Pucheux, l'ancien dirigeant du comptoir sidérurgique, l'homme du comité des forges et l'homme de la banque Worms et de l'ensemble de la synarchie, qui paraît-il n'existe pas. Il a fallu attendre les décrets de Pucheux pour que de nouvelles mesures fussent prises. Moi, j'ai par exemple décortiqué la manière dont, encore en avril 41, Darlan dit à Pétain « Mais non, c'est pas la peine de refaire ce texte-là sur la mise au trou des communistes. Il suffit d'établir des peines planchées au moins 10 ans. » Et puis voilà, hein, les communistes bouclés depuis le décret-loi du 26 septembre 1939 interdisant le Parti communiste et toutes ses organisations, y compris les organisations syndicales considérées comme communistes, c'est-à-dire en fait les anciens militants de la Confédération générale du travail, de la Confédération générale du travail unitaire, eh bien voilà, c'est en vigueur sous Vichy. Jusqu'à l'été 1944, on arrête des communistes terroristes, puisqu'ils sont qualifiés tels, il y a des décrets aussi contre les terroristes, on coffre et on livre aux Allemands des communistes passibles du décret-loi du 26 juin 1939.
1: On approche de la fin de cette conférence d'Annie Lacroix-Riss avec une idée forte. Quelle que soit l'époque, quel que soit le prétexte de danger invoqué, que ce soit l'anarchiste, le communiste, l'étranger, le terroriste, plus ou moins barbu, plus ou moins bronzé, une loi scélérate, ça sert à plumer les gens sans qu'ils ne bronchent. Et un ensemble de lois scélérates, c'est la colonne vertébrale d'un régime fasciste. Et le fascisme, ça sert à faire baisser les salaires et autres charges, comme on dit aujourd'hui au MEDEF.
0: Pour mener une guerre contre les revenus de la population, il faut se donner beaucoup de mal. Parce qu'on le voit bien avant 14, on le voit bien avant 40, et on le voit bien aujourd'hui. Une chose est d'avoir des syndicats complaisants. C'est le cas avant 14. Hein. C'est la réalité qui s'établit entre les années 80 du 19e siècle et 1914. C'est la réalité qui a été avérée dans la crise des années 20 ou des années 30. Et encore, je ne reviens pas sur la Première Guerre mondiale, pas de grève, baisse des salaires réels, etc.
1: Et ces mesures scélérates sont d'autant plus faciles à imposer avec la collaboration de leaders syndicalistes achetés par le patronat.
0: Des syndicats qui ne font rien pour défendre leurs mandants, ce sont les syndicats social-démocrates. Ils n'ont rien fait. Ils se sont pliés à tout. Je viens de faire un ouvrage qui s'appelle « Scission syndicale, réformisme et impérialisme dominant » 1939-1949, et le passage, une phase où nos syndicats ont été sous influence allemande, à une phase où, et c'est la phase qui prévaut toujours, c'est l'impérialisme dominant qui a pris la tête des choses de telle sorte que les bourgeoisies nationales ont été secondées partout depuis la fin de la Deuxième Guerre mondiale par les États-Unis. Or, qu'est-ce qui se passe quand des salariés ne sont plus défendus ? En période de crise, ces dirigeants syndicaux, ils sont bien utiles parce qu'ils servent pendant un bout de temps. Quand on vient vous raconter aujourd'hui que le fascisme, c'est encore parce que les Rouges se sont mal conduits, c'est faux. C'est parce que la grande bourgeoisie a eu des projets liberticides qu'elle a pu mener tranquillement avec ses partis propres et avec la complicité de ce qui n'était pas ses partis, mais dont elle rémunérait les éléments les plus compréhensifs. Il faut arrêter de nous dire qu'il y a un barrage des gens qui communient dans la même conviction qu'il faut écraser le populaire, parce que ça se sent bien ces choses. Pourquoi est-ce que dans cette droite dite classique, présentée comme républicaine, hein, c'est la terminologie de Sciences Po, ça. C'est l'héritage de Raymond, hein, les trois droites. Il y a trois droites, il paraît. Hein. Il y a une droite légitimiste, il y a une droite orléaniste, une droite bonapartiste, et puis dans tout ça, ça nous fait une bonne droite républicaine qui s'excite un peu de temps en temps. En juillet 1940, on n'a pas vu trois droites, on en a vu une. Le discours aujourd'hui de gens considérés comme des représentants de la droite républicaine ont le même discours que le discours du Front National rebaptisé en Rassemblement National. Ben parce que dans les périodes de crise, suce à l'ennemi et l'ennemi, c'est le salaire. Voilà. En apparence, c'est le rouge, c'est le terroriste, etc. C'est pas vrai. C'est le salaire. La répression, comme la répression en Indochine, dénoncée dans les années 30 par la très compétente journaliste André Violis, qui avait décrit la répression atroce du colonialiste français en Indochine. Je dis bien atroce. Ça consiste à faire de la répression pour épouvanter les autres. Et qu'est-ce que les Français, qui avaient toujours beaucoup d'idées en matière de répression, pour casser le burnou quand ils ne réussissaient pas à le faire suer assez, et pour casser l'ouvrier, c'était évidemment d'effrayer ceux qui se seraient bien un peu révoltés, mais qui devant l'horreur quand même n'osaient pas. Eh bien, on coupait les têtes et on les exposait devant les routes. Comme ça, ceux qui n'avaient pas encore rejoint le mouvement de protestation, ils risquaient pas de le rejoindre. Et quand André Violis a publié ses articles, elle est passée pour dingo, elle aussi d'ailleurs, pour pétroleuse, hystérique. Eh bien, elle avait décrit quelque chose qui est la clé de la répression. Vous épouvantez la population en portant des coups contre la fraction de la population qui se bat. Ou vous exploitez la terreur que suscitent des excités pour aboutir au même résultat. Voilà. Qui ne veut pas voir ça pourra toujours couiner si le pire arrive, en expliquant qu'il regrette que c'est dommage d'avoir été si peu vigilant. Je remplis ici ma double mission que je me suis toujours assignée, ma mission scientifique, c'est-à-dire ma mission d'établissement de la vérité historique, hein, c'est comme ça qu'on m'a appris à travailler, et ma mission civique. On nous l'a assez rappelé à propos de cette terrible affaire Paty, effrayante. Les professeurs d'histoire, géographie dans le secondaire, sont chargés d'assurer l'enseignement moral et civique. Quand j'établis ce qu'a été la vérité historique et que je dis aux gens la vérité historique, elle est quand même de nature à vous faire réfléchir sur la réalité d'aujourd'hui, j'accomplis la mission à laquelle j'ai consacré ma vie de travail d'enseignante.
1: C'est ici que se terminent, pour aujourd'hui, les élucubrations de la vilaine pétroleuse stalino-complotiste Annie Lacroix-Risse, dont tu peux réécouter les délires conspirationnistes sur notre site, polymixetlavoixoff.com, et surtout, dormez tranquille, les gens qui nous gouvernent ne nous veulent que du bien. Salut!
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Nous parlerons ce soir du plus doué des fils de Jean-Sébastien Bach, j'ai nommé Carl-Philippe Emmanuel Bach, et ses concertos pour violoncelle et clavecin.

Avant Jean-Sébastien Bach et ses fils, le clavecin occupait par rapport aux autres instruments de l'orchestre, aux autres instruments à cordes, on va dire, plutôt une place de second ordre. Les clavecinistes pouvaient très bien être des virtuoses spectaculaires lorsqu'ils jouaient seuls. D'ailleurs, des pièces écrites pour virtuoses étaient monnaie courante. On peut parler de Frescobaldi, notamment. Donc, au XVIIe siècle, les clavecinistes étaient déjà des virtuoses au clavecin, à l'orgue, souvent. Par contre, lorsqu'ils étaient mis au sein d'un ensemble d'instruments à cordes, ils étaient généralement forcés de demeurer à l'arrière-plan en tant qu'accompagnateurs faisant partie donc du continuo. Les concertos donc favorisaient pour remplir le rôle de soliste d'autres instruments que le clavecin donc à cette époque, au XVIIIe, même dans les rares œuvres, pour la plupart des œuvres de musique de chambre, dans lesquelles la partie de clavecin était complètement écrite, au lieu d'être simplement indiquée donc comme basse chiffrée, le plus que pouvait espérer donc le claveciniste était la parité avec les autres instruments, mais pas la proéminence. Et grâce aux concertos pour clavecin, à ce moment-là, les Bachs modifièrent donc cet état de choses, et le clavecin devint à ce moment-là un instrument vraiment solistique. À partir de Jean-Sébastien Bach, qui écrivit donc des concertos pour le clavecin, pour 1, 2, 3 ou même 4 clavecins, de même que son 5e concerto brandebourgeois. Donc, alors à ce moment-là, tout se libère, alors le clavecin est complètement libéré et devient au sein de l'ensemble à cordes, l'instrument même de prédilection et de proéminence, puisqu'il devient soliste. Donc avec dans les mains des fils de Bach, donc on peut parler de Wilhelm Friedemann, Johann Christian Bach et Carl Philipp Emanuel Bach, l'instrument, donc le clavecin, occupe alors à ce moment-là en permanence une place proéminente avant de devenir au sein de l'orchestre même et au sein de concerto, donc cet instrument soliste qui va prendre une part fantastique avant d'être le clavecin, donc détrôné par le pianoforte. Carl Philipp Emanuel Bach, certainement le plus doué des fils de Bach, est né en 1714 pour décéder en 1788.

Il a écrit énormément de pièces, énormément de concertos également. Le 52 concertos pour clavier, donc, dont le premier fut composé en 1733. Mais celui que je vous propose d'entendre tout à l'heure est un concerto pour deux clavecins, donc Carl-Philipp Emanuel Bach, qui date environ de 1740, donc un concerto pour deux clavecins. Dans le premier mouvement, la différence entre les thèmes solo et les thèmes ritornello est beaucoup plus rigoureuse que cela n'est généralement le cas dans les concertos du père. Ce qui veut dire que les thèmes solos de Carl-Philipp se dégagent naturellement et spontanément les uns des autres et qu'ils ne se développent pas à partir du ritornello. De petits extraits d'ailleurs de ritornello étant injectés dans les sections de solo par l'orchestre, donc par les cordes, l'effet produit est d'augmenter l'impression de beauté et de virtuosité des deux parties de clavecin. Leurs échanges de conversation et particulièrement leur sens du développement est absolument mis en évidence. Lorsqu'à la fin du mouvement, on entend le ritornello complet, ou presque complet, on ne le perçoit pas comme une récapitulation, mais comme un arrondissement, comme l'achèvement de l'arc structurel de la pièce. Dans le second mouvement, on a souvent pensé, on a souvent entendu dire que les seconds mouvements des concertos de Carl-Philipp étaient absolument merveilleux de sensibilité. On va pouvoir encore en avoir une preuve dans ce concerto-ci. Le second mouvement est absolument splendide, un joyau éternel. Il est essentiellement donc l'arrangement d'un seul thème que se partagent le ritornello et le solo dans un retour partiel à l'ancienne pratique du ritornello de concerto. On se demande d'ailleurs d'où peut bien venir une mélodie si extraordinairement belle. Extraordinairement belle. Je vous invite vraiment à méditer sur ce deuxième mouvement. En particulier des hésitations, des interruptions qui s'entendent comme des soupirs lors d'arrêts des claviers. On est presque dans l'opéra italien qui vient d'être importé donc dans cette année 1740 donc à Berlin, l'année même où Carl-Philipp Emanuel Bach compose donc ce concerto là et où il entre d'ailleurs au service de Frédéric le Grand. Lorsqu'au cours du mouvement donc le thème apparaît dans le mode majeur, il évoque une sensation de calme noblesse atteinte seulement par les grands maîtres de l'époque. Tout au long du mouvement, les solistes sont invités donc à ornementer leur partie. Alors les ornementations, voilà, ce qui montre donc la partie qui n'est pas écrite, c'est l'ornementation, donc laissée au libre arbitre du ou des solistes et de leur talent, qui peuvent montrer là tout leur talent, pas leur talent de virtuose, mais leur talent de musicalité, de musicien. Et une cadence à la fin de ce mouvement est improvisée et demandée donc juste avant la fin. Donc là également, l'improvisation de la cadence est laissée au libre arbitre des clavecinistes. La pure allégresse est le sujet du final, Allegro assai, troisième mouvement. Encore une fois, le matériel principal des sections de ritornello et solo est constitué par un seul thème. Les deux clavecinistes font œuvre d'ornementation et d'embellissement comme s'ils se réjouissaient donc avec l'orchestre. Plutôt que d'être à la poursuite de leurs propres idées, ils font un véritable feu d'artifice avec les instruments à cordes. Et là, ils font preuve d'une virtuosité absolument sans compromission. Je vous propose d'écouter donc sans plus attendre ce fameux concerto pour deux clavecins et cordes avec Musica Antica Köln. Et les solistes sont Andreas Steyer et Robert Hill. Fantastique.

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Rediffusion de l'émission Diapason les mercredis en fin de matinée aux alentours des 11h-11h10. 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Je peux en citer quelques-uns. Diapason s'est allié avec des chœurs comme le chœur de Meynier ou la lyre de Carouge ou des orchestres, l'orchestre symphonique Genevois ou la Sinfonietta par exemple, et les partenariats sont possibles pour annoncer des concerts ou faire de la promotion pour le groupe ou l'orchestre en question, parler de son histoire, parler de ses projets, éventuellement aussi même d'enregistrer ces orchestres et ces ensembles vocaux. Tout est possible, alors n'hésitez pas, si vous avez un projet qui vous tient à cœur, de m'en faire part. Voilà. Ceci étant dit, avant de retourner entendre Carl Philipp Emmanuel Bach, le plus doué des fils Bach, eh bien nous allons encore parler de l'ensemble Sapho, qui donnera son concert le samedi 9 juin à 19h à l'église de Prosinges. L'ensemble Sapho est un ensemble dédié à la musique ancienne, qui est un ensemble minimaliste, ça veut dire un instrumentiste par pupitre. On retourne à une certaine envie du minimalisme, qui est typique à l'époque ancienne, à l'époque baroque. Vous pourrez entendre des œuvres de Henri Porcel, Frescobaldi, voilà le XVIIe siècle, et puis le célébrissime Stabat Mater de Pergolèse, alors une œuvre évidemment splendide. Alors, donc ce sera le cinquième des six concerts que donnera l'ensemble Sapho, le samedi 9 juin à 19h à l'église de Prosinges. Voilà, c'est à côté de Pupelinge. Voilà, ceci étant dit, nous allons maintenant entendre le concerto pour violoncelle qui est très célèbre de Carl Philipp Emmanuel Bach. Ce dernier a écrit trois concertos pour cet instrument. Il a écrit concerto en La majeur, en Sol majeur et en La mineur, si mes souvenirs sont exacts. J'ai eu l'occasion d'en enregistrer un d'ailleurs. Pas celui que vous allez entendre. Celui que vous allez entendre est en La majeur, le WQ-172. Il est extrêmement connu. C'est le plus connu des trois. Il est très spectaculaire. J'aurais voulu vous faire entendre la version avec Anner Bilsma sur instrument authentique, cordon boyau 415, au diapason ancien, évidemment. Mais cette version étant très connue, je vous propose une autre sur instrument moderne, mais avec l'esprit baroque. Elle date de 1996. Le violoncelliste est en violoncelliste absolument très très jeune et absolument doué, très très doué, Jens-Peter Mainz. Il a écrit les cadences donc des deux mouvements du deuxième et du troisième mouvement du concerto donc qu'on va écouter en La majeur. Et il est en l'occurrence accompagné de l'orchestre de chambre Carl Philipp Emmanuel Bach, avec Hartmut Eichen à la baguette. Donc je vous répète que ce violoncelliste Jens-Peter Mainz est un violoncelliste jeune, extrêmement doué, qui joue ce concerto avec une fougue absolument remarquable. Même si ce n'est pas sur instrument d'époque,
Il est tout à fait dans le ton, je vous l'assure, et vous allez passer un excellent moment. À tout à l'heure.

Voilà un bien beau disque, un bien bel enregistrement et un bien bien beau soliste à la sonorité chaleureuse, ample, qui a des effets extraordinaires, surtout sur violoncelle moderne, qui a cette particularité de ne pas jouer Carl Philipp comme il jouerait un concerto de Dvorak. Il est de l'école médiane, c'est-à-dire entre le 415 et puis les romantiques qui sont en voie de disparition, et heureusement, cette école médiane qui est l'école de musique baroque jouée sur instruments modernes avec des cordes en acier, on arrive à faire des choses fantastiques, merveilleuses, la preuve. Ce Jens Peter Mainz au violoncelle en donne la preuve la plus grandiose. Il était ici accompagné de l'orchestre de chambre Carl Philipp Emanuel Bach, placé sous la direction d'Hartmut Eichen. C'est un disque que vous pourrez trouver chez Philips. Je vous engage évidemment à vous le procurer, ainsi que le disque qui faisait l'objet de la première partie de l'émission, toujours de Carl Philipp Emanuel Bach, mais c'était un concerto pour deux clavecins. Vous pourrez trouver ce disque chez Archive Productions, donc les concertos pour deux clavecins de Carl Philipp Emanuel Bach, mais également de son frère aîné, Wilhelm Friedmann Bach, dont nous parlerons, le frère aîné dont nous parlerons la semaine prochaine, de Wilhelm Friedmann. Il y a également des choses à en dire. Alors, Carl Philipp Emanuel fera l'objet d'une prochaine émission, car il y a encore des concertos pour flûte qu'il a écrits qui sont absolument merveilleux, et des concertos pour clavecin solo, pas pour deux clavecins mais pour clavecin sol. Il en a écrit énormément, et il se trouve que j'ai toute la collection ici, donc pourquoi ne pas en faire profiter l'auditeur. Voilà. Et nous voici arrivés au terme de notre émission Diapason hebdomadaire, tous les mardis à 22h, Diapason donc sur Radio Zone 93,8, rediffusion le mercredi de l'émission Diapason, le mercredi vers 11h, 11h10 le matin. 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Vous mettez émission Diapason, Raymond Pérez. Faites-moi part de vos projets, de vos questions, de vos remarques. Tout est possible et nous pouvons faire un partenariat avec vous si vous avez des idées intéressantes. Tout est possible. Nous avons passé cette heure de Diapason avec Carl Philipp Emanuel Bach, certainement le compositeur le plus doué de la famille, de Jean-Sébastien. Nous passerons la semaine prochaine également une heure en compagnie d'un autre fils de Bach, Wilhelm Friedemann. N'oubliez pas que l'ensemble Sappho, qui est dédié à la musique ancienne, et ensemble minimaliste d'instrumentiste par pupitre, présentera son cinquième des six concerts prévus de son Stabat Mater de Pergolèse, avec des œuvres de Purcell et Frescobaldi. L'ensemble Sappho se présentera donc le 9 juin, samedi 9 juin à 19h à l'église de Prosinges. Voilà, je vous souhaite une bonne semaine. À mardi prochain sur Diapason et Radio Zone 93,8.

Vous entendez bien sûr en toile de fond, toujours le même générique, concerto pour violoncelle et orchestre de Dvorak avec l'Orchestre Symphonique de Stuttgart. J'ai eu le privilège de jouer avec eux au violoncelle de cet enregistrement il y a 12 ans. C'était pour la petite histoire, bien sûr.

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1: 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Très lucidement, Henry Miller remarquait, je cite, « que certains sentent la pluie à l'avance, d'autres se contentent d'être mouillés ». Fin de citation. Avec Clé de lecture, nous cherchons à comprendre et à connaître ce qui se trame derrière le rideau de pluie de l'action ou de la création. Clé de lecture reçoit aujourd'hui Philippe et Sylvain Tesson, deux écritures sur la marche du monde. Il y a Philippe, 90 ans, le père, ancien patron de presse, journaliste et polémiste libéral, toujours en verve, une plume férue de théâtre, un incontournable de la vie parisienne. Et il y a Sylvain, le fils, 45 ans, géographe, passionné de voyage et de toiturophilie, au point qu'on l'appelle, je cite, « le prince des chats », fin de citation, ce qui n'a pas empêché de dévisser sec, en 2014, le marquant d'une empreinte accidentelle. Mais l'écrivain marcheur s'est relevé en signant Les Chemins Noirs, son nouveau best-seller aux éditions Gallimard. Deux amoureux de la littérature, l'un se réclame journaliste, comme un écrivain du moment, l'autre choisit de privilégier l'action par rapport à la contemplation. Quel regard porte-t-il sur l'écriture? Comment s'engage-t-il? Quelles leçons tire-t-il de la marche du monde? Entre père et fils, réflexions exclusives en feu croisé pour Radiozone. Philippe Tesson, vous dites « Je suis un journaliste, c'est-à-dire un écrivain du moment et non pas de la durée ». Et autre part, le journalisme m'a donné le goût de l'éphémère. Alors pour vous, qui êtes aussi un homme de littérature, c'est la peur du roman ?
2: Non, c'est pas la peur du roman. C'est d'abord une lucidité. Ce n'est pas du tout de ma part de la fausse modestie. J'ai une conscience juste et très équilibrée de moi-même. Je sais qui je suis et je connais mes limites par là même. Or, s'agissant de l'écriture romanesque et des conditions particulières qu'elle requiert, je considère que je n'ai pas l'étoffe. Je n'ai pas l'étoffe d'un romancier. Je ne suis pas un fanatique de l'introspection. Je suis biologiquement, je crois, incapable d'une introspection profonde. C'est de nature. J'ai une nature qui est fondée sur des qualités, pas que je vois particulières, de rapidité, de superficialité, comment dire. Je ne prolonge jamais très loin ma réflexion. Je suis très attiré par le mouvement du monde, par le mouvement perpétuel, par tout ce qui fait la variété du tissu de la vie. Je me compare souvent à un oiseau. C'est une confidence ridicule. Voilà, j'aime beaucoup aller de branche en branche. J'aime beaucoup sauter, sautiller. Je suis à l'affût. Quelque chose du chasseur aussi. Du chasseur qui tue l'oiseau, d'ailleurs. Vous voyez ce que je veux dire? Je ne sais pas, voilà.
3: C'est une certaine légèreté de l'être. C'est...
2: Ah, une incontestable, pas une certaine, une incontestable légèreté de l'être. J'en ai besoin, d'ailleurs, c'est une nécessité biologique chez moi, voilà. Je n'aime pas m'appuyer, mais rester longtemps dans une méditation. Je ne suis pas un contemplatif. Voilà, je suis très curieux.
3: Et toujours, je l'ai vu quelque part, j'ai choisi de privilégier l'action par rapport à la contemplation.
2: Oui, c'est vrai. J'ai absolument besoin d'épuiser ma nervosité, n'est-ce pas? Vous voyez ce que je veux dire? Et voilà, j'aime beaucoup l'action, oui, je n'aime pas marcher lentement, comme le fait mon fils Sylvain, je trouve ça absolument admirable, capable de marcher une journée entière, à la fois dans la contemplation de la nature, dans la contemplation de soi-même, la contemplation du paysage, et dans la profonde réflexion que m'inspire, encore une fois, l'observation du monde. Voilà. Alors, évidemment, ça n'exclut pas que je pourrais écrire un roman, mais enfin, le roman des autres ne m'intéresse que par leur profondeur, si je puis dire. Je suis incapable de cette profondeur que j'aime dans le roman des autres. Voilà, c'est très simple. C'est tout. Autre chose aussi, mon rapport au temps. c'est un peu la même chose. Mon rapport au temps est très particulier, il ne ressemble pas non plus à celui de mon fils. Mon rapport au temps est un rapport de rapidité. Je suis dans l'agitation, dans la fébrilité, dans le vibrionnage ou le vibrionnement, que, comment dit-on. Comprenez-vous ? Voilà. J'ai un vieil ami qui ne me ressemble pas, qui est Jean-Marie Roy. Quand il me raconte que quand il est en vacances en Grèce, il aime beaucoup la Grèce, et quand il est en vacances en Grèce, il se lève à 5h du matin et systématiquement, régulièrement, il descend sur la plage et pendant 4 heures, il écrit. Je serais incapable de tenir ce rythme. Bon, j'en ai assez dit là-dessus, on a tout compris.
3: Sylvain Tesson, vous êtes amateur des grands espaces, vous aimez beaucoup la marche. Que vous apporte l'écriture dans cette démarche ?
4: L'écriture est une manière que je trouve de formuler ce que je vis, c'est-à-dire de transformer la fébrilité par un exercice en mots, en verbes, et du coup d'apporter une sorte de réponse à l'équation difficile à résoudre, le tiraillement entre l'arrêt et le mouvement, comme disait Joseph Kessel. Kessel, dans Les Dames de Californie, consacre un très long passage à cette déchirure, dans la plupart des hommes, c'est assez ordinaire, cette déchirure entre une envie d'agitation, de voyage, d'aventure, et puis un besoin de recentrage, de repli en soi-même. Eh bien, l'écriture offre cette possibilité de concilier deux contraires, l'arrêt et le mouvement.
3: Et la marche est aussi une suspension de la pensée ?
4: La marche répond, surtout on est bien placé à Genève pour parler ça, puisque nous avons eu tout de même l'un des écrivains et des philosophes qui, l'un des premiers, enfin en tout cas à l'époque moderne, a montré que la marche avait une vertu physio-psychologique, pourrait-on dire, c'est-à-dire, je vous ai dit qui je parle de Rousseau, c'est-à-dire que la marche était un exercice physique qui permettait la mise en activité de la pensée, de la méditation. C'est le principe de la thermodynamique, enfin tous les physiciens savent ça, quand vous agitez deux corps, et vous créez de la chaleur. Eh bien, poursuivons l'analogie, quand vous agitez vos jambes, vous produisez des idées. C'est le premier principe de thermodynamique appliqué par une analogie acrobatique à la pensée.

0: Philippe Tesson, le théâtre a toujours été une passion pour vous. Qu'est-ce qui vous intéresse dans le théâtre?
1: D'abord, l'incarnation de la pensée, ça c'est un phénomène merveilleux. La pensée, c'est une banalité, ce que je dis. Le théâtre, c'est la pensée vivante. C'est la pensée incarnée par des êtres humains. Ça, c'est la première chose qui m'intéresse énormément, le problème du dédoublement de soi-même. Jouer un personnage jusqu'à se confondre à lui en restant également soi-même et en même temps soi-même, le faisait absolument fabuleux. Troisièmement, le principe de l'illusion, qui est le meilleur rempart contre la médiocrité de la vie. Enfin, c'est le rêve, c'est l'imaginaire, dans son expression la plus complète, la plus proche, jusqu'à en exprimer, ne serait-ce que par le visage et par la voix, le mensonge que représente le texte de l'écrivain par rapport à soi-même. C'est absolument fabuleux. Ensuite, le théâtre comme instrument pédagogique, comme enseignement de la vie. Je n'ai jamais compris pourquoi l'éducation nationale n'avait pas imposé, depuis que la pensée est devenue vivante, depuis que l'enseignement même est devenu. Je n'ai pas compris pourquoi l'éducation nationale n'avait pas imposé le théâtre comme instrument d'enseignement de l'histoire. Car l'histoire est la représentation de la vie collective dans son expression la plus pure. C'est formidable, l'histoire. Les personnages de l'histoire sont des héros de théâtre. Et pourquoi ne s'est-on pas servi du théâtre pour enseigner l'histoire qu'on enseigne en général dans les conditions les plus ennuyeuses possibles? On emmerde les enfants avec l'enseignement de l'histoire. Et ça pourrait être prodigieux. Nous avons un jeune petit théâtre, comme vous savez, Théâtre de Poche à Paris. Nous avons découvert il y a 4 ou 5 ans un jeune écrivain, qui n'était d'ailleurs pas vraiment écrivain à l'époque, il était encore avocat. Il est devenu depuis une sorte de star du théâtre parisien, qui s'appelle Maxime d'Abbeville. Ce garçon qui est très jeune, qui est très épris de culture, qui est d'ailleurs cultivé, qui connaît très très bien l'histoire, a résolu, arrivé un jour, d'écrire sa propre histoire, sa propre vision de l'histoire. Il a déjà publié 3 petits volumes que nous avons édités, d'ailleurs, qui s'appellent L'histoire de France. Elle est racontée aux enfants par le truchement du théâtre, par ce même Maxime d'Abbeville. C'est un véritable plaisir enchanteur que de le voir sur la scène. Il s'est déguisé en professeur du 19e siècle avec une blouse grise. Pour simple décor, il y a une carte traditionnelle du 19e de Vidal Labache, je ne sais pas si vous vous rappelez. Et pendant 1 heure et demie, comme un maître d'école, assis à un petit bureau de maître d'école d'autrefois, il raconte aux enfants l'histoire. Mais il la raconte par la gestuelle. Il la raconte en la vivant. Il la raconte de manière simple, élémentaire, sincère, authentique, naïve, merveilleuse, innocente. Il raconte l'histoire. Il est à la fois Jeanne d'Arc, Louis XIV, Charles Quint, François Ier, Robespierre, successivement. Les enfants ont les yeux écarquillés. Pourquoi n'avoir pas fait de cela une règle? Je n'ai jamais compris ça, surtout de la part de la gauche laïque, de Jules Ferry. Vraiment, c'est insensé, vous voyez ce que je veux dire. Alors voilà, les quelques raisons, que, il y a d'autres choses pour lesquelles j'aime le théâtre. J'aime beaucoup le théâtre, comme je le dis très très souvent, les plus grands penseurs sont à certains égards, par la sensibilité théâtrale qu'ils ont, par le rapport à la vie, etc., sont les meilleurs éditorialistes, les meilleurs essayistes de l'histoire. Les grands thèmes qui font le tissu de la condition humaine, les passions humaines, les sentiments humains, etc., les vices, les vertus, l'honneur avec Kleist, le racisme avec Schiele, etc.

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3: Bonjour à tous. Alors, hier soir, la Croisette a rallumé ses feux. Le 79e Festival de Cannes a ouvert ses portes ce mardi 12 mai dans une cérémonie qui a été menée par l'actrice française Eye Haidara. Elle est entrée sur scène un peu à la façon musical sur la chanson de Claude Nougaro chantant elle-même sur l'écran noir de mes nuits blanches, moi je me fais du cinéma. Elle a tenu à saluer les téléspectateurs partout dans le monde. Enfin, elle nous a dit partout où l'internet n'a pas été coupé, partout où l'intelligence artificielle ne s'est pas substituée à la réalité. Dès ses premiers mots, la maîtresse de cérémonie, elle a posé une intention claire, disant que ce festival, c'est un acte de résistance. Elle a cité Godard en nous disant qu'on ne fait pas un film pour être prudent. Elle a aussi rendu hommage aux cinéastes qui choisissent de filmer ce qu'on préférerait détourner les yeux. Un discours qui a été vibrant, engagé et qui nous a rappelé pourquoi Cannes reste bien plus qu'un tapis rouge. Elle a tout au long de cette cérémonie d'ouverture tout axé autour du cinéma et ce qui a été très agréable, surtout pour ma part. Moi j'ai trouvé ça très intéressant qu'on se fixe vraiment que sur le cinéma. La soirée, elle a aussi été marquée par un hommage émouvant à Nathalie Baye, qui a disparu le 17 avril dernier. Une femme d'une immense élégance, nous a dit Eye Haidara, très émue sous les applaudissements de toute la salle. Mais le grand moment, ça a été la remise d'une palme d'or d'honneur à Peter Jackson. Jamais sélectionné à Cannes, le réalisateur du Seigneur des Anneaux a reçu ce trophée des mains d'Elijah Wood lui-même. Avec humour, il nous a confié qu'il ne fait pas des films qui se prêtent à une palme d'or, même si tous ses discours en anglais ou coréen pour Park Chan-wook non traduits m'ont paru un petit peu longs. Côté jury, justement avec Park Chan-wook, le réalisateur coréen d'Oldboy et Decision to Live, qui va présider cette année, donc un jury de 8 membres, parmi lesquels on retrouvera Demi Moore, Chloé Zhao, Stellan Skarsgård ou encore la réalisatrice belge Laura Wandel. Et avec un humour discret, Park Chan-wook nous a dit espérer sincèrement que ces jurys ne se disputeraient pas. En effet, ils vont devoir départager 22 films pour désigner la Palme d'Or. Et pour clôturer un petit peu cette cérémonie, mais surtout ouvrir officiellement le festival, c'est Jane Fonda et Gong Li qui s'en sont chargés juste avant la projection du film d'ouverture qui est La Vénus électrique de Pierre Salvadori, dont vous allez nous parler, Pascal.
4: Effectivement, c'est un très beau film de Pierre Salvadori, La Vénus électrique, qui a fait cette ouverture de ce 79e Festival de Cannes. C'est un feel-good movie, le film de Pierre Salvadori, à la manière de La Venue de l'Avenir, par exemple, qui n'avait pas fait l'ouverture l'année dernière, mais qui était hors compétition, le film de Cédric Clapiche. Eh bien, on est dans la même veine, c'est-à-dire que c'est un film... Qu'est-ce que c'est un film qui vous fait du bien? Ben, c'est un film que quand vous en sortez, il est positif à tous les degrés. Et donc, du coup, ben, vous voyez la vie un petit peu en rose et de meilleure façon. Je vous en dirai pas plus parce que je veux absolument pas vous spoiler la fin du film qui est magique. Pierre Salvadori, c'est un grand, grand metteur en scène. Il le prouve encore avec un casting vraiment magnifique. On retrouve Pio Marmaille, Anaïs de Moustier, Gilles Lelouch, mais également Vima Laponce et notre ami Gustave Kervern. Chacun est dans son rôle, chacun apporte quelque chose à l'histoire. Le scénario est magnifiquement bien écrit par Rebecca Zlotowski, qui a eu le renfort également de Robin Campillo. Donc deux réalisateurs qui d'habitude sont derrière la caméra et pas simplement qu'à l'écriture. Et puis il y a la magie qui dans ce film se développe d'elle-même. Il faut dire que dès le départ, dès le générique de début, il y a un très beau graphisme et ça se confirme durant tout le film avec une reconstitution historique vraiment magique de toute cette période du début du siècle et de ces foires où il y avait des bizarreries comme la Vénus Electricita qui est donc campée par la belle Anaïs de Moustier qui dans le film va essayer de mystifier notre ami Pio Marmaille. Alors on va vous faire quand même un petit pitch du film pour que vous compreniez bien. Nous sommes en 1928, Antoine Balestroux, Pio Marmaille, est un jeune peintre en vogue. Il n'arrive plus à travailler depuis la mort de son épouse, Irina, qui désespère son galeriste puisqu'il a arrêté de peindre. Un soir d'ivresse, Antoine tente d'entrer en contact avec sa femme dans cette fameuse foire par l'intermédiaire d'une voyante. Sans le savoir, il parle en réalité avec Suzanne, une modeste foraine qui s'est glissée dans la roulotte pour y voler de la nourriture de la médium. Suzanne se révèle douée pour l'imposture et est rapidement, secondée par Armand, elle enchaîne les fausses séances. Peu à peu, Antoine retrouve l'inspiration, mais pour Suzanne, les choses se compliquent alors qu'elle tombe doucement amoureuse de l'homme qu'elle manipule, et peut-être que c'est vice-versa, comme on dit. Alors voilà, avec un pitch pareil, il fallait oser, ne pas être prudent, comme l'a dit Mathilde, ce que nous disait donc Jean-Luc Godard. Et là, franchement, Pierre Salvadori ose tout, et notamment ces scènes de voyance qui sont magiques. Alors, il sera hors compétition, bien sûr, il n'y aura pas de prix, mais en gageant que, de toute façon, pour la cérémonie des Césars, la prochaine, il y aura beaucoup de prix techniques pour ce film, qui, bien sûr, sera en concurrence avec Le Rayon et les Ombres, c'est-à-dire le dernier film de Jean Dujardin. Et puis, dans ce 79e Festival de Cannes, ben, Thierry Frémaux quand même nous a concocté un chouette programme, il faut bien le dire. Il y aura le Koji Fukada, qui va arriver très vite, Naginote, mais également La vie d'une femme, de Charline Bourgeois-Taquet, ou encore le film de Pavel Paluszkowski, Fatherland, ou d'Asghar Farhadi, Histoire parallèle, encore venu du Japon à Maguchi Ryusuke avec Soudain, ou Koreeda Hirokazu pour Chips in the Box, Le Maître. Il y aura également Laszlo Nemes qui revient avec un biopic sur Jean Moulin. Il y a Jeanne Herry qui présentera sa Garance. Rodrigo Sorogoyen qui nous présentera El Cerquerido. Ou encore Christian Mungiu qui a déjà eu la palme pour 4 mois, 3 semaines, 2 jours et qui nous revient avec Fjord. Ou Luke Dont avec Coward. War Irasax qu'on cite comme les possibles outsiders avec The Man in Love. Mais nous, bien sûr, notre choix, ce sera Pedro Almodovar parce qu'il est venu 6 fois au Festival de Cannes, parce qu'il n'a jamais rien eu, parce qu'il aurait mérité au moins 3 palmes d'or pour Volver, Tout sur ma mère et surtout Douleur et gloire. Et là, il nous revient avec Amarga Navidad. Et nous, on serait tellement heureux qu'enfin, il ne pleure plus à Cannes parce qu'il a eu tous les prix à Cannes, meilleur réalisateur, meilleur scénario, meilleur acteur pour Antonio Banderas, etc., etc. Mais il n'a jamais eu la fameuse palme qu'il appelle de ses voeux parce que manifestement Pedro Almodovar presque je dirais il est né à Cannes hein, et on sait qu'il est très très proche de Thierry Frémaux, on sait que ça ferait très plaisir également à Thierry Frémaux mais que depuis bien longtemps, depuis G. Jacob les jurys ne sont plus influençable à Cannes, et c'est tant mieux d'ailleurs. Alors que fera le jury présidé par Park Chan-wook ? Eh bien, on le saura donc le samedi 23 mai au soir pour la cérémonie de clôture. Gageons qu'avec les personnalités qu'il y a dans ce jury, il y aura peut-être quelques surprises dans le palmarès. Quelqu'un comme Demi Moore, mais La Vertière, enfin, et quelques autres peuvent nous concocter peut-être un palmarès qui nous sierait bien, nous. Et puis, il y aura de très belles montées des marches. On pense à celle de Guillaume Canet avec Karma, ou encore Private Hell, tous les deux sont hors compétition, de Nicolas Winding Refn, deux films que l'on aurait bien vu nous, en compétition. Mais bon, ça, c'est les mystères de la fabrication de Cannes et de la fabrication d'une compétition officielle. Sachez également qu'il y aura de très belles choses également, un certain regard. On vous en parlera un petit peu avec Mathilde à ce micro. À demain pour d'autres analyses, critiques, ambiance, atmosphère du Festival de Cannes, 79 du nom.
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0: 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Un très vieux disque, des tout premiers donc de Barbara. La raison pour laquelle aussi ce disque est très aimablement prêté par un auditeur, eh bien, crachote un peu. Les accompagnements étaient réalisés par Armand Nota et son ensemble pour nombre des chansons que vous avez entendues. 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On reste dans les classiques avec Claude de Nougaro. 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
6: Histoire de révolution avec Eric Lowen. Nous allons aujourd'hui retrouver la Révolution française. Révolution française donc à la fois rapidement...
7: Celle de 1789.
6: Celle de 1789, oui. J'ai dit. Mais ceci dit, j'ai la Révolution française.
7: On voit que tu as bien écouté les émissions précédentes.
6: Une révolution qui, parce que peut-être un petit peu cocorico, mais peut-être aussi parce que elle présente des caractères exceptionnels, on l'a déjà dit dans les précédentes émissions, a un traitement de faveur dans justement le traitement qu'on a de cette histoire de révolution, Eric Lowen. Donc c'est quasiment jour après jour que nous découuvrons cette révolution française, voire
7: disons
6: mois
7: après mois. Voilà. Ça dépend des mois, certains mois il y a plus d'activité.
6: On va se focaliser sur deux jours, a priori, début octobre, 4 et 5 octobre 1789.
7: 5 et 6.
6: 5 et 6 octobre 1789, si je ne m'abuse.
7: Le retour du roi à Paris.
6: Le retour du roi à Paris.
7: Alors, c'est évidemment
6: peut-être remise en contexte des précédents épisodes, j'allais dire, états généraux.
7: Voilà, si on refait le bilan de cette année 1789, puisque là on se dirige vers la fin de l'année, mais c'est une année riche en péripéties, en tout cas qui était inimaginable au 1er janvier 89 au départ. Donc on a eu la convocation des états généraux le 4 et 5 mai de l'année. On a eu le serment du jeu de paume qui était le 20 juin. On a eu la prise de la Bastille qui est intervenue le fameux 14 juillet. Je crois que là-dessus, je n'ai pas besoin d'y revenir. On a eu le 6 août l'abolition des privilèges, donc qui met fin, c'est l'acte de décès de l'ancien régime. On a eu le 24 août l'adoption de la déclaration des droits de l'homme et du citoyen. Et donc vous voyez, ça fait déjà beaucoup pour une année. Et là, on va encore avancer un petit peu. On dépasse donc le mois d'août, puisqu'en fait, suite à ce qu'on avait vu avec l'abolition des privilèges et la déclaration des droits de l'homme, même s'il y a toujours beaucoup de débats parlementaires, beaucoup d'agitation, il n'y a plus de décision majeure. Le mois de septembre est un petit peu un mois creux, qui va surtout se caractériser donc par des problématiques pour la population parisienne, le petit peuple de Paris, en termes d'alimentation, c'est-à-dire le prix du pain flambe. On est dans une situation où l'approvisionnement de la capitale pose problème. Et donc on va avoir une crise politique qui va intervenir au début du mois d'octobre, donc c'est le 5 octobre, pour des raisons à la base qui sont des raisons économiques. Et ça, c'est une petite nouveauté dans le cadre de la Révolution française. Alors déjà, il faut rappeler une chose, c'est que jusqu'à présent, on avait, parmi les forces qui incarnent la Révolution française, deux forces. On avait d'un côté ce qu'on peut appeler la Révolution parlementaire, qui intervenait par les représentants élus issus au départ des états généraux, qui vont lancer avec le serment du jeu de paume la création de l'Assemblée. Bon, donc ce sont eux qui font les mesures du 4 août, qui font l'adoption de la déclaration des droits de l'homme et du citoyen. Donc ça, c'est la force, on va dire, parlementaire. Donc l'institution, déjà, on peut quand même parler d'institution, mais en tout cas une institution qui est révolutionnaire. Et de l'autre côté, on a le peuple. Alors, je ne devrais pas dire le mot peuple, parce que c'est un abus de langage, parce que ça sous-entendrait le peuple de France. Or, c'est tout au plus le petit peuple de Paris. Or, Paris n'est pas la France, même si Paris est la capitale. On a parfois tendance à résumer, à simplifier un petit peu la chose. Mais en tout cas, ce peuple de
6: Paris... Encore que le contexte historique fait que, quelque part, la France est Paris, en tout cas dans sa conception politique, un petit peu.
7: Ce sera encore plus après la Révolution.
6: Oui.
7: Puisque là, on est encore quand même dans un système d'ancien régime où le royaume était surtout divisé en provinces, même si techniquement ils sont...
6: En province avec des gestions locales, mais quelque part le terme France ramène à Paris.
7: Oui, oui, oui, si on veut, mais souvent on a l'impression, donc dans les mouvements de la Révolution française, que c'est l'ensemble, quand on dit le peuple se soulève, prend les armes, on a l'impression que c'est la levée en masse du peuple français. C'est exact, c'est peut-être une dimension populaire, mais ce n'est pas la représentation quantitative de l'ensemble de la population. C'est-à-dire que là, on a une représentation que l'on peut qualifier peut-être de symbolique à travers le peuple de Paris, le petit peuple de Paris, pour dire le peuple de France, mais il y a quand même toujours cette différence qu'il ne faut pas oublier, parce que dans bien des cas, la province ne suivra pas Paris. Et cela bien avant la Commune.
6: Pourquoi ? Parce que plus j'allais dire plus rétrograde, en tout cas plus conservatrice, ou parce que tout simplement l'information. Combien de temps il fallait pour que la prise de la Bastille, par exemple, que le fait de la prise de la Bastille soit su, au hasard, en Ariège ?
7: Alors ça, pour l'Ariège, je crois malheureusement,
6: à peu près...
7: je peux pas donner une date précise, mais disons que pour les événements importants, ça va aller vite. Les courriers à chevaux peuvent transmettre assez vite.
6: Dans la journée ?
7: Non, évidemment pas. Il faut
6: donc quand même du temps. Donc
7: voilà, il faut compter quelques jours. Il faut compter pour les régions, les... Je ne parle pas le paysan au fin fond d'une vallée qui n'a pas de contact régulier, mais pour les grandes villes, ça va se propager en quelques jours.
6: Pour les grandes villes, les gens qui peuvent se procurer les gazettes, c'est pas forcément...
7: L'information quand même circule, parce que même s'il y a effectivement des gazettes, il y a des postes régulières aussi qui existent, mais par exemple, c'est pas seulement les gens qui sont... abonnés à des gazettes, parce que généralement les journaux à cette époque-là sont lus à plusieurs, sont lus collectivement. Donc il y a un journal qui est lu dans un café, par exemple, mais il est lu à tout le café. Donc les usages font que même si il n'y a pas une presse qui tire à des millions d'exemplaires, quand même l'information circule. Bon, après, dans les campagnes, vraiment dans les endroits
6: maintenant,
7: les plus reculés, ce sera peut-être un peu plus lent, mais disons que pour des événements majeurs, il faut compter, disons, pour les endroits les plus reculés. Si c'est Chalon-sur-Marne, ça va être beaucoup plus tôt. Mais si on prend des régions comme l'Ariège, bon, il faut compter peut-être 5-6 jours, une semaine.
6: Donc, quelque part, les gens, quand ils ont l'information, savent peut-être se doutent, pensent, sont tentés de penser que justement, que ce dont ils sont informés est déjà terminé.
7: Oui, mais par rapport à la question que tu posais, à savoir pourquoi dans certains cas les provinces ne vont pas suivre Paris, c'est que c'est pas forcément une question d'information. L'information peut avoir effectivement un rôle, mais c'est surtout aussi que les intérêts des locaux ne sont pas toujours ceux des municipaux, déjà en général. Il ne faut pas oublier à cette époque-là que la population française est une population profondément rurale, paysanne. Il y a toute une petite paysannerie. Or, ils peuvent très bien ne pas se retrouver dans les décisions parisiennes, ou dans tout cas des décisions qui vont être prises par l'Assemblée. Et ça, on va le voir dans un aspect de la Révolution française qui va commencer à apparaître, pas aujourd'hui dans notre émission, mais dans l'émission d'après, celle qui sera consacrée à la nationalisation des biens du clergé, à savoir, par exemple, sur les questions touchant à la religion, il n'est pas du tout évident, en fait, que les décisions qui seront prises à l'Assemblée soient suivies par la population. Une bonne partie de la France va se dresser, les grandes insurrections que l'on aura, par exemple, en Vendée, ou dans des régions comme ça, ce qu'on appelle les chouans, qui sont d'abord des insurrections, même s'il y a des questions de solidarisation avec les nobles, c'est aussi et fondamentalement autour de questions religieuses. Or là, c'est parce que pour eux, la foi est un élément populaire. Donc il faut faire très attention, la Révolution française, au-delà de l'année 89, pour l'instant on est encore dans l'année 89, on est dans une période qui est somme toute relativement calme dans la Révolution française, c'est-à-dire que l'on n'a pas le conflit avec les autres pays, les autres monarchies européennes, on n'a pas de conflit d'insurrection à l'intérieur du pays.
6: Les têtes restent bien sur les épaules, aux deux sens du terme, donc.
7: Voilà, donc comparativement à d'autres périodes, quand on sera l'an 2 par exemple, les situations seront beaucoup plus troubles à l'intérieur même du royaume. Il y a de nombreuses insurrections au sein même de mouvements qui parfois auraient pu être à d'autres moments patriotes. Mmh. Donc là, on est encore, comparativement à d'autres épisodes dans la Révolution française, un moment qui est, somme toute, relativement calme. Mmh. Dans les journées qui vont nous intéresser, là, le 5 et le 6, il y a quelques morts. Ce sont des gardes au niveau de Versailles, ce sont des gardes essentiellement qui gardaient Marie-Antoinette, mais on n'a pas de mouvement, de violence majeure. On n'a pas d'affrontement, de bataille rangée, comme on le verra dans certains cas d'insurrection de province qui font sécession par rapport aux décisions parisiennes. Mmh.
6: Alors, les 5 et 6 octobre, donc vous disiez qu'un contexte, Éric Lohen, de crise alors, alimentaire.
7: Ce que je voulais dire, c'est que donc, on est dans la Révolution française au point de vue des acteurs, je ne dis pas les opposants, hein, mais en tout cas ceux qui sont acteurs, on a ces deux forces. On avait d'un côté le Parlement, en tout cas la représentation parlementaire, qui est la représentation initiale qui génère la Révolution française. C'est les premiers épisodes, les états généraux, le serment du jus de pomme. Donc ce sont eux qui ont mis en mouvement la Révolution française. À partir du 14 juillet, on a vu intervenir un autre acteur dans le cadre de la Révolution, c'est la dimension populaire. Même si les gens qui ont pris la Bastille étaient loin d'être le petit peuple au sens les gueux, des mendiants, ou disons les pauvres, c'était souvent des gens qui étaient parfaitement intégrés à la société, artisans, qui avaient l'emploi. Voilà, il y avait beaucoup d'artisans, des gens du quartier, du faubourg Saint-Antoine. Donc on était dans une dimension qui n'évoquait pas, si vous voulez, disons, une mobilisation des, ce qu'on pourrait appeler des classes, des pauvres de l'époque.
6: Bon. C'était la classe moyenne, allons-y.
7: C'est difficile de réappliquer ce type de schéma que nous avons aujourd'hui.
6: C'était un néologisme historique, c'était fait exprès, et voilà. Bon, ça tombe à l'eau, ça tombe à plat.
7: Donc, on avait ces deux forces qui étaient en présence, et jusqu'à présent, le cours de la Révolution française, c'était, eh bien, tantôt c'est l'un qui l'emporte, qui est acteur, disons, qui prend la tête du mouvement, hein, comme le peloton, disons, d'une course à la Révolution. Et jusqu'à présent, à part l'épisode du 14 juillet, si on accepte la journée des Tuiles qui avait été l'année précédente en province, justement, tiens, eh bien, l'essentiel, disons, des grandes décisions de la Révolution française étaient venues, en tout cas les événements majeurs, étaient venus par la représentation parlementaire. Bien sûr que pour l'abolition des privilèges, les troubles dans les provinces, avec, on en avait parlé, la grande peur, avaient mis en avant cette représentation populaire à l'intérieur même des provinces. Or là, ce que nous allons voir, eh bien, c'est le retour en tant qu'élément dirigeant du processus révolutionnaire, le peuple de Paris. Puisque si on revient au 4 août, si on revient au 26 août, c'était à chaque fois dans le cadre du Parlement que s'était fait la réforme. Tandis que là, c'est la population parisienne, ou en tout cas une bonne partie de la population parisienne au sens du petit peuple, qui va imposer un cours des événements qui ne correspond pas à ce que voulait l'Assemblée, qui ne correspond pas à ce que recherchait l'Assemblée, et qui relève d'un processus qui ne s'inscrit pas dans une visibilité prévisionnelle, par exemple, en s'inspirant de ce qui aurait pu être dit dans les cahiers de doléances soumis aux états généraux. Mmh. Ce qui était par contre le cas de l'abolition des privilèges ou de la déclaration des droits de l'homme. Elles étaient dans une continuité d'une réflexion politique que l'on voyait, qu'on avait vu se dessiner dès la rédaction des cahiers de doléances. Tandis que là, on va avoir un événement majeur qui n'est pas le plus connu, hein, paradoxalement. On connaît la prise de la Bastille. Or, politiquement, la prise de la Bastille, en réalité, c'est un symbole qui, pour l'histoire, deviendra la référence de la Révolution française, mais qui, à mon avis, est infiniment moins important sur le devenir de la Révolution française que ces journées du 5 et du 6 octobre. Puisqu'en fait, l'histoire ultérieure de France a magnifié la prise de la Bastille, alors qu'en réalité, le tournant, la radicalisation fondamentale va intervenir dans ces journées du 5 et du 6. Mmh. Et là, c'est le peuple parisien qui est vraiment l'initiateur de ces événements, de cette révolution dans la révolution.
6: Le peuple parisien qui est, je pense que vous allez expliquer le cheminement de pensée collectif, ou en tout cas, ou par qui il a été initié peut-être, de faire tout simplement réintégrer le roi de France dans la capitale de la France, donc dans cette ville qui avait faim.
7: Donc alors, c'est pas une famine comme on connaîtra d'autres époques lors du siège pendant la guerre de 1870, mais disons qu'on est dans une crise frumentaire, le prix est très cher, donc évidemment le petit peuple va souffrir, disons ce sont les plus pauvres hein, qui trinquent automatiquement, parce que les fortunés, les riches à Paris, les nobles, eux mangent toujours à leur faim. En tout cas donc du côté des couches populaires, souvent d'ailleurs qu'il y avait un travail précaire, hein, ça va aussi de pair, la situation va devenir très difficile. Il y a le spectre de la faim. Surtout qu'on est au début du mois d'octobre, c'est-à-dire qu'on sort de la belle saison, on va vers l'automne, et si déjà ça commence là maintenant, on imagine que ça va être encore pire quand le temps sera plus dur. Je parle bien là au point de vue météorologique. Mm-hmm. Donc il va y avoir un mouvement spontané, donc oui, ce sont quelques centaines de femmes.
6: Je suis en train juste de réfléchir, on est juste après les moissons, on est dans un moment où normalement le grain est là.
7: Enfin, normalement il devrait être là, voilà. Bon, il est là, mais comme j'ai dit, il coûte très cher. Et donc ce sont quelques centaines de femmes. Alors, on n'a pas vraiment d'indication sur exactement comment ça a commencé, en tout cas il y a beaucoup d'incertitudes. Ce que l'on voit, c'est qu'il y a une grogne qui va s'exprimer, notamment dans les marchés, et ce qui fait qu'il va y avoir un mouvement donc de femmes, mais assez virulentes, qui veulent surtout en découdre avec la reine, parce que la reine et sa cour à elle sert de bouc émissaire un petit peu. Le roi est encore, la figure du roi est encore protégée, parce que le roi a accepté la cocarde. Même si c'est finalement une acceptation de façade hein, lorsqu'il est venu après le 14 juillet finalement donnant ses lettres de noblesse à ce qui vient de se passer, le reconnaissant comme étant désormais inscrit dans l'histoire, et bon, le roi bénéficie encore d'un capital de sympathie assez important, et c'est sur la reine que se reporte la haine. Donc des gens qui souffrent dans cette situation-là, disons qu'en plus elle est autrichienne, elle est étrangère, donc il y a aussi, oui il faut le dire, un nationalisme, parfois une forme de xénophobie qui s'exerce à son encontre, et donc ce sont des cris de haine, de vengeance, ce qu'on appelle souvent le catéchisme poissard, c'est-à-dire vraiment dans tout ce qu'il peut y avoir de plus caricature, disons de la dimension vraiment populaire à cette époque-là, dans les rues, sur les marchés, donc des marchandes en plein air.
6: Il y avait des questions a priori aussi de train de vie et...
7: Alors évidemment, il y a toute l'image de Marie-Antoinette
6: qui ressortait, et je veux dire, ça fait encore débat aujourd'hui. Est-ce que Marie-Antoinette méritait la haine la haine qu'on lui portait à l'époque? On se pose encore la question maintenant, il y a des films qui sortent, des livres, etc. Il y a encore des gens qui s'affrontent sur ce terrain-là.
7: Alors je dirais qu'il faut bien distinguer deux choses. Il faut bien distinguer ce qui relève ensuite de l'image historique de Marie-Antoinette, où là on est dans une image, excusez-moi de le dire, mais une image de... Quelle est l'expression qu'on pourrait dire? C'est une image finalement de papier glacé, c'est-à-dire c'est une revisitation de Marie-Antoinette selon nos critères people d'aujourd'hui. Donc ça vaut pour certains types de magazines que je ne citerai pas. Dans ce sens-là, le côté glamour que certains films, il y a notamment celui de Coppola, enfin la fille de Coppola, excusez-moi, j'ai pas son prénom en tête.
6: Sofia
7: Coppola, voilà. A contribué à donner, voire une image un petit peu rock'n'roll de la... De Marie-Antoinette, ça c'est une relecture historique. Dans ce sens-là, disons qu'elle sert de paratonnerre, elle focalise sur elle, et ça c'est bien avant d'ailleurs les événements de l'année 89. Hein. Le couple royal était tombé en discrédit justement à cause des frasques de Marie-Antoinette, ou en tout cas qu'on lui accordait, dans l'opinion publique qui parfois d'ailleurs n'attendait que ça. Hein. C'est-à-dire qu'il faut bien se demander parfois si c'est une cause ou simplement un prétexte. En tout cas, on l'accuse donc d'être étrangère, on l'accuse de mal conseiller le roi, on l'accuse de ses dépenses dispendieuses, de ses frivolités coûteuses. On lui reproche donc un ascendant maléfique sur le roi. on l'accuse finalement d'être entouré aussi, son cercle, hein, sa cour à elle, d'être parmi les ennemis du peuple, les plus irréductibles à l'égard de la, du mouvement des patriotes, comme on les appelait, c'est-à-dire tout ce qui incarne la révolution à cette époque-là. Donc c'est pour ça qu'on va voir le 5 octobre donc cette marche armée, hein, il faut bien le rappeler, c'est pas une pétition qu'on va porter à la reine. On va la chercher, enfin en tout cas on va chercher à Versailles.
6: La reine.
7: Oui, il y a vraiment une focalisation, c'est évidemment sur le roi, mais il y a une focalisation sur Marie-Antoinette. Ce qui va se passer, c'est que le soir, puisqu'il y a quand même quelques kilomètres entre Paris et Versailles, ça se fait à pied, en plus, donc on arrive le soir, ça se calme un petit peu le soir du 5. Mais déjà, on est dans une situation de tension très importante. Lafayette tente de calmer le jeu, puisque Lafayette... donc qui est le chef des gardes français, tente de temporiser la situation. Or, ce qui va se passer, c'est qu'au matin du 6 octobre, une partie justement de la foule qui est arrivée à Versailles, qui a dormi sur place, va réussir à s'introduire dans le château et va attaquer, disons, les appartements de Marie-Antoinette, va chercher Marie-Antoinette. Ça, c'est vraiment au tout petit jour. Elle va réussir donc à rentrer dans le château. Et là,
6: un petit nombre, ça veut dire un commando, ça veut dire quand même une petite foule.
7: Disons que oui, après, ils sont nombreux. Au départ, il n'y en a que quelques-unes qui trouvent en fait une issue qui était mal gardée. Et donc, là, de suite, eh bien, la rancœur se réveille avec le réveil matinal. Et là, désormais, eh bien, les gardes du corps de Marie-Antoinette vont devoir s'interposer. Donc, il va y avoir... Certains vont être tués. Notamment, bon, il n'y a pas beaucoup de morts quantitativement, mais on sent qu'on est vraiment dans une situation de violence. Il y a, par exemple, un émeutier... qui était un ébéniste qui va être tué dans l'affrontement. Et il y a deux gardes du roi, disons, deux gardes du corps de Marie-Antoinette qui vont être tués dans les affrontements, hein, sous les fenêtres du roi. Hein. Donc il faut bien comprendre qu'on est dans une situation d'une extrême violence. Ça peut dégénérer en bain de sang en général à tout moment. Les deux, d'ailleurs, gardes de Marie-Antoinette qui ont été tués sont décapités et leurs têtes sont brandies sur des pics. Donc il faut bien comprendre qu'on est dans une situation de violence extrêmement forte, surtout quand on est dans un mouvement de foule. Hein, il y a une dimension dans ces mouvements, ces émeutes.
6: Calme, oui.
7: Quand il y a vraiment un mouvement de foule, il peut y avoir des débordements très importants. Donc la reine se retrouve pratiquement coincée donc, dans ses appartements, les émeutiers sont dans l'antichambre, il n'y a plus que quelques gardes du corps qui s'opposent. Elle va réussir à quitter ses appartements pour rejoindre les appartements du roi en passant par les balcons qui bordent les fenêtres. Donc on sent très bien qu'on est dans une situation où ça aurait pu se jouer à peu de choses. Disons que quand elle arrive dans les appartements du roi, ça permet de la protéger, puisque j'ai dit le roi bénéficie encore d'un capital de sympathie. Mais c'est surtout l'intervention de Lafayette qui va permettre d'interrompre l'émeute. Parce qu'entre-temps, Lafayette revient, il réussit à rassembler quelques grenadiers des gardes françaises, donc il va intervenir pour calmer la foule. Et alors, on assiste d'ailleurs à des scènes qui, pour nous aujourd'hui, sont assez difficiles à comprendre. C'est-à-dire que tous les observateurs de l'époque, que ce soit Madame de Staël ou d'autres, évoquent une capacité extraordinaire des sentiments des personnes à changer du tout au tout en très peu de temps. C'est-à-dire que grâce à l'intervention de Lafayette, donc là on est le matin du 6, eh bien... Alors que quelques instants après, le sang a été versé, il y a des gardes qui ont été décapités et on trimballe leur tête comme des trophées. Grâce à quelques mots de Lafayette, il calme la foule et on entend des cris qui ne sont plus des cris de haine, mais des hurrahs, des salutations. C'est-à-dire que...
6: Mais pour le roi, pas pour Marie-Antoinette.
7: On s'embrasse. Sous-entendu que, par exemple, des émeutiers... et des soldats de la garde fraternisent, s'embrassent. C'est-à-dire qu'il y a cette capacité extraordinaire à cette époque-là dans la, une sorte de réversibilité des sentiments, des passions, de passer en quelques minutes de la haine la plus exacerbée, où on est capable de détriper au sens littéral et de faire des saucisses avec les tripes des gens qu'on attrape, à passer à des moments où on va, comme si, une fois que l'émotion était retombée, on va s'embrasser, on va fondre en larmes en disant « Vive le roi !»
6: J'allais dire, ça n'a pas tellement changé, finalement. Sur un autre champ, encore qu'à l'époque, il n'y avait pas les instituts de sondage pour le mettre en scène. Eric Lowen, je vous propose une petite pause musicale. On se retrouve juste après pour raconter cette journée.
7: On va continuer, on est toujours le 6 au matin.
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1: Pierre Louqui, une chanson qui s'appelle Les Moutons, petit clin d'œil à Marie-Antoinette, qui était aussi a priori une apprentie bergère, alors mi-tout réalité, puis c'est pas exactement ce qui nous intéresse ici. Eric Lohen, on dépeignait donc dans cette première partie d'émission cette journée principalement du 6 décembre, hein, puisque celle du 5
2: octobre.
1: Du 6 octobre de 1789, j'y arriverai, puisque celle du 5, c'est celle où le peuple marche vers Versailles. Il arrive donc le soir du 5, vous l'avez dit, à Versailles, et les affrontements commencent le 6. Avant de dépeindre cette journée du 6 octobre qui verra le roi réintégrer justement le palais du Louvre.
2: Non, c'est les Tuileries.
1: Les Tuileries, pardon.
2: Les Tuileries.
1: Le palais des Tuileries, justement, on pourrait rappeler justement que même si à cette époque-là, ça semble quelque chose d'assez établi, puisque ça fait deux générations de rois, quasiment 100 ans, si mes calculs sont bons, même un peu plus de 100 ans,
2: certainement plus.
1: Que le roi a quitté Paris.
2: Oui, c'est Louis XIV qui a fait construire Versailles et qui a aménagé Versailles assez tôt dans son règne. Bon, oui, règne assez long. Donc c'est au cours du XVIIe siècle. Mm-hmm. Largement plus d'un siècle. Je n'ai pas en tête là la date.
1: J'aurais dit à peu près 1770, quelque chose comme ça.
2: La date où il a aménagé dans le château de Versailles, mm-hmm. Mais en tout cas, oui.
1: Oui, donc 120 ans que le roi a quitté, que les rois de France ont quitté Paris pour Versailles. Et Paris et Versailles, même si aujourd'hui ça semble être la même chose, c'est pas la même chose, vous l'avez dit, c'est une journée de marche hein, quand même.
2: Oui,
1: et
2: à pied ça fait à peu près en tout cas pour une, non pas pour des marcheurs professionnels ou les grenières de Napoléon, mais bon, il y a suffisamment de kilomètres pour, en tout cas, en fait, il faut à peu près 6 heures, hein, 5-6 heures à pied pour faire le trajet. En tout cas, c'est le temps que mettra le cortège. Bon, c'est un peu plus long, évidemment, c'est le temps que mettra le cortège du roi et de la reine pour entrer à Paris, accompagné par la foule, c'est-à-dire en marchant ou pas.
1: Donc en tout cas, le roi n'est plus à Paris. Alors j'avais une double question par rapport à ça. Est-ce que depuis, on va dire, ces 120 ans à la louche, que cet état de fait était réel, est-ce que du point de vue de Paris, qui perdait quelque part son statut de capitale politique d'un grand pays d'Europe, y avait eu des frustrations qui avaient été émises de la part des habitants, des nobles, des bourgeois, etc. Enfin, des gens qui auraient pu en attendre quelque part un retour, d'être dans la capitale de la France. Et déjà, ça c'est la première question. Est-ce qu'il y avait déjà cette frustration-là? J'arriverai à la deuxième après.
2: Non, je ne pense pas qu'elle soit un sentiment significatif, surtout que la distance entre Paris et Versailles n'est pas une distance conséquente dans ce qu'on peut appeler par rapport à l'État français, par rapport à l'ensemble du pays. Hein, c'est quoi Paris-Versailles? Il y a une vingtaine de kilomètres, même pas. Donc ce n'est pas comme s'il avait été déplacé, pourquoi pas, je ne sais pas, à Lyon, ou dans des distances beaucoup plus considérables. Mm. Surtout que là, c'est le palais c'est le palais royal, ce sont les jardins, donc il y a toute cette dimension de faste. Mais ça n'apparaît pas comme étant quelque chose qui prive Paris de ce qui fait Paris, en quelque sorte. Mm. En tout cas, la plupart, par exemple, des grands seigneurs
1: continuent à habiter Paris,
2: ont souvent des hôtels particuliers à Paris ou vont à Paris. C'est là où se passe la vie, disons le restant de la vie en dehors de la cour. La construction de Versailles par Louis XIV avait pour but essentiellement non pas tant donc de se protéger du peuple de Paris, mais de pouvoir se protéger de la noblesse. Donc l'éloignement de Paris à Versailles pour l'installation du roi n'était pas pour se protéger de la population, mais plutôt pour pouvoir se protéger des nobles. Il ne faut pas oublier qu'au début de son règne, Louis XIV assiste à la Fronde, il échappe à la mort lui aussi à peu de choses au départ, et c'était surtout pour ensuite pouvoir contrôler la noblesse en les obligeant à venir à Versailles.
1: Et la deuxième question, quelque part, est un petit peu liée. Est-ce que Paris avait perdu, depuis cette installation des rois de France à Versailles, son statut de ville lumière, de centre important de l'Europe,
2: parce que toute la vie intellectuelle, surtout au XVIIIe siècle, où Paris est une ville rayonnante à cause de la philosophie des Lumières, à cause de tout ce qui fait l'activité intellectuelle, artistique, musicale française, non, Paris n'en a pas perdu. C'est une ville importante, c'est une ville qui rayonne, qui exporte, je vais dire, culturellement à travers l'ensemble du monde. Donc c'est une capitale intellectuelle. Il y a tous les salons philosophiques, enfin pas forcément philosophiques, mais en tout cas tous les salons qui se tiennent à Paris. Paris est une ville qui, dans ce sens-là, a un rayonnement culturel qui est international en son temps. Donc comme je disais, elle n'est pas appauvrie. Ce n'est pas tant donc un déplacement de capitale qu'un déplacement au sein, disons, de la zone de la capitale, du palais. C'est plus de cet ordre-là.
1: D'accord. Alors, on va revenir donc à ce 6 octobre 1789. Ça y est, j'ai réussi. 6 octobre 1789, il y a quelque chose qu'on n'a pas dit clairement, Éric Lohen, quand le peuple est parti de Paris le 5 octobre. Il est venu chercher le roi pour lui faire réintégrer les murs de Paris, ou il est venu juste
2: alors,
1: pour
2: y avait deux, un mouvement de contestation. Il y avait deux demandes fondamentales. Il y avait du pain, des réclamations de vivres, c'est-à-dire que le roi s'occupe efficacement de l'approvisionnement de Paris, qu'on fasse qu'on mette à disposition donc du peuple du pain, hein, donc là c'est une demande très claire, c'est le ventre qui crie. La revendication, elle n'est pas politique, il n'y a pas de dimension idéologique, il n'y a pas de choses ça extrêmement concrètes, mais aussi ramener le roi à Paris.
1: D'accord,
2: il y a des demandes.
1: Ils étaient partis pour ça.
2: Voilà. Et comme j'ai dit, ils sont partis armés, on traîne des canons, on a des pics, il y a des fusils. Bon. Et donc je vous ai parlé au matin, donc la foule, les émeutiers rentrent dans le château de Versailles, ils se dirigent vers les appartements de Marie-Antoinette, ils sont sur le point de l'attraper, il y a quelques gardes qui sont tués, Lafayette qui intervient parce qu'il est. J'ai dit, on est au matin, donc il s'était retiré pour dormir un petit peu, suite à la journée déjà du 5 qui avait été pas mal agitée. Mais bon, vu le temps qu'on a, je vais à l'essentiel sur ce qui va se passer le 6. Donc il calme la foule et notamment il va sauver les derniers gardes du corps de Marie-Antoinette qui sinon auraient été certainement étripés par la population, enfin par les émeutiers, parce qu'en fait ils étaient tombés pratiquement tous aux mains des émeutiers. Et sur ce moment-là, puisque ça se passe à côté des appartements du roi, le roi, qui est sûr de sa notoriété, de sa personne, disons, par rapport au peuple, va se présenter sur le balcon de ses appartements afin de sauver la vie de ses gardes qui sont en danger. C'est-à-dire que Lafayette est intervenu dans un premier temps et quelques instants après, peu de temps après, c'est le roi qui apparaît donc sur le balcon de ses appartements, qui va être accueilli par des vive le roi, y compris de la part des émeutiers. C'est ce que j'ai dit, on est dans une extrême réversibilité des émotions, des sentiments. Et il va apaiser par quelques paroles, par sa présence, déjà par le fait de, quelque part, déjà même le fait de les reconnaître.
1: Sa majesté.
2: Voilà. Sa personne impressionne. Ça, je vais vous en reparler dans la signification, la portée de cette journée. Et il va finir par promettre qu'il partirait à Paris vers midi. C'est-à-dire qu'il annonce à la foule, aux émeutiers qui sont venus donc de Paris, eh bien, qu'il leur accorde ce qu'ils demandent, puisqu'ils l'acceptent, donnant désormais l'impression que c'est de son plein chef, alors que quand même il est poussé par les événements, donc d'aller, il dit qu'il va rentrer à Paris, qu'il se mettra en route vers midi. Alors, il est acclamé, grande acclamation sur la cour de Versailles, la reine est demandée à son tour, donc elle va se porter au balcon, et elle va se présenter en compagnie de son fils et de sa fille, c'est-à-dire le dauphin, notamment le dauphin. Ça par contre la foule ne l'aime pas, parce que Elle lui répond, il y a d'ailleurs des points d'enfant, parce que c'était exposer les héritiers du trône. Il faut bien comprendre qu'on n'est pas encore dans une volonté d'établir la République. On est dans quelque chose, comme j'ai dit, où souvent l'aboutissement n'était pas forcément ce qui était recherché initialement. Donc le fait qu'elle elle se présente quand même, donc s'expose dans une situation assez dangereuse, il y a des armes, il y a des fusils, face à une foule où vous avez, ce ne sont pas des soldats, c'est-à-dire qui sont disciplinés, qui sont encadrés, c'est une foule, j'ai dit, d'émeutiers, il y a des femmes qui ont des piques, elles ont des fusils, et elles vocifèrent. Donc présenter donc, l'héritier du trône était quelque chose qui a été assez mal vu. Et il faudra à nouveau que Lafayette intervienne, c'est-à-dire aille auprès de Marie-Antoinette et s'incline devant elle, lui fasse le baisse-main pour que la foule soit émue. Là, on revient encore à ce rôle de l'émotion, hein, vraiment là, l'émotion populaire, mais pas au sens du démos, mais vraiment au sens de cette émotion spontanée qui souvent dirige le cours des événements. Et donc, la foule qui est en bas, devant cette scène, bascule et la reine est applaudie. Alors qu'il y a quelques instants, quelques dizaines de minutes auparavant, ils étaient prêts à la lyncher, en fait. Donc là, c'est tout à fait intéressant à évoquer dans le cadre du fonctionnement de la Révolution française, quelles que soient les dimensions intellectuelles, idéologiques, le travail de fond des idées, qu'il y a aussi cette extrême réversibilité des émotions. On peut passer de la haine aux larmes, au sens où on va s'embrasser tous ensemble dans une sorte d'élan généreux, comme on l'a vu finalement lors des journées la nuit de l'abolition des privilèges, le 6 août, où finalement même les nobles, même le haut clergé y allaient de mouvement emporté par une sorte d'enthousiasme. Et donc, sur ces entrefaits, donc où tout le monde se congratule, on s'embrasse, on s'extasie devant le couple royal ainsi finalement mis en scène, en plus dans le cadre versaillais. Alors entre-temps, puisque là on est le matin, le roi dit qu'il annonce qu'il va partir, l'assemblée se réunit en vitesse, en tout cas pour ceux qui sont disponibles, elle vote pour dire qu'elle ne pouvait pas être séparée du roi. Donc,
1: veut intégrer Paris.
2: Elle va, elle aussi, intégrer Paris. Car il faut bien comprendre que le siège des décisions, c'est Versailles, pas simplement parce qu'il y a le roi, mais suite à la convocation des États généraux, qui date du mois donc de mai 89, eh bien l'Assemblée siège aussi à Paris. La plupart des parlementaires qui viennent de France, par exemple, de différents endroits, ont trouvé à se loger à Versailles ou dans les environs, et donc c'est aussi à Versailles que se fait les travaux de l'Assemblée, pas à Paris. Déjà, de toute façon, à Paris, pour l'instant, il n'y a rien pour les accueillir, techniquement. Hein, l'Assemblée telle que nous la voyons aujourd'hui à Paris, il n'y a pas les bâtiments qui sont construits.
1: Pourtant, donc l'Assemblée, bon, ça sonnait bien pour l'époque.
2: Voilà. L'Assemblée donc va autoriser le roi, disons, va avaliser elle aussi cette décision, puisqu'elle décide d'aller s'installer à Paris. Et comme elle a dit qu'elle ne peut pas finalement se séparer du roi, eh bien une délégation, une députation plus précisément, va accompagner Louis XVI dans son trajet à Paris. Parce que le temps que parce qu'il fallait beaucoup plus de temps pour que l'Assemblée puisse s'installer à Paris. Il ne faut pas oublier, ils sont plus de 1000 représentants, donc il y a un aspect quantitatif beaucoup plus important à gérer que le couple royal. Voilà. Bon, déjà, il y a des questions, je dirais, d'intendance et de logistique.
1: C'est finement joué, j'allais dire, de la part de l'Assemblée, puisque ça veut dire aussi, quelque part maintenant, les deux pouvoirs ont des destins indissolublement liés.
2: Alors effectivement, il y a une relation entre les deux, mais est-ce que c'est finement joué? Je dirais, ils n'ont rien joué du tout. C'est des événements qui ne découlent pas de l'Assemblée. L'Assemblée, de toute façon...
1: Non, mais l'Assemblée aurait pu dire, bon, mais nous, on continue à Versailles.
2: Alors attention, ça veut dire que les parlementaires sont aussi sous la menace d'éventuellement de mouvements populaires. Et ça, il ne faut pas l'oublier. Pendant les travaux de l'Assemblée, là, qui prépare la Constitution, enfin un projet déjà de Constitution, il y a déjà des pressions qui s'exercent sur les parlementaires. On fait des listes, par exemple, de ceux qui ont voté pour ou contre, il y a des pressions populaires.

0: À peu près vers midi.
1: Donc vraiment, voilà, donc je m'attendais à un rebondissement, mais non, non, non, le roi sort vraiment et part pour Paris à midi.
0: Oui, oui, oui, tout à fait.
1: Bon, donc, c'en est presque décevant, Éric Lohen.
0: Oui, mais ça aurait pu se jouer à très peu de choses au sens d'un bain de sang. Si le roi, si Louis XVI avait par exemple pris des mesures pour faire intervenir un régiment, et lui-même serait parti dès le départ, le tournant de la Révolution, disons la Révolution française, aurait été un tournant qui l'aurait mené à être totalement différent que ce que nous verrons ultérieurement à travers l'histoire. Le roi et la reine donc vont regagner Paris, finalement au départ ce qui était un vœu de la foule est devenu un ordre. Donc au départ on souhaitait que le roi vienne à Paris pour montrer finalement sa préoccupation du sort de ses sujets, et non pas contre le roi, mais là désormais c'est devenu un ordre. Et c'est comme ça que le cortège royal qui se dirige vers Paris, on peut se demander, est-ce que c'est un triomphe populaire, triomphe du peuple, où le roi, habile tacticien, a suivi le mouvement pour éviter le clash, ou désormais, est-ce que le roi, la reine et le reste de la famille royale ne sont pas le trophée du peuple ? C'est-à-dire qu'il y a une interrogation qui peut se faire, surtout toutes les narrations du cortège, une véritable caravane, parce que vous avez les têtes des gardes de Marie-Antoinette qui ont été tuées, qui sont toujours exposées, qui sont en tête de cortège, hein, qu'on expose, qu'on montre bien, on est fier de... J'ai dit, c'est vraiment une dimension de trophée. En plus, il fait beau. Donc le beau temps est là, ça fait un peu côté jour de fête. Il y a un train d'artillerie, il y a des gardes du corps qui accompagnent quand même un petit peu le roi. Voilà, donc on est dans une sorte de caravane un petit peu hétéroclite, un petit peu étrange, sanglante aussi. Et donc c'est comme ça que le roi arrive à Paris, à l'hôtel de ville, dans un premier temps, parce que le siège du pouvoir à Paris, désormais, c'est l'hôtel de ville. Il est accueilli par le maire Bailly, on a déjà vu, puisque c'est un des personnages importants depuis le serment du jeu de pommes, et qui va remettre les clés de Paris au monarque, qui finalement, un petit peu, c'est ça qui résume quelque part toute la politique de Louis XVI, en tout cas une grande partie de la politique de Louis XVI dans la Révolution française, qui fait contre mauvaise fortune bon cœur. À tel point qu'il va déclarer devant Bailly qu'il venait à Paris avec plaisir, qu'il venait dans sa bonne ville de Paris avec plaisir.
1: Bon, ben voilà.
0: Ce qui, bon, vu les événements, doit être relativisé, en tout cas, qui nous permet de comprendre que, entre ce qui est dit et la réalité historique, parfois, on est là, à ce moment-là, dans des mots de diplomatie. D'ailleurs, il y a une anecdote pour cette arrivée de Louis XVI à Paris avec la réception à Bailly, puisque la reine Marie-Antoinette aurait soufflé
1: à Louis XVI.
0: À Louis XVI, donc de dire qu'il venait non seulement avec plaisir, mais aussi avec confiance. Et elle va demander à Bailly de répéter donc devant le peuple que le roi a dit qu'il venait avec confiance.
1: Très bien. Petite pause, Éric Lohen, avant de continuer donc cette installation du roi de France à Paris le 6 octobre 1789.
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0: toujours dans cette histoire de révolution, la narration par Eric Lowen de ces 5 et 6 octobre 1789. Donc on est toujours dans du linéaire temporel, hein, dans cette histoire de révolution française, de cette révolution de 1789. Donc Eric Lowen, on a parlé tout à l'heure, enfin vous avez parlé de ce cortège un peu hétéroclite, un peu iconoclaste du roi de France, du peuple de Paris, des gardes, des têtes des gardes au bout des piques, des enfants, dans un beau
1: de
0: jour,
1: la famille royale.
0: D'un automne, d'un joli automne 1789, donc, intégré Paris, le roi de France intégré Paris aussi. J'allais dire à quelle adresse?
1: Alors c'est aux Tuileries. C'est le palais des Tuileries.
0: Oui, alors, pourquoi est-ce que le roi n'a pas été réinstallé au Louvre, j'allais dire tout bêtement, puisque c'était jusqu'à Louis XIII, c'était là où vivaient les rois de France. Et si, c'était au Louvre.
1: Alors, les Tuileries, à Paris, donc le palais des Tuileries, effectivement, a été choisi, alors qu'il n'était pas forcément en très bon état d'ailleurs, puisqu'il était dans un relatif état d'abandon, et rien n'était prêt pour accueillir le roi et la reine. Quant à la question donc du Louvre, c'est parce qu'il avait suivi une histoire où il était utilisé autrement. Par contre, dans le cadre du palais des Tuileries, il va falloir installer la famille royale dans des lits de camp, notamment les enfants, hein, parce que j'ai dit l'endroit n'était pas
0: en tout cas pas
1: prévu,
0: prêt à recevoir,
1: hein. Voilà. Alors, ce qu'il faut retenir de ces journées, donc, c'est que désormais le roi est rentré à Paris sous la contrainte, la force donc des émeutiers. Or, cet épisode est une véritable révolution dans la révolution. C'est un événement qui a une portée beaucoup plus importante, même si elle est plus discrète que d'autres événements qui feront l'histoire au sens de l'iconographie de la Révolution française, comme le serment du jus de pomme. Alors pourquoi c'est une révolution dans la révolution, ces journées du 5 et du 6 octobre? Eh bien tout simplement parce qu'on assiste à quelque chose qui était absolument inimaginable, c'est déjà la désacralisation du roi de France. On touche le roi de France. La prise de la Bastille, c'est une forteresse, c'est un château, c'est une place forte, c'est une prison. Oui, on peut dire que c'est un symbole du régime, mais ce n'est pas la personne du roi. Or, la personne du roi, dans un pays, en France, qui est quand même un pays de longue culture chrétienne, catholique, il est d'essence divine. Sa personne est considérée comme étant investi d'une puissance divine. C'est pour ça qu'on lui accorde des capacités de guérison. On connaît tous l'histoire des écrouelles qui étaient censées être guéries par le simple contact avec le roi de France. Tandis que là, il y a une véritable désacralisation du roi, puisque là, on ne s'attaque plus, disons, à un noble qui dirigeait une forteresse, ou à des nobles, comme on l'avait vu pendant la grande peur en province, hein, quand certains châteaux avaient brûlé. Là, directement, c'est la personne du roi, la famille royale. Peut-être pas au départ la personne du roi en tant que telle, puisque c'est d'abord sur la reine qui est le paratonnerre, hein, enfin qui focalise toute la haine et en même temps qui lui sert de paratonnerre, qui est victime de ce processus. Mais au final, on a une désacralisation donc de l'autorité, pas simplement de l'autorité, mais du symbole même du roi. Et c'est pour ça que l'épisode des journées du mois d'octobre est à mi-chemin entre la prise de la Bastille, je ne parle pas chronologiquement, mais en termes d'importance, et au plus tard, eh bien, l'exécution de Louis XVI. On est dans un événement qui, là, désormais, marque une forme de radicalisation de l'évolution de la Révolution française, surtout que, malgré des thèses complotistes qui vont être avancées, comme d'habitude, hein, dans le cas de la Révolution française, les contre-révolutionnaires expliquent toujours ça en disant c'est pour cause de complot. Alors là, cette journée du 5, enfin ces deux journées du 5 et du 6, il y a trois complots habituellement qui sont développés par toute la mouvance contre-révolutionnaire. Vous avez le complot orléaniste qui aurait financé, c'est une thèse qui va être soutenue largement par Rivarol dans le journal Politique National, c'est-à-dire que c'est le duc d'Orléans qui aurait distribué de l'argent pour envoyer quelques soudards, quelques poissardes, comme on disait, quelques forts des Halles, marcher sur Versailles et générer ces troubles. Bon, il va sans dire qu'il n'y a pas beaucoup de crédit historique à cette thèse. Il y a un autre complot qui est parfois présenté, une autre théorie complotiste, qui en fait retomber la responsabilité, non pas tant sur le duc d'Orléans, mais sur Mirabeau. Bon, c'est un grand ténor donc de l'Assemblée à cette époque-là. C'est vrai qu'il a des relations avec les proches du duc d'Orléans. C'est vrai que parmi ses amis, il y a Camille Desmoulins qui est bien en vue du côté du palais royal et qui en même temps a le verbe assez facile pour haranguer la foule. Il a un côté assez démagogique.
0: La famille d'Orléans qui est encore à ce moment-là antagoniste au Bourbon. Réellement, il y a une lutte de pouvoir permanente.
1: Et bien sûr. D'accord. Disons qu'ils sont potentiellement... quand on est dans une situation comme la France à cette époque-là, quelles sont les possibilités sans passer dans une radicalisation totale telle qu'une république? Le plus simple, c'est l'abdication du roi. Son fils se monte sur le trône, ou en tout cas, il y a à ce moment-là une abdication, mais dans une continuité dynastique, ou bien un changement de dynastie.
0: Comme c'était le cas en Angleterre.
1: Comme l'ont fait les Anglais lors de la glorieuse Révolution. N'oublions pas qu'en 1917, lors des événements en Russie, à Saint-Pétersbourg, l'événement qui fait la révolution, ce n'est pas tant les émeutiers dans la rue, au départ, mais l'abdication du tsar. S'il n'avait pas abdiqué, il est à peu près certain que le cours des événements n'aurait été absolument pas tel que celui qu'il sera au cours de l'année 17. Qui plus est, normalement, c'est le frère du tsar qui aurait dû monter sur le trône, ne veut pas prendre la suite. Donc c'est pour ça que dans une situation telle que la Révolution française, enfin les événements, le risque le plus dangereux tel que le pensaient les personnes à l'époque, ce n'était donc pas d'aller vers une république, ça ce sera quelques années plus tard, où là désormais l'idée s'imposera, mais ce sera simplement un changement de dynastie avec un toilettage de la monarchie pour adopter une monarchie à l'anglaise. C'est-à-dire ce qui était à l'époque une modernité considérable dans les usages politiques et de la modernité. Donc c'est pour ça que le complot orléaniste, la responsabilité de la famille d'Orléans, du duc d'Orléans, est régulièrement avancée dans ces histoires-là, surtout qu'il a suffisamment d'argent pour pouvoir subvenir à quelques émeutiers professionnels ou troubles faits grassement payés pour ça.
0: C'eût été joué avec le feu quand même.
1: L'histoire a bien montré que oui, mais en tout cas, de toute façon pour l'histoire de Mirabeau qui à l'époque est sans le sou, il avait été vraiment l'agent du duc d'Orléans, l'instigateur de ses journées, il aurait eu quelques bourses bien pleines à sa disposition et il n'aurait pas fait piètre figure comme il faisait à cette époque-là où on voyait vraiment qu'il était désargenté. D'accord. De même, on va même avancer l'idée d'un complot anglais, où ce serait l'Angleterre qui aurait dépensé des millions, on parle, c'est pour ça que c'est totalement ubuesque, jusqu'à 30 millions à l'époque, s'attaquer à la monarchie française comme étant une sorte de revanche de la guerre d'Amérique, donc où ils auraient dépensé des sommes considérables pour semer des troubles en France. Et n'oublions pas que le thème des Anglais, on l'a eu déjà pendant la Grande Peur.
0: Oui.
1: La réalité est beaucoup plus simple, c'est un mouvement essentiellement spontané, même si bien sûr qu'il y a eu des intrigants ou des gens qui ont profité de la chose. Et en fait, rien n'apparaît calculé, rien n'apparaît prémédité. Il existait à Paris depuis plusieurs jours une sorte, vraiment, on sentait que ça fermentait, qu'on était au bord de l'explosion. Puisqu'au départ, de toute façon, les revendications étaient essentiellement du pain. Et comme, en allant se plaindre à l'hôtel de ville, il n'y avait pas, disons, de décision ou de changement qui intervenait par rapport à leur situation, tout comme elle se plaignait à l'Assemblée nationale et l'Assemblée nationale ne faisait rien, en dernier recours, on s'adressait au roi.
0: Au roi, normal. J'allais dire, vous avez dit tout à l'heure, vous avez employé le terme abdication, donc sur... Est-ce que ça, c'est un... un potentat qu'on pose aujourd'hui, avec le recul, qu'on peut avoir. J'allais dire, est-ce que la question se posait au soir du 6 octobre ? Est-ce que c'était une éventualité ?
1: De la part de Louis XVI ?
0: De la part de Louis XVI ou des observateurs ou de...
1: Non. Quand je dis que dans une situation comme ça, les manières d'en sortir sans passer par une case révolution radicale qui changerait tout,
0: personne n'envisageait ça.
1: De changer de monarque, donc le monarque abdique et c'est l'héritier qui prend la suite du trône, ou alors, changement quand même un peu plus radical, on change de dynastie. Mais dans le cadre, c'est pour ça que le duc d'Orléans, lui, avait finalement peut-être un intérêt dans ce sens-là. Mais par contre, du côté des événements en tant que tels, et notamment du côté de Louis XVI, il n'y a ni de près ni de loin une volonté d'abdiquer pour désamorcer la scène. Ce n'est pas du tout à l'ordre du jour. J'ai simplement parlé des catégories, disons, de sortie de crise dans ce type de contexte, en tout cas celles qui sont dans les usages à l'intérieur même.
0: J'allais dire, s'il y avait eu complot, normalement le mot abdication aurait dû être mis, sur la
1: Alors
0: place
1: là,
0: publique à ce moment-là.
1: Il n'y a vraiment rien de prémédité, rien de calculé, rien de prévu, c'est dans l'improvisation la plus totale. C'est pour ça que l'Assemblée, comme je l'ai dit tout à l'heure, elle ne décide rien. L'Assemblée suit. Elle suit. Elle n'a pas de pouvoir autonome en la matière. Et il y a une double satisfaction populaire. Le retour donc du roi à Paris, hein, on connaît la célèbre phrase « Le retour du boulanger, de la boulangère et du petit mitron », et surtout que pendant le mois d'octobre, donc il y aura une amélioration de l'approvisionnement de Paris en grains qui donnera satisfaction, en tout cas en partie satisfaction au peuple, il lui donnera le sentiment d'une double victoire. Une victoire sur la revendication frumentaire, c'est-à-dire sur la crise du prix du pain, et sur une dimension politique avec le retour du roi. Donc au départ, on est bien sur une journée, des journées d'émeutes à finalité économique, mais qui vont avoir une portée politique très importante. Comme on l'a vu en 1917 à Saint-Pétersbourg, au départ, ce ne sont pas des émeutes, disons des manifestations pour changer le régime politique, mais pour avoir du pain à cause de problèmes économiques dans la ville de Saint-Pétersbourg.
0: Une question subsidiaire avant de clôturer cette journée du 6 octobre 1789, Éric Lohen, mais quid de Versailles ? C'est-à-dire que Versailles, donc, abandonné de sa substantifique moelle royale, abandonné par le Parlement, on se retrouve avec cet endroit qui était quelque part quand même un des centres politiques de l'Europe, vide, inhabité. Est-ce que Versailles servira à quelque chose d'autre pendant la Révolution ?
1: En tout cas,
0: est-ce que le roi pensait pouvoir y revenir prochainement quand il est parti sur Paris ?
1: Disons que Louis XVI n'avait qu'une seule idée, en tout cas pour le couple royal, c'est de revenir à une situation de normalité. Mais par
0: normalité
1: contre,
0: à Versailles.
1: Donc oui, bien sûr. N'oublions pas qu'ils ont toujours pris ces décisions un petit peu contraintes, forcées ou en calmant le jeu, mais toujours avec l'idée de garder leur position. Simplement, ils sont dans une situation de tourmente et Louis XVI joue la carte de la souplesse, diront certains, d'autres diront la carte de la mollesse, mais en tout cas, le résultat est là. Car désormais, c'est à mon avis ça qu'il faut retenir, plutôt que désormais le fait qu'il n'y a plus de soleil qui brille à Versailles, hein, puisque le roi n'y est plus, et désormais, de toute façon, Louis XVI est une étoile déclinante, hein, politiquement, en termes de son règne. Par contre, désormais, le roi est prisonnier de la Révolution française. C'est-à-dire que désormais, le roi est prisonnier du peuple parisien. C'est pour ça que les apparences de réconciliation, comme à la mairie de Paris, devant Bailly, le soir du 6 octobre, c'est en fait une réconciliation de façade. Désormais, le roi, la reine ont toute bonne raison, et je dis bien, ils ont toute bonne raison, et c'est bien ce qu'ils vont penser, de croire qu'ils sont finalement désormais prisonniers de la seconde. Et ils vivent ça comme une humiliation très importante. Hein. Désormais, ça va entacher toute la collaboration du roi avec l'Assemblée, par exemple, sur le projet de constitution. Ce qui fait que nous avons affaire à quelque chose qui va mener non seulement à l'affaiblissement du pouvoir royal, je dirais même c'est le délitement du pouvoir royal, puisque tant que le roi était en dehors de Paris, à Versailles ou finalement, ou ailleurs, peu importe l'endroit, mais en tout cas il n'était pas sous la menace directe de quelques émeutiers armés de piques et de quelques fusils, eh bien, il contrôlait les régiments, il avait un pouvoir autonome. S'il avait fait marcher ses régiments sur Paris, la chose aurait été réglée, bon, certainement avec beaucoup de morts, mais le résultat aurait été différent. Or là, désormais, il ne peut plus. Donc désormais, oui, le retour du roi à Paris veut dire que désormais, la monarchie est sous la menace directe, en tout cas sous les armes directes, de tout l'ensemble de la Révolution, que ce soit d'ailleurs l'Assemblée comme le roi par rapport au peuple de Paris. Hein. Ce n'est pas simplement un divorce entre le peuple et le roi, c'est aussi un divorce entre l'Assemblée et le roi, parce que désormais, l'Assemblée aussi sera sous la pression éventuellement populaire. Mmh. Et ça va mener à une radicalisation de la Révolution. C'est pour ça que pour ces journées, il y a souvent une expression qui revient chez certains acteurs, notamment Barnave, qui disait ce mouvement terrible. Il y a ce qui montre bien le sentiment de la violence, de la force de ce qui s'était passé. Il y a certains acteurs aussi qui jusqu'à présent avaient accompagné le mouvement de la Révolution du côté des patriotes. Il y avait notamment Mounier, qui était l'ancien maître de Barnave, qui va décider de retourner dans le Dauphiné et d'émigrer en Suisse. Puisque désormais, la Révolution française se radicalise par désormais la puissance des sans-culottes, parce que désormais, c'est une force qui a une revendication autonome, que ne contrôle pas l'Assemblée, et on voit apparaître une nouvelle catégorie de revendications. Jusqu'à présent, dans la Révolution française, les revendications sont des revendications égalitaires, pas égalitaires, je dirais libertaires, c'est-à-dire en termes de liberté. On veut une constitution, la Déclaration des droits de l'homme de 1789 le montre bien, on a l'abolition des privilèges, donc on est dans une dimension qui était au départ donc sur un pôle plutôt liberté. Tandis que là, désormais, il y a une revendication qui est une revendication égalitaire de justice, voire je vais dire de justice sociale, qui apparaît. C'est-à-dire qu'on ne demande plus simplement la liberté, ce qu'incarnait la prise de la Bastille. Désormais, ce qu'on demande, c'est une égalité, et pas simplement une égalité au sens, par exemple, l'abolition des privilèges, mais une égalité aussi au point de vue social. Donc là, la Révolution française rentre dans une autre dimension qui ne sera peut-être pas celle qui sera avalisée au final par l'histoire, puisque ce courant égalitariste, on verra beaucoup plus tard, Gracchus, Babeuf et d'autres, finalement sera mis de côté, mais ça montre bien la radicalisation de la Révolution française. Mmh. Du côté, on va dire désormais, des deux forces majeures qui sont le peuple et l'Assemblée. Et en même temps, c'est le début de la sécession royale. Puisque désormais, le roi a compris qu'il ne peut plus rien attendre des événements, donc il va commencer à en appeler au roi d'Europe. C'est pour ça que dès le 12 octobre, à l'insu de Necker, Louis XVI va s'adresser au roi d'Espagne, qui était Charles IV, dans lequel, donc, à travers cette missive, il va donc lui déclarer qu'il ne peut plus laisser avilir la dignité royale, que s'il lui arrivait quoi que ce soit, il lui remettait, puisque c'est des Bourbons, il lui remettait, disons, le pouvoir de la famille.
0: Les clés de la maison. Ouais.
1: Voilà. Donc, en même temps, désormais, on n'a plus simplement affaire au roi qui a compris qu'il fallait qu'il fasse quelques lâchés face à des pressions sociales. Désormais, il a compris qu'il ne peut plus jouer, en réalité, le jeu normal des événements. Donc, on va avoir un jeu de dupes entre

Salut à toutes, salut à tous, merci d'être présents pour cette émission Jazz City de ce soir. Ce soir, le thème, le jazz belge. Alors, tout le monde connaît, pour ce qui est des musiciens belges, Toots Thielemans, tout le monde connaît Philippe Catherine, tout le monde connaît René Thomas, Bobby Jaspar, mais qui connaît le saxophoniste baryton Jean-Pierre Gebler? Je ne pense pas que vous le connaissiez beaucoup. Écoutez plutôt.

Jean-Pierre Gebler, saxophoniste baryton belge, superbe musicien qui n'est pas musicien professionnel. Et oui, il est publiciste. Je vous avais diffusé un ou deux morceaux de Jean-Pierre Gebler il y a, ma foi, une année et demie, voire même deux ans maintenant. Jean-Pierre Gebler au baryton, Jacques Piroton à la guitare, très influencé par Kenny Burrell, Michael Blaze au piano. Les influences sont particulièrement Nat King Cole, et pour le jeu de la main droite, eh bien, je pense que vous aurez pu reconnaître le pianiste Cedar Walton. Philippe Aerts à la contrebasse et Jan de Haas à la batterie, enregistré au mois de septembre 1989 en Belgique. Et il s'agit d'un disque complet de ce Jean-Pierre Gebler Quintet. Et je vais vous passer pratiquement tout le disque, car le saxophone baryton est très peu entendu dans les émissions de jazz, et encore moins les musiciens belges, et encore moins Jean-Pierre Gebler. Jean-Pierre Gebler qui avait passé il y a une année et demie au Chorus Cava Jazz à Lausanne. Il était passé inaperçu, malheureusement, comme un de plus d'ailleurs. C'est vrai qu'il y a beaucoup de concerts, mais c'est vrai aussi qu'il y a beaucoup d'artistes, et malheureusement, on ne peut pas tout voir et on ne peut pas tout entendre. Et malheureusement, souvent, on entend ce qui est peut-être le moins bon. Autumn in New York, une composition de Vernon Duke, compositeur russe né en 1903. C'était la première interprétation donc de ce Jean-Pierre Gebler Quintet, et nous allons entendre trois autres titres: You Step Out of a Dream, Penny, composition de Horace Silver, et Ruby My Dear, composition de Thelonious Monk. Jean-Pierre Gebler, Jacques Piroton guitare, Michael Blaze piano, Philippe Aerts contrebasse, et Jan de Haas batterie.

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2: Salut les amis, bienvenue dans British Connection, votre émission rock avec un album de la semaine, celui de Lions Law. La série live, les Tugs, téléphone, deux titres pour le prix d'un, propaganda. Écoutons nos pochettes aujourd'hui, Radiohead. Je recevrai Laurent Charlot, nous parlera de son dernier livre, Caprice de Star. Découverte avec Helen and the Boys. Nouveauté avec Trepon Pal et le tout nouveau YouTube. Je vous offrirai d'ailleurs un très très beau cadeau. Bienvenue, on est ensemble pour deux heures de rock, d'excellent rock.
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Début d'émission spéciale ska avec dans les années 80 celle de Madness et de son fabuleux Baggy Trousers, même époque du ska toujours avec les Français des Frelons avec leur titre Les Politiciens, et on voit aujourd'hui en 2026 que rien n'a changé malheureusement.

0: Bienvenue en direct sur British Connection. Le match a commencé. Sylvie Schuss récupère la balle. Petit crochet punkisant. Passe à Kurt Cobain. Oh là là, la nonchalance grunge. Kurt Cobain pour Joe Strummer qui should I stay or should I go. Joey va et décale. Robert Smith sur l'aile. Smith larmoyant. Les cheveux dans les yeux, mais efficace. Centre tendu. Oh mon dieu, les frères Gallagher s'embrouillent dans la surface de réparation. Et c'est le but! Le Rock'n'Roll FC remporte le match. Je rends l'antenne à vous les studios.
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style new wave, très énergique, au même titre que des Adam Indians. Souvenez-vous, mélange influence africaine, tribale. Ce morceau est produit par Malcolm McLaren, oui, l'ex-manager des Sex Pistols. Voici les Bow Wow Wow, avec ce titre, I Want Candy dans British Connection.

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1: Si l'année placebo 2026 est l'année placebo, et oui, je vous le donne en mille, c'est l'année de leurs 30 ans d'existence, on le sait, concert à Paris, et puis sorti le 19 juin de leur nouvel album, Recreated, pour fêter ces 3 décennies. Eh bien, un single qui date de 97, il est aujourd'hui retravaillé avec une version plus lourde, plus moderne. Voici Bruce Springsteen, placebo dans British Connection, et You Rock.

Un grand plaisir à faire cette reprise de Chercher le garçon de Taxi Girl et du regretté Daniel Darc, immense artiste. Et donc, on vous propose maintenant d'écouter Chercher le garçon dans British Connection. Merci, à bientôt, big up!

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0: C'est la première partie de l'album de la semaine. Il nous vient de Paris, formé au début des années 2010. C'est la street punk Oi. Voici les Lions Law avec l'album Evermore.
1: Alors, petite anecdote marrante, titre Paris, extrait de l'album Evermore. En fait, je l'ai écrit en sortant de répète au studio Luna Rossa dans le 13e. Et en fait, que j'ai connu étant un quartier qui était un peu no man's land, terrain vague. Et voir toutes ces tours qui poussent et qui remplacent, c'est un peu difficile à accepter. Et donc c'était plutôt ça l'idée de base, c'était de voir la ville changer, quoi, en fait. De voir les bâtiments historiques être remplacés par des tours de verre. Mais c'est au final, c'est un peu aussi la plus belle ville du monde qui devient un taudis, c'est Paris.

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7: Jusque-là, je n'écoutais Radiohead que d'une oreille distraite. Je ne pourrais dire si j'aimais, mais de là à dire que je n'aimais pas, ça glissait, disons. Comment la musique de Radiohead est-elle devenue un lent poison? Très vite, en fait. Je l'ai rencontré, il aimait Radiohead, puis il s'est mis à m'aimer, j'ai cédé à l'amour, à Radiohead, à tout. J'ai compris qu'il n'aimait pas Radiohead, mais qu'il l'adorait. J'ai compris qu'on ne pouvait pas transiger avec Radiohead, mais pas tout de suite. Je n'ai pas compris immédiatement que Radiohead s'était glissé entre nous depuis le début. En moi, depuis le commencement.

J'aurais dû m'en douter la première fois chez lui. L'album était là, sous mon nez, toute la soirée, comme s'il me narguait, comme s'il me prédisait la suite. Mais je n'y ai même pas jeté un œil. C'est là qu'on dit que l'amour rend aveugle, non? Moi, je dirais, c'est là que l'intuition et la raison mènent un combat souterrain. Parce que, si je ne l'ai pas vue, cette pochette, avec ces deux chemins qui se séparent, ces effets de flou, ce collage, ces superpositions, cette croix, et ce mouvement pris au piège dans un cadre blanc, « OK, computer », tout ça aurait dû me mettre la puce à l'oreille, parce que ça s'est imprimé en moi, un tatouage prophétique en somme. Quel mauvais tour. Parce que cette première fois a été scellée au son de Radiohead.

Ça a été le début d'un ménage à trois. Lui, moi et Tom York dans le même lit. Au réveil, ça fait un choc la première fois. Et puis, quand on emménage ensemble, on fait de la place à l'autre. On se recroqueville, on se plie en quatre. On se dit que c'est pas si mal, que ça réchauffe, cette nouvelle configuration dans le lit. On prend nos habitudes. On ne se dit même pas que l'autre prend de la place. De plus en plus de place. On n'entend plus la musique. On n'entend plus les ruminations de Tom York, ni les siennes à lui. On se surprend même à ruminer avec eux. Un refrain sous la douche, et puis on bat la mesure, les pieds collés l'un à l'autre dans le métro. On se met à dire qu'on aime Radiohead. Pendant ce temps-là, ce temps où on a baissé la garde pour pas dire qu'on a abdiqué, pendant tout ce temps-là, en fait, le poison se propage.

C'est une action lente, mais durable. La dose excessive d'Hockey Computer agit sur les réflexes physiques, la mobilité des membres et de l'esprit. Ça coupe le désir. Et ça tue activement.

dernier, c'est l'overdose. Quand on ne trouve plus sa place dans le lit entre Tom York et lui, on n'a plus le choix. On quitte tout. Lui. OK computer. Le lit.

Seulement voilà, l'insidieux poison est toujours là. Le refrain, toujours là, dans le métro, à battre la mesure. La désintox donne le vertige. Il faut tout balancer par la fenêtre. Et surtout, le souvenir d'OK Computer.

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reste jusqu'à la fin. Jusqu'à la fin, ce moment, ce morceau est monumental, géant, et puis cette fin incroyable, Karma Police de Radiohead. Et puis, eux, ce sont les Pony Hawks, un mélange très très stylé pour ce groupe français, porté par la voix de Nicolas Kerr. Rien à voir avec Jim Kerr, le chanteur de Simple Minds. Cities of the Red Dust.

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Dans 10 minutes, je recevrai Laurent Chariot dans British Connection. Il nous parlera de son dernier livre, Caprice de Star. Mais tout de suite, Station Echo, guitare froide. Un esthétisme très indé à la Dépêche Mode.

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1: Salut, c'est Hélène de Hélène and the Boys. On a trop hâte de partager avec vous la sortie de notre premier EP, Sexy But Sad, chez Monomaniac. On espère qu'il vous plaira. En attendant, vous pouvez déjà écouter notre premier single, Sorry Not Sorry, dans British Connection, l'émission rock.
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0: Et c'est la deuxième partie de l'album de la semaine. Il s'appelle Lion Slow, l'album Evermore. Avec ce dernier album en date, le groupe est fidèle à l'esprit Oi, mais avec un son plus massif et une production plus aboutie. Voici leur deuxième anecdote.
1: Le prochain morceau, c'est le premier morceau d'amour qu'on n'a jamais écrit avec Lion Slow, qui est plutôt un groupe un peu sombre. Et du coup, ouais, c'est un morceau que j'ai écrit classique après une rupture, en mode reprends-moi, je t'en prie, bref. On a longuement hésité à le mettre sur l'album, mais au final, moi, c'est un morceau que j'aime bien. Pas sûr que ma copine actuelle apprécie ce morceau, mais bon. C'est Back in Time.

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0: Le Festival de Cannes, grâce à Agora FM, eh bien, c'est pour Radio Zone aujourd'hui. L'émission La Passion du 7e art vous sera présentée comme chaque année à partir de 18h chaque jour pendant la durée du festival. Réalisation donc Agora FM, c'est pour Radio Zone, La Passion du 7e art. Au micro, Jean Pelluchon.
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3: Bonjour à tous. Alors, hier soir, la Croisette a rallumé ses feux. Le 79e Festival de Cannes a ouvert ses portes ce mardi 12 mai dans une cérémonie qui a été menée par l'actrice française Eye Haidara. Elle est entrée sur scène un peu à la façon musical sur la chanson de Claude Nougaro chantant elle-même sur l'écran noir de Mes Nuits Blanches, moi je me fais du cinéma. Elle a tenu à saluer les téléspectateurs partout dans le monde. Enfin, elle nous a dit partout où l'internet n'a pas été coupé, partout où l'intelligence artificielle ne s'est pas substituée à la réalité. Dès ses premiers mots, la maîtresse de cérémonie, elle a posé une intention claire, disant que ce festival, c'est un acte de résistance. Elle a cité Godard en nous disant qu'on ne fait pas un film pour être prudent. Elle a aussi rendu hommage aux cinéastes qui choisissent de filmer ce qu'on préférerait détourner les yeux. Un discours qui a été vibrant, engagé et qui nous a rappelé pourquoi Cannes reste bien plus qu'un tapis rouge. Elle a tout au long de cette cérémonie d'ouverture tout axé autour du cinéma et ce qui a été très agréable, surtout pour ma part. Moi j'ai trouvé ça très intéressant qu'on se fixe vraiment que sur le cinéma. La soirée, elle a aussi été marquée par un hommage émouvant à Nathalie Baye, qui a disparu le 17 avril dernier. Une femme d'une immense élégance, nous a dit Eye Haidara, très émue sous les applaudissements de toute la salle. Mais le grand moment, ça a été la remise d'une palme d'or d'honneur à Peter Jackson. Jamais sélectionné à Cannes, le réalisateur du Seigneur des Anneaux a reçu ce trophée des mains d'Elijah Wood lui-même. Avec humour, il nous a confié qu'il ne fait pas des films qui se prêtent à une palme d'or, même si tous ses discours en anglais ou coréen, pour Park Chan-wook, non traduits m'ont paru un petit peu longs. Côté jury, justement avec Park Chan-wook, le réalisateur coréen d'Oldboy et Decision to Live, qui va présider cette année, donc un jury de 8 membres, parmi lesquels on retrouvera Demi Moore, Chloé Zhao, Stellan Skarsgård, ou encore la réalisatrice belge Laura Wandel. Et avec un humour discret, Park Chan-wook nous a dit espérer sincèrement que ces jurys ne se disputeraient pas. En effet, ils vont devoir départager 22 films pour désigner la Palme d'Or. Et pour clôturer un petit peu cette cérémonie, mais surtout ouvrir officiellement le festival, c'est Jane Fonda et Gong Li qui s'en sont chargés juste avant la projection du film d'ouverture qui est La Vénus électrique de Pierre Salvadori, dont vous allez nous parler, Pascal.
4: Effectivement, c'est un très beau film de Pierre Salvadori, La Vénus électrique, qui a fait cette ouverture de ce 79e Festival de Cannes. C'est un feel-good movie, le film de Pierre Salvadori, à la manière de La Venue de l'Avenir, par exemple, qui n'avait pas fait l'ouverture l'année dernière, mais qui était hors compétition, le film de Cédric Clapiche. Eh bien, on est dans la même veine, c'est-à-dire que c'est un film... Qu'est-ce que c'est un film qui vous fait du bien? Ben, c'est un film que quand vous en sortez, il est positif à tous les degrés. Et donc, du coup, ben, vous voyez la vie un petit peu en rose et de meilleure façon. Je vous en dirai pas plus parce que je veux absolument pas vous spoiler la fin du film qui est magique. Pierre Salvadori, c'est un grand, grand metteur en scène. Il le prouve encore avec un casting vraiment magnifique. On retrouve Pio Marmaille, Anaïs de Moustier, Gilles Lellouche, mais également Vima Laponce et notre ami Gustave Kervern. Chacun est dans son rôle, chacun apporte quelque chose à l'histoire. Le scénario est magnifiquement bien écrit par Rebecca Zlotowski, qui a eu le renfort également de Robin Campillo. Donc deux réalisateurs qui d'habitude sont derrière la caméra et pas simplement qu'à l'écriture. Et puis il y a la magie qui dans ce film se développe d'elle-même. Il faut dire que dès le départ, dès le générique de début, il y a un très beau graphisme et ça se confirme durant tout le film avec une reconstitution historique vraiment magique. de toute cette période du début du siècle et de ces foires où il y avait des bizarreries comme la Vénus Electricita qui est donc campée par la belle Anaïs de Moustier qui dans le film va essayer de mystifier notre ami Pio Marmaille. Alors on va vous faire quand même un petit pitch du film pour que vous compreniez bien. Nous sommes en 1928, Antoine Balestroux, Pio Marmaille, est un jeune peintre en vogue. Il n'arrive plus à travailler depuis la mort de son épouse, Irina, qui désespère son galeriste puisqu'il a arrêté de peindre. Un soir d'ivresse, Antoine tente d'entrer en contact avec sa femme dans cette fameuse foire par l'intermédiaire d'une voyante. Sans le savoir, il parle en réalité avec Suzanne, une modeste foraine qui s'est glissée dans la roulotte pour y voler de la nourriture de la médium. Suzanne se révèle douée pour l'imposture et rapidement, secondée par Armand, elle enchaîne les fausses séances. Peu à peu, Antoine retrouve l'inspiration, mais pour Suzanne, les choses se compliquent alors qu'elle tombe doucement amoureuse de l'homme qu'elle manipule et peut-être que c'est vice-versa, comme on dit. Alors voilà, avec un pitch pareil, il fallait oser, ne pas être prudent, comme l'a dit Mathilde, ce que nous disait donc Jean-Luc Godard. Et là, franchement, Pierre Salvadori ose tout, et notamment ces scènes de voyance qui sont magiques. Alors, il sera hors compétition, bien sûr, il n'y aura pas de prix, mais en gageant que, de toute façon, pour la cérémonie des Césars, la prochaine, il y aura beaucoup de prix techniques pour ce film, qui, bien sûr, sera en concurrence avec Le Rayon et les Ombres, c'est-à-dire le dernier film de Jean Dujardin. Et puis, dans ce 79e Festival de Cannes, ben, Thierry Frémaux quand même nous a concocté un chouette programme, il faut bien le dire. Il y aura le Koji Fukada, qui va arriver très vite, Naginote, mais également La vie d'une femme, de Charline Bourgeois-Taquet, ou encore le film de Pavel Paluszkowski, Fatherland, ou d'Asghar Farhadi, Histoire parallèle, encore venu du Japon à Maguchi Ryusuke, avec Soudain, ou Koreeda et Hirokazu pour Chips in the Box, Le Maître. Il y aura également Laszlo Nemes qui revient avec un biopic sur Jean Moulin. Il y a Jeanne Herry qui présentera sa Garance. Rodrigo Sorogoyen qui nous présentera El Cerquerido. Ou encore Christiane Mungiu qui a déjà eu la palme pour 4 mois, 3 semaines, 2 jours et qui nous revient avec Fjord. Ou Luke Dont avec Coward, War Ira Sachs, qu'on cite comme les possibles outsiders avec The Man in Love. Mais nous, bien sûr, notre choix, ce sera Pedro Almodovar, parce qu'il est venu 6 fois au Festival de Cannes, parce qu'il n'a jamais rien eu, parce qu'il aurait mérité au moins 3 palmes d'or pour Volver, Tout sur ma mère et surtout Douleur et gloire. Et là, il nous revient avec Amarga Navidad. Et nous, on serait tellement heureux qu'enfin, il ne pleure plus à Cannes, parce qu'il a eu tous les prix à Cannes, meilleur réalisateur, meilleur scénario, meilleur acteur pour Antonio Banderas, etc., etc., mais il n'a jamais eu la fameuse palme qu'il appelle de ses voeux, parce que manifestement, Pedro Almodovar, presque, je dirais, il est né à Cannes, hein, et on sait qu'il est très très proche de Thierry Frémaux. On sait que ça ferait très plaisir également à Thierry Frémaux, mais que depuis bien longtemps, depuis Gilles Jacob, les jurys ne sont plus influençables à Cannes, et c'est tant mieux d'ailleurs. Alors que fera le jury présidé par Park Chan-wook? Eh bien, on le saura donc le samedi 23 mai au soir pour la cérémonie de clôture. Gageons qu'avec les personnalités qu'il y a dans ce jury, il y aura peut-être quelques surprises dans le palmarès, quelqu'un comme Demi Moore, mais La Vertière, enfin, et quelques autres peuvent nous concocter peut-être un palmarès qui nous sierait bien, nous. Et puis il y aura de très belles montées des marches, on pense à celle de Guillaume Canet avec Karma, ou encore Private Hell, tous les deux sont hors compétition, de Nicolas Winding Refn, deux films que l'on aurait bien vu, nous, en compétition. Mais bon, ça, c'est les mystères de la fabrication de Cannes et de la fabrication d'une compétition officielle. Sachez également qu'il y aura de très belles choses également, un certain regard. On vous en parlera un petit peu avec Mathilde à ce micro. À demain pour d'autres analyses, critiques, ambiance, atmosphère du Festival de Cannes, 79 du nom.
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De sa démarche élégante, il descend les rues en pente, la mine aristocratique et le geste mécanique d'un homme qui ne sait pas ni d'où il vient, ni d'où il vient, ni où il va. 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

0: 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Un très vieux disque, des tout premiers donc de Barbara. La raison pour laquelle aussi ce disque est très aimablement prêté par un auditeur, eh bien, crachote un peu. Les accompagnements étaient réalisés par Armand Nota et son ensemble pour nombre des chansons que vous avez entendues. 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On reste dans les classiques avec Claude de Nougaro. Mon Paris.
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4: Histoire de révolution avec Eric Lowen. Nous allons aujourd'hui retrouver la Révolution française. Révolution française donc à la fois rapidement...
5: Celle de 1789.
4: Celle de 1789, oui. J'ai dit. Mais ceci dit, j'ai la Révolution française.
5: On voit que tu as bien écouté les émissions précédentes.
4: Une révolution qui, parce que peut-être un petit peu cocorico, mais peut-être aussi parce que elle présente des caractères exceptionnels, on l'a déjà dit dans les précédentes émissions, a un traitement de faveur dans justement le traitement qu'on a de cette histoire de révolution, Eric Lowen. Donc c'est quasiment jour après jour que nous découuvrons cette révolution française, voire
5: disons
4: mois
5: après
4: mois.
5: Voilà. Ça dépend des mois, certainement
4: si
5: il y a plus d'activité.
4: On va se focaliser sur deux jours, a priori, début octobre, 4 et 5 octobre 1789.
5: 5 et 6.
4: 5 et 6 octobre 1789, si je ne m'abuse.
5: Le retour du roi à Paris.
4: Le retour du roi à Paris.
5: Alors, c'est évidemment
4: peut-être remise en contexte des précédents épisodes, j'allais dire, états généraux.
5: Voilà, si on refait le bilan de cette année 1789, puisque là on se dirige vers la fin de l'année, mais c'est une année riche en péripéties, en tout cas qui était inimaginable au 1er janvier 89 au départ. Donc on a eu la convocation des états généraux le 4 et 5 mai de l'année. On a eu le serment du jeu de paume qui était le 20 juin. On a eu la prise de la Bastille qui est intervenue le fameux 14 juillet. Je crois que là-dessus, j'ai pas besoin d'y revenir. On a eu le 6 août l'abolition des privilèges, donc qui met fin, c'est l'acte de décès de l'ancien régime. On a eu le 24 août l'adoption de la déclaration des droits de l'homme et du citoyen. Et donc vous voyez, ça fait déjà beaucoup pour une année. Et là, on va encore avancer un petit peu. On dépasse donc le mois d'août, puisqu'en fait, suite à ce qu'on avait vu avec l'abolition des privilèges et la déclaration des droits de l'homme, même s'il y a toujours beaucoup de débats parlementaires, beaucoup d'agitation, il n'y a plus de décision majeure. Le mois de septembre est un petit peu un mois creux, qui va surtout se caractériser donc par des problématiques pour la population parisienne, le petit peuple de Paris, en termes d'alimentation, c'est-à-dire le prix du pain flambe. On est dans une situation où l'approvisionnement de la capitale pose problème. Et donc on va avoir une crise politique qui va intervenir au début du mois d'octobre, donc c'est le 5 octobre, pour des raisons à la base qui sont des raisons économiques. Et ça c'est une petite nouveauté dans le cadre de la Révolution française. Alors déjà il faut rappeler une chose, c'est que jusqu'à présent, on avait parmi les forces qui incarnent la Révolution française, deux forces. On avait d'un côté ce qu'on peut appeler la Révolution parlementaire, qui intervenait par les représentants élus issus des états généraux qui vont lancer avec le serment du jeu de paume la création de l'Assemblée. Bon, donc ce sont eux qui font les mesures du 4 août, qui font l'adoption de la déclaration des droits de l'homme et du citoyen. Donc ça, c'est la force, on va dire, parlementaire. Donc l'institution, déjà, on peut quand même parler d'institution, mais en tout cas une institution qui est révolutionnaire. Et de l'autre côté, on a le peuple. Alors, je ne devrais pas dire le mot peuple, parce que c'est un abus de langage, parce que ça sous-entendrait le peuple de France. Or, c'est tout au plus le petit peuple de Paris. Or, Paris n'est pas la France, même si Paris est la capitale. On a parfois tendance à résumer, à simplifier un petit peu la chose. Mais en tout cas, ce peuple de
4: Paris... Encore que le contexte historique fait que, quelque part, la France est Paris, en tout cas dans sa conception politique, un petit peu.
5: Ce sera encore plus après la Révolution.
4: Oui.
5: Puisque là, on est encore quand même dans un système d'Ancien Régime où le royaume était surtout divisé en provinces, même si techniquement ils sont...
4: En province avec des gestions locales, mais quelque part le terme France ramène à Paris.
5: Oui, oui, oui, si on veut, mais souvent on a l'impression, donc dans les mouvements de la Révolution française, que c'est l'ensemble, quand on dit le peuple se soulève, prend les armes, on a l'impression que c'est la levée en masse du peuple français. C'est exact, c'est peut-être une dimension populaire, mais ce n'est pas la représentation quantitative de l'ensemble de la population. C'est-à-dire que là, on

0: crois. Malheureusement, je ne peux pas donner une date précise, mais disons que pour les événements importants, ça va aller vite. Hein, les courriers à chevaux peuvent transmettre assez vite.
1: Dans la journée ?
0: Non, évidemment pas. Il faut compter quelques jours. Il faut compter pour les régions, je ne parle pas le paysan au fin fond d'une vallée qui n'a pas de contact régulier, mais pour les grandes villes, ça va se propager en quelques jours.
1: Pour les grandes villes, les gens qui peuvent se procurer les gazettes, c'est pas forcément...
0: L'information quand même circule, parce que même s'il y a effectivement des gazettes, il y a des postes régulières hein, aussi qui existent, mais par exemple, c'est pas seulement les gens qui sont... abonnés à des gazettes, parce que généralement les journaux à cette époque-là sont lus à plusieurs, sont lus collectivement. Donc il y a un journal qui est lu dans un café par exemple, mais il est lu à tout le café. Donc les usages font que même si il n'y a pas une presse qui tire à des millions d'exemplaires, quand même l'information circule. Bon, après dans les campagnes, vraiment dans les endroits
1: maintenant,
0: les plus reculés, ce sera peut-être un peu plus lent, mais disons que pour des événements majeurs, il faut compter, disons, pour les endroits les plus reculés, si c'est Chalon-sur-Marne, ça va être beaucoup plus tôt, mais si on prend des régions comme l'Ariège, bon, il faut compter peut-être 5-6 jours, une semaine.
1: Donc, quelque part, les gens, quand ils ont l'information, savent peut-être se doutent, pensent, sont tentés de penser que justement, que ce dont ils sont informés est déjà terminé.
0: Oui, mais par rapport à la question que tu posais, à savoir pourquoi dans certains cas les provinces ne vont pas suivre Paris, c'est que c'est pas forcément une question d'information. L'information peut avoir effectivement un rôle, mais c'est surtout aussi que les intérêts des locaux ne sont pas toujours ceux des municipaux, des gens en général. Il ne faut pas oublier à cette époque-là que la population française est une population profondément rurale, paysanne. Il y a toute une petite paysannerie. Or, ils peuvent très bien ne pas se retrouver dans les décisions parisiennes, ou dans tout cas des décisions qui vont être prises par l'Assemblée. Et ça, on va le voir dans un aspect de la Révolution française qui va commencer à apparaître, pas aujourd'hui dans notre émission, mais dans l'émission d'après, celle qui sera consacrée à la nationalisation des biens du clergé, à savoir, par exemple, sur les questions touchant à la religion, il n'est pas du tout évident, en fait, que les décisions qui seront prises à l'Assemblée soient suivies par la population. Une bonne partie de la France va se dresser, les grandes insurrections que l'on aura, par exemple, en Vendée, ou dans des régions comme ça, ce qu'on appelle les chouans, qui sont d'abord des insurrections, même s'il y a des questions de solidarisation avec les nobles, c'est aussi et fondamentalement autour de questions religieuses. Or là, c'est parce que pour eux, la foi est un élément populaire. Donc il faut faire très attention, la Révolution française, au-delà de l'année 89, hein, pour l'instant on est encore dans l'année 89, on est dans une période qui est somme toute relativement calme dans la Révolution française, c'est-à-dire que l'on n'a pas le conflit avec les autres pays, les autres monarchies européennes. On n'a pas de conflit d'insurrection à l'intérieur du pays.
1: Les têtes restent bien sur les épaules, au deux sens du terme, donc.
0: Voilà, donc comparativement à d'autres périodes, quand on sera l'an 2, par exemple, les situations seront beaucoup plus troubles à l'intérieur même du royaume. Il y a de nombreuses insurrections au sein même de mouvements qui parfois auraient pu être à d'autres moments patriotes. Donc là, on est encore, comparativement à d'autres épisodes dans la Révolution française, un moment qui est, somme toute, relativement calme. Dans les journées qui vont nous intéresser, là, le 5 et le 6, il y a quelques morts. Ce sont des gardes au niveau de Versailles, ce sont des gardes essentiellement qui gardaient Marie-Antoinette, mais on n'a pas de mouvement, de violence majeur. On n'a pas d'affrontement, de bataille rangée, comme on le verra dans certains cas d'insurrection de province qui font sécession par rapport aux décisions parisiennes.
1: Alors, les 5 et 6 octobre, donc vous disiez qu'un contexte, Éric Lohen, de crise alimentaire.
0: Ce que je voulais dire, c'est que donc, on est dans la Révolution française au point de vue des acteurs, je ne dis pas les opposants, hein, mais en tout cas ceux qui sont acteurs, on a ces deux forces. On avait d'un côté le Parlement, en tout cas la représentation parlementaire, qui est la représentation initiale qui génère la Révolution française. C'est les premiers épisodes, les états généraux, le serment du jus de pomme. Donc ce sont eux qui ont mis en mouvement la Révolution française. À partir du 14 juillet, on a vu intervenir un autre acteur dans le cadre de la Révolution, c'est la dimension populaire. Même si les gens qui ont pris la Bastille étaient loin d'être le petit peuple au sens les gueux, les mendiants, ou disons les pauvres,

0: c'était souvent des gens qui étaient parfaitement intégrés à la société, artisans, qui avaient l'emploi. Voilà, il y avait beaucoup d'artisans, des gens du quartier du Faubourg Saint-Antoine. Donc on était dans une dimension qui n'évoquait pas, si vous voulez, disons, une mobilisation des, ce qu'on pourrait appeler des classes, des pauvres de l'époque.
1: Bon. C'était la classe moyenne, allons-y. On n'est pas...
0: C'est difficile de réappliquer ce type de schéma que nous avons aujourd'hui.
1: C'était un néologisme historique, c'était fait exprès, et voilà. Bon, ça tombe à l'eau, ça tombe à plat.
0: Donc, on avait ces deux forces qui étaient en présence, et jusqu'à présent, le cours de la Révolution française, c'était, eh bien, tantôt c'est l'un qui l'emporte, qui est acteur, disons, qui prend la tête du mouvement, hein, comme le peloton, disons, d'une course à la Révolution. Et jusqu'à présent, à part l'épisode du 14 juillet, si on accepte la journée des Tuiles qui avait été l'année précédente en province, justement, tiens, eh bien, l'essentiel, disons, des grandes décisions de la Révolution française était venu, en tout cas les événements majeurs, étaient venus par la représentation parlementaire. Bien sûr que pour l'abolition des privilèges, les troubles dans les provinces, avec, on en avait parlé, la grande peur, avaient mis en avant cette représentation populaire à l'intérieur même des provinces. Or là, ce que nous allons voir, eh bien, c'est le retour en tant qu'élément dirigeant du processus révolutionnaire, le peuple de Paris. Puisque si on revient au 4 août, si on revient au 26 août, c'était à chaque fois dans le cadre du Parlement que s'était fait la réforme. Tandis que là, c'est la population parisienne, ou en tout cas une bonne partie de la population parisienne au sens du petit peuple, qui va imposer un cours des événements qui ne correspond pas à ce que voulait l'Assemblée, qui ne correspond pas à ce que recherchait l'Assemblée, et qui relève d'un processus qui ne s'inscrit pas dans une visibilité prévisionnelle, par exemple, en s'inspirant de ce qui aurait pu être dit dans les cahiers de doléances soumis aux États généraux. Ce qui était par contre le cas de l'abolition des privilèges ou de la déclaration des droits de l'homme. Elles étaient dans une continuité d'une réflexion politique que l'on voyait, qu'on avait vu se dessiner dès la rédaction des cahiers de doléances. Tandis que là, on va avoir un événement majeur qui n'est pas le plus connu, hein, paradoxalement. On connaît la prise de la Bastille. Or, politiquement, la prise de la Bastille, en réalité, c'est un symbole qui, pour l'histoire, deviendra la référence de la Révolution française, mais qui, à mon avis, est infiniment moins important sur le devenir de la Révolution française que ces journées du 5 et du 6 octobre. Puisqu'en fait, l'histoire ultérieure de France a magnifié la prise de la Bastille, alors qu'en réalité, le tournant, la radicalisation fondamentale va intervenir dans ces journées du 5 et du 6. Et là, c'est le peuple parisien qui est vraiment l'initiateur de ces événements, de cette révolution dans la révolution.
1: Le peuple parisien qui donc, et je pense que vous allez expliquer le cheminement de pensée collectif, ou en tout cas ou par qui il a été initié peut-être, de faire tout simplement réintégrer le roi de France dans la capitale de la France, donc dans cette ville qui avait faim.
0: Voilà. Donc, alors, pas une famine comme on connaîtra d'autres époques lors du siège pendant la guerre de 1870, mais disons qu'on est dans une crise frumentaire, le prix est très cher, donc évidemment le petit peuple va souffrir, disons ce sont les plus pauvres hein, qui trinquent automatiquement, parce que les fortunés, les riches à Paris, les nobles, eux mangent toujours à leur faim. En tout cas, donc du côté des couches populaires, souvent d'ailleurs qu'il y avait un travail précaire, hein, ça va aussi de pair, la situation va devenir très difficile. Il y a le spectre de la faim. Surtout qu'on est au début du mois d'octobre, c'est-à-dire qu'on sort de la belle saison, on va vers l'automne, et si déjà ça commence là maintenant, on imagine que ça va être encore pire quand le temps sera plus dur. Je parle bien là au point de vue météorologique. Donc il va y avoir un mouvement spontané, donc oui, ce sont quelques centaines de femmes.
1: Je suis en train juste de réfléchir, on est juste après les moissons, on est dans un moment où normalement le grain est là.
0: Enfin, normalement il devrait être là, voilà. Bon, il est là, mais comme j'ai dit, il coûte très cher. Et donc ce sont quelques centaines de femmes. Alors on n'a pas vraiment d'indication sur exactement comment ça a commencé. En tout cas, il y a des et beaucoup d'incertitudes. Ce que l'on voit, c'est qu'il y a une grogne qui va s'exprimer, notamment dans les marchés, et ce qui fait qu'il va y avoir un mouvement donc de femmes, mais assez virulentes, qui veulent surtout en découdre avec la reine, parce que la reine et sa cour à elle sert de bouc émissaire un petit peu. Le roi est encore, la figure du roi est encore protégée, parce que le roi a accepté la cocarde. Même si c'est finalement une acceptation de façade, hein, lorsqu'il est venu après le 14 juillet, donnant ses lettres de noblesse à ce qui vient de se passer, le reconnaissant comme étant désormais inscrit dans l'histoire, et bon, le roi bénéficie encore d'un capital de sympathie assez important. Et c'est sur la reine que se reporte la haine donc des gens qui souffrent dans cette situation-là. Disons qu'en plus, elle est autrichienne, elle est étrangère, donc il y a aussi, oui, il faut le dire, un nationalisme, parfois une forme de xénophobie qui s'exerce à son encontre. Et donc, ce sont des cris de haine, de vengeance, ce qu'on appelle souvent le catéchisme poissard, c'est-à-dire dans tout ce qu'il peut y avoir de plus caricature, disons de la dimension vraiment populaire à cette époque-là, dans les rues, sur les marchés, donc des marchandes en plein air.
1: Il y avait des questions a priori aussi de train de vie et...
0: Alors évidemment, il y a toute l'image de Marie-Antoinette
1: qui ressortait, et je veux dire, ça fait encore débat aujourd'hui. Est-ce que Marie-Antoinette méritait la haine qu'on lui portait à l'époque? On se pose encore la question maintenant, il y a des films qui sortent, des livres, etc. Il y a encore des gens qui s'affrontent sur ce terrain-là.
0: Alors je dirais qu'il faut bien distinguer deux choses. Il faut bien distinguer ce qui relève ensuite de l'image historique de Marie-Antoinette, où là on est dans une image, excusez-moi de le dire, mais une image de... Quelle est l'expression qu'on pourrait dire ? C'est une image finalement de papier glacé, c'est-à-dire c'est une revisitation de Marie-Antoinette selon nos critères people d'aujourd'hui. Donc ça vaut pour certains types de magazines que je ne citerai pas. Dans ce sens-là, le côté glamour que certains films, il y a notamment celui Coppola, enfin la fille de Coppola, excusez-moi, j'ai pas son prénom en tête.
1: Sofia
0: Coppola, voilà. A contribué à donner, voire une image un petit peu rock'n'roll de Marie-Antoinette. Ça, c'est une relecture historique. Dans ce sens-là, disons qu'elle sert de paratonnerre, elle focalise sur elle. Et ça, c'est bien avant d'ailleurs les événements de l'année 89. Hein. Le couple royal était tombé en discrédit justement à cause des frasques de Marie-Antoinette, ou en tout cas qu'on lui accordait. Dans l'opinion publique, qui parfois d'ailleurs n'attendait que ça. Hein. C'est-à-dire qu'il faut bien se demander parfois si c'est une cause ou simplement un prétexte. En tout cas, on l'accuse donc d'être étrangère, on l'accuse de mal conseiller le roi, on l'accuse de ses dépenses dispendieuses, de ses frivolités coûteuses. On lui reproche donc un ascendant maléfique sur le roi. On l'accuse finalement d'être entouré aussi, son cercle, hein, sa cour à elle, d'être parmi les ennemis du peuple, les plus irréductibles à l'égard de la... du mouvement des patriotes, comme on les appelait, c'est-à-dire tout ce qui incarne la révolution à cette époque-là. Donc c'est pour ça qu'on va voir le 5 octobre donc cette marche armée, hein, il faut bien le rappeler, c'est pas une pétition qu'on va porter à la reine. On va la chercher, enfin en tout cas on va chercher à Versailles.
1: La reine.
0: Il y a vraiment une focalisation, c'est évidemment sur le roi, mais il y a une focalisation sur Marie-Antoinette. Ce qui va se passer, c'est que le soir... puisqu'il y a quand même quelques kilomètres entre Paris et Versailles, et ça se fait à pied. En plus, donc, on arrive le soir, ça se calme un petit peu le soir du 5. Mais déjà, on est dans une situation de tension très importante. Lafayette tente de calmer le jeu, puisque Lafayette, donc, qui est le chef des gardes français, tente de temporiser la situation. Or, ce qui va se passer, c'est qu'au matin du 6 octobre, une partie justement de la foule qui est arrivée à Versailles, qui a dormi sur place, va réussir à s'introduire dans le château et va attaquer, disons, les appartements de Marie-Antoinette, va chercher Marie-Antoinette. Ça, c'est vraiment au tout petit jour. Elle va réussir donc à rentrer dans le château. Et là,
1: un petit nombre, ça veut dire un commando, ça veut dire quand même une petite foule. C'est
0: Disons que oui, après ils sont nombreux. Au départ, il y en a que quelques-unes qui trouvent en fait une issue qui était mal gardée, et donc là de suite, eh bien, la rancœur se réveille avec le réveil matinal, et là désormais, eh bien, les gardes du corps de Marie-Antoinette vont devoir s'interposer, donc il va y avoir, certains vont être tués, notamment, bon, il n'y a pas beaucoup de morts quantitativement, mais on sent qu'on est vraiment dans une situation de violence. Il y a par exemple un émeutier qui était un ébéniste qui va être tué dans l'affrontement. Et il y a deux gardes du corps de Marie-Antoinette qui vont être tués dans les affrontements, hein, sous les fenêtres du roi. Hein. Donc il faut bien comprendre qu'on est dans une situation d'une extrême violence. Ça peut dégénérer en bain de sang en général à tout moment. Les deux, d'ailleurs, gardes de Marie-Antoinette qui ont été tués sont décapités et leurs têtes sont brandies sur des piques. Donc il faut bien comprendre qu'on est dans une situation de violence extrêmement forte, surtout quand on est dans un mouvement de foule. Il y a une dimension dans ces mouvements, ces émeutes.
1: Calme, oui.
0: Quand il y a vraiment un mouvement de foule, il peut y avoir des débordements très importants. Mm-hmm. Donc la reine se retrouve pratiquement coincée donc, dans ses appartements, les émeutiers sont dans l'antichambre, il n'y a plus que quelques gardes du corps qui s'opposent. Elle va réussir à quitter ses appartements pour rejoindre les appartements du roi en passant par les balcons qui bordent les fenêtres. Donc on sent très bien qu'on est dans une situation où ça aurait pu se jouer à peu de choses. Disons que quand elle arrive dans les appartements du roi, ça permet de la protéger, puisque j'ai dit le roi bénéficie encore d'un capital de sympathie. Mais c'est surtout l'intervention de Lafayette qui va permettre d'interrompre l'émeute. Mmh. Parce qu'entre-temps, Lafayette revient, il réussit à rassembler quelques grenadiers des gardes françaises, donc il va intervenir pour calmer la foule. Et alors, on assiste d'ailleurs à des scènes qui, pour nous aujourd'hui, sont assez difficiles à comprendre. C'est-à-dire que tous les observateurs de l'époque, que ce soit Madame de Staël ou d'autres, évoquent une capacité extraordinaire des sentiments des personnes à changer du tout au tout en très peu de temps. C'est-à-dire que grâce à l'intervention de Lafayette, donc là on est le matin du 6, eh bien, alors que quelques instants après, le sang a été versé, il y a des gardes qui ont été décapités et on trimballe leur tête comme des trophées. Grâce à quelques mots de Lafayette, il calme la foule et on entend des cris qui ne sont plus des cris de haine, mais des hurrahs, des salutations. C'est-à-dire que...
1: Mais pour le roi, pas pour Marie-Antoinette.
0: On s'embrasse. Sous-entendu que, par exemple, des émeutiers et des soldats de la garde fraternisent, s'embrassent. C'est-à-dire qu'il y a cette capacité extraordinaire à cette époque-là, dans une sorte de réversibilité des sentiments, des passions, de passer en quelques minutes de la haine la plus exacerbée, où on est capable de détriper au sens littéral et de faire des saucisses avec les tripes des gens qu'on attrape, à passer à des moments où on va, comme si, une fois que l'émotion était retombée, on va s'embrasser, on va fondre en larmes en disant « Vive le roi !»
1: J'allais dire, ça n'a pas tellement changé, finalement, sur un autre champ, encore qu'à l'époque, il n'y avait pas les instituts de sondage pour le mettre en scène. Eric Lohen, je vous propose une petite pause musicale. On se retrouve juste après pour raconter cette journée.
0: On va continuer, on est toujours le 6 au matin.
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1: Pierre Louqui, une chanson qui s'appelle Les Moutons, petit clin d'œil à Marie-Antoinette, qui était aussi, a priori, une apprentie bergère. Alors, mis tout réalité, puis c'est pas exactement ce qui nous intéresse ici. Eric Lohen, on dépeignait donc dans cette première partie d'émission cette journée principalement du 6 décembre, hein, puisque celle du 5...
2: 6 octobre.
1: Du 6 octobre de 1789, j'y arriverai, puisque celle du 5, c'est celle où le peuple marche vers Versailles. Il arrive donc le soir du 5, vous l'avez dit, à Versailles, et les affrontements commencent le 6. Avant de dépeindre cette journée du 6 octobre, qui verra le roi réintégrer justement le palais du Louvre.
2: Non, c'est les Tuileries.
1: Les Tuileries, pardon.
2: Les Tuileries.
1: Le palais des Tuileries, justement, on pourrait rappeler justement que même si à cette époque-là, ça semble quelque chose d'assez établi, puisque ça fait deux générations de rois, quasiment 100 ans, si mes calculs sont bons, même un peu plus de 100 ans.
2: Certainement plus.
1: Que le roi a quitté Paris.
2: Oui, c'est Louis XIV qui a fait construire Versailles et qui a aménagé Versailles assez tôt dans son règne. Bon, oui, règne assez long. Donc c'est au cours du XVIIe siècle. Mm-hmm. Donc ça fait largement plus d'un siècle. Je n'ai pas en tête là la date.
1: J'aurais dit à peu près 1770, quelque chose comme ça.
2: La date où il a aménagé dans le château de Versailles, mm-hmm. Mais en tout cas, oui.
1: Oui, donc 120 ans que le roi a quitté, que les rois de France ont quitté Paris pour Versailles. Et Paris et Versailles, même si aujourd'hui ça semble être la même chose, c'est pas la même chose, vous l'avez dit, c'est une journée de marche, hein, quand même.
2: Oui,
1: et
2: à pied, ça fait à peu près une... Enfin, en tout cas pour une... Non pas pour des marcheurs professionnels ou les grenières de Napoléon, mais bon, il y a suffisamment de kilomètres pour, en tout cas... En fait, il faut à peu près 6 heures, hein, 5-6 heures à pied pour faire le trajet. En tout cas, c'est le temps que mettra le cortège. Bon, c'est un peu plus long, évidemment, c'est le temps que mettra le cortège du roi et de la reine pour entrer... à Paris, accompagné par la foule, c'est-à-dire en marchant ou pas.
1: Donc en tout cas, le roi n'est plus à Paris. Alors j'avais une double question par rapport à ça. Est-ce que depuis, on va dire, ces 120 ans à la louche, que cet état de fait était réel, est-ce que du point de vue de Paris, qui perdait quelque part son statut de capitale politique d'un grand pays d'Europe, y avait eu des frustrations qui avaient été émises de la part des habitants, des nobles, des bourgeois, etc. Enfin, des gens qui auraient pu en attendre quelque part un retour, d'être dans la capitale de la France. Et déjà, ça c'est la première question. Est-ce qu'il y avait déjà cette frustration-là? J'arriverai à la deuxième après.
2: Non, je ne pense pas qu'elle soit un sentiment significatif, surtout que la distance entre Paris et Versailles n'est pas une distance conséquente dans ce qu'on peut appeler par rapport à l'État français, par rapport à l'ensemble du pays. Hein, c'est quoi Paris-Versailles? Il y a une vingtaine de kilomètres, même pas. Donc ce n'est pas comme s'il avait été déplacé, pourquoi pas, je ne sais pas, à Lyon, ou dans des distances beaucoup plus considérables. Mm. Surtout que là, c'est évidemment, le palais c'est le palais royal, ce sont les jardins, donc il y a toute cette dimension de faste. Mais ça n'apparaît pas comme étant quelque chose qui prive Paris de ce qui fait Paris, en quelque sorte. Mm. En tout cas, la plupart, par exemple, des grands seigneurs
1: continuent à habiter Paris,
2: ont souvent des hôtels particuliers à Paris ou vont à Paris. C'est là où se passe la vie, disons le restant de la vie en dehors de la cour. La construction de Versailles par Louis XIV avait pour but essentiellement, non pas tant donc de se protéger du peuple de Paris, mais de pouvoir se protéger de la noblesse. Donc l'éloignement de Paris à Versailles pour l'installation du roi n'était pas pour se protéger de la population, mais plutôt pour pouvoir se protéger des nobles. Il ne faut pas oublier qu'au début de son règne, Louis XIV assiste à la Fronde, il échappe à la mort lui aussi à peu de choses au départ, et c'était surtout pour ensuite pouvoir contrôler la noblesse en les obligeant à venir à Versailles.
1: Et la deuxième question, quelque part, est un petit peu liée. Est-ce que Paris avait perdu, depuis cette installation du roi de France à Versailles, son statut de ville lumière, de centre important de l'Europe,
2: Non.
1: Est-ce qu'elle avait perdu
2: parce que toute la vie intellectuelle, surtout au XVIIIe siècle, où Paris est une ville rayonnante à cause de la philosophie des Lumières, à cause de tout ce qui fait l'activité intellectuelle, artistique, musicale française, non, Paris n'en a pas perdu. C'est une ville importante, c'est une ville qui rayonne, qui exporte, je vais dire, culturellement à travers l'ensemble du monde. Donc c'est une capitale intellectuelle. Il y a tous les salons philosophiques, enfin pas forcément philosophiques, mais en tout cas tous les salons qui se tiennent à Paris. Paris est une ville qui, dans ce sens-là, a un rayonnement culturel qui est international en son temps. Donc, comme je disais, elle n'est pas appauvrie. Ce n'est pas tant donc un déplacement de capitale qu'un déplacement au sein, disons, de la zone de la capitale, du palais. C'est plus de cet ordre-là.
1: D'accord. Alors, on va revenir donc à ce 6 octobre 1789. Ça y est, j'ai réussi. 6 octobre 1789, il y a quelque chose qu'on n'a pas dit clairement, Éric Loewen, quand le peuple est parti de Paris le 5 octobre, il est venu chercher le roi pour lui faire réintégrer les murs de Paris, ou il est venu juste
2: alors,
1: pour
2: lancer un mouvement de contestation. Il y avait deux demandes fondamentales. Il y avait du pain, des réclamations de vivres, c'est-à-dire que le roi s'occupe efficacement de l'approvisionnement de Paris, qu'on fasse des qu'on mette à disposition donc du peuple du pain, hein, donc là c'est une demande très claire, c'est le ventre qui crie. La revendication, elle n'est pas politique, il n'y a pas de dimension idéologique, il n'y a pas de choses ça extrêmement concrètes, mais aussi ramener le roi à Paris.
1: D'accord,
2: il y a des demandes.
1: Ils étaient partis pour ça.
2: Voilà. Et comme j'ai dit, ils sont partis armés, on traîne des canons, on a des piques, il y a des fusils. Bon. Et donc je vous ai parlé au matin, donc la foule, les émeutiers rentrent dans le château de Versailles, ils se dirigent vers les appartements de Marie-Antoinette, ils sont sur le point de l'attraper, il y a quelques gardes qui sont tués, Lafayette qui intervient parce qu'il est. Je dis, on est au matin, donc il s'était retiré pour dormir un petit peu suite à la journée déjà du 5 qui avait été pas mal agitée. Mais bon, vu le temps qu'on a, je vais à l'essentiel sur ce qui va se passer le 6. Donc il calme la foule et notamment il va sauver les derniers gardes du corps de Marie-Antoinette qui sinon auraient été certainement étripés par la population, enfin par les émeutiers, parce qu'en fait ils étaient tombés pratiquement tous aux mains des émeutiers. Et sur ce moment-là, puisque ça se passe à côté des appartements du roi, le roi, qui est sûr de sa notoriété, de sa personne, disons, par rapport au peuple, va se présenter sur le balcon de ses appartements afin de sauver la vie de ses gardes qui sont en danger. C'est-à-dire que Lafayette est intervenu dans un premier temps et quelques instants après, peu de temps après, c'est le roi qui apparaît donc sur le balcon de ses appartements, qui va être accueilli par des « Vive le roi », y compris de la part des émeutiers. C'est ce que j'ai dit, on est dans une extrême réversibilité des émotions, des sentiments. Et il va apaiser par quelques paroles, par sa présence, déjà par le fait de, quelque part, déjà même le fait de les reconnaître.
1: Sa majesté.
2: Voilà. Sa personne impressionne. Ça, je vais vous en reparler dans la signification, la portée de cette journée. Et il va finir par promettre qu'il partirait à Paris vers midi. C'est-à-dire qu'il annonce à la foule, aux émeutiers qui sont venus donc de Paris, eh bien, qu'il leur accorde ce qu'ils demandent, puisqu'il l'accepte. Donnant désormais l'impression que c'est de son plein chef, alors que quand même il est poussé par les événements, donc d'aller, il dit qu'il va rentrer à Paris, qu'il se mettra en route vers midi. Alors, il est acclamé, grande acclamation sur la cour de Versailles, la reine est demandée à son tour, donc elle va se porter au balcon, et elle va se présenter en compagnie de son fils et de sa fille, c'est-à-dire le dauphin, notamment le dauphin. Ça, par contre, la foule ne l'aime pas parce que Elle lui répond, il y a d'ailleurs des points d'enfant, parce que c'était exposer les héritiers du trône. Il faut bien comprendre qu'on n'est pas encore dans une volonté d'établir la République. On est dans quelque chose, comme j'ai dit, où souvent l'aboutissement n'était pas forcément ce qui était recherché initialement. Donc le fait qu'elle elle se présente quand même, donc s'expose dans une situation assez dangereuse, il y a des armes, il y a des fusils, face à une foule où vous avez, ce ne sont pas des soldats, c'est-à-dire qui sont disciplinés, qui sont encadrés, c'est une foule, j'ai dit, d'émeutiers, il y a des femmes qui ont des piques, elles ont des fusils, et elles vocifèrent. Donc présenter donc, l'héritier du trône était quelque chose qui a été assez mal vu. Et il faudra à nouveau que Lafayette intervienne, c'est-à-dire aille auprès de Marie-Antoinette et s'incline devant elle, lui fasse le baise-main pour que la foule soit émue. Là, on revient encore à ce rôle de l'émotion, hein, vraiment là l'émotion populaire, mais pas au sens du démos, mais vraiment au sens de cette émotion spontanée qui souvent dirige le cours des événements. Et donc la foule qui est en bas, devant cette scène, bascule et la reine est applaudie. Alors qu'il y a quelques instants, quelques dizaines de minutes auparavant, ils étaient prêts à la lyncher, en fait. Donc là, c'est tout à fait intéressant à évoquer dans le cadre du fonctionnement de la Révolution française, quelles que soient les dimensions intellectuelles, idéologiques, le travail de fond des idées, qu'il y a aussi cette extrême réversibilité des émotions. On peut passer de la haine aux larmes, au sens où on va s'embrasser tous ensemble dans une sorte d'élan généreux, comme on l'a vu finalement lors des journées la nuit de l'abolition des privilèges, le 6 août, où finalement même les nobles, même le haut clergé y allaient de mouvement emporté par une sorte d'enthousiasme. Et donc, sur ces entrefaits, donc où tout le monde se congratule, on s'embrasse, on s'extasie devant le couple royal ainsi finalement mis en scène, en plus dans le cadre versaillais. Alors entre-temps, puisque là on est le matin, le roi dit qu'il annonce qu'il va partir, l'assemblée se réunit en vitesse, en tout cas pour ceux qui sont disponibles, elle vote pour dire qu'elle ne pouvait pas être séparée du roi. Donc
1: veut intégrer Paris.
2: Elle va, elle aussi, intégrer Paris. Car il faut bien comprendre que le siège des décisions, c'est Versailles, pas simplement parce qu'il y a le roi, mais suite à la convocation des États généraux, qui date du mois donc de mai 89, eh bien l'Assemblée siège aussi à Paris. La plupart des parlementaires qui viennent de France, par exemple, de différents endroits, ont trouvé à se loger à Versailles ou dans les environs, et donc c'est aussi à Versailles que se fait les travaux de l'Assemblée, pas à Paris. Déjà, de toute façon, à Paris, pour l'instant, il n'y a rien pour les accueillir, techniquement. L'Assemblée telle que nous la voyons aujourd'hui à Paris, il n'y a pas les bâtiments qui sont construits.
1: Pourtant, donc l'Assemblée, bon, ça sonnait bien pour l'époque.
2: Voilà. L'Assemblée donc va autoriser le roi, disons, va avaliser elle aussi cette décision, puisqu'elle décide d'aller s'installer à Paris. Et comme elle a dit qu'elle ne peut pas finalement se séparer du roi, eh bien une délégation, une députation plus précisément, va accompagner Louis XVI dans son trajet à Paris. Parce que le temps que parce qu'il fallait beaucoup plus de temps pour que l'Assemblée puisse s'installer à Paris. Il ne faut pas oublier, ils sont plus de 1000 représentants, donc il y a un aspect quantitatif beaucoup plus important à gérer que le couple royal. Voilà. Bon, déjà, il y a des questions, je dirais, d'intendance et de logistique.
1: C'est finement joué, j'allais dire, de la part de l'Assemblée, puisque ça veut dire aussi, quelque part maintenant, les deux pouvoirs ont des destins indissolublement liés.
2: Alors effectivement, il y a une relation entre les deux, mais est-ce que c'est finement joué? Je dirais, ils n'ont rien joué du tout. C'est des événements qui ne découlent pas de l'Assemblée. L'Assemblée, de toute façon...
1: Non, mais l'Assemblée aurait pu dire, bon, mais nous, on continue à Versailles.
2: Alors attention, ça veut dire que les parlementaires sont aussi sous la menace d'éventuellement des mouvements populaires. Et ça, il ne faut pas l'oublier. Pendant les travaux de l'Assemblée, là, qui prépare la constitution, enfin un projet déjà de constitution, il y a déjà des pressions qui s'exercent sur les parlementaires. on fait des listes, par exemple, de ceux qui ont voté pour ou contre. Il y a des pressions populaires. On va, dans certains cas, faire du bruit devant les logements de certains députés, si on sait où ils habitent, ou s'ils ont une figure importante. Donc, il faut faire attention. C'est-à-dire que la pression populaire, elle n'est pas contrôlée par l'Assemblée.